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0: tous. Bonsoir à toutes. Vous êtes bien à l'écoute de L'Envolée, comme tous les vendredis soirs de 19h à 20h30 sur FPP 106.3 et en rediffusion sur une dizaine d'autres radios en France. Donc ce soir, on enregistre une émission en direct. On est le 18 septembre et on va commencer par vous dire ce que c'est L'Envolée.
1: Eh bien, L'Envolée, comme toutes les semaines, c'est une émission de radio et un journal qui a un peu pas tout à fait toutes les semaines, mais plutôt 2-3 fois par an, qui donne la parole avant tout aux prisonniers, prisonnières et à leurs proches pour dénoncer la prison et raconter toutes les bagarres qui se passent en détention, hors des détentions, et parler un peu d'une faire circuler un peu la parole des prisonniers et prisonnières, leur combat, et que ce soit dans les prison pénale, mais aussi les centres de rétention, les hôpitaux psychiatriques quand on obtient des paroles. Et puis voilà, une critique de la justice menée par ceux et celles qui la subissent.
0: Et donc ça, c'est possible parce qu'on est en dialogue avec vous. Donc pour nous écrire, c'est fpp-l'envolée, 1 rue de la Solidarité, 75 019 Paris. Vous pouvez nous contacter par mail à contact@l'envolée.net, sur Instagram, sur le portable toute la semaine au 07 53 10 31 95 et en direct à l'émission au 01 40 05 06 10. Je crois que j'oublie rien. Déjà, alors oui, ce soir, autour de la table, nous avons Elsa.
1: Salut.
0: Nous avons Inès.
2: Salut.
0: Nous avons Gabriel.
3: Salut.
0: Nous avons Doge.
4: Hello.
0: Et Louise qui vous salue. Alors, qu'est-ce qu'on va faire ce soir ?
5: Eh bien, on a une très grosse émission bien bien chargée. D'abord, on va lire une petite lettre de Kémy qui est très chouette. Après, on va donner des nouvelles de Fabrice. Et après, on va lire la lettre d'une proche de quelqu'un qui est enfermé dans un QLCO, ce qui va être donc quartier de lutte contre la criminalité organisée, ce qui va être aussi l'occasion de reparler de ça. Et on va ensuite aussi en reparler, puisqu'on va donner des nouvelles d'une décision qui avait été prise par le tribunal administratif de transférer un prisonnier du QLCO de Condé-sur-Sarthe. Donc on va reparler des QLCO, de ce que de la portée aussi un peu de cette décision et de aussi tout ce qu'elle valide aussi peut-être implicitement dans le fonctionnement des QLCO, mais on en reparlera. Et après, on aura un appel de Philippe Lalouel qui va revenir sur à la fois son parcours, mais aussi sur les luttes contre les QMC, donc les quartiers maison centrale, qui va pas mal parler aussi de ce que c'est l'isolement. Voilà, une grosse émission au programme. J'espère que j'oublie rien.
0: Et du coup, on va commencer par la petite lettre de Kémy.
5: 25 ans de lutte. Bonne anniv à toute l'équipe de L'Envolée. 25 ans que L'Envo est là pour nous faire entendre et lutter contre un système archaïque et répressif. Merci pour tout, grâce à vous toutes et tous, nous les enfermés, oppressés, discriminés, sommes entendus, élus. Vous êtes une super équipe et de super amis. Ça fait plusieurs années que vous êtes à mes côtés. Vous me soutenez, moi et d'autres, pendant des périodes vraiment dures. Et je vous en serai reconnaissant à vie. L'Envo est souvent censuré par la pénitentiaire car vous dénoncez des choses horribles et vraies qui se passent en prison. Pour moi perso, je serai avec vous pour lutter car je ne lâcherai jamais rien. En tout cas, bon anniversaire à L'Envo et toute l'équipe. Ne lâchez rien, vous êtes des terres et les porteurs des voix de ce que personne n'entend. Merci à vous, on lâche rien, il n'y a pas d'arrangement. Big up, Kémy.
1: Ouais, et ben merci beaucoup Kémy pour cette lettre. Alors, merci. D'habitude, on passe pas trop, on censure les lettres qui nous remercient. Donc là, on a hésité. Et c'est vrai que L'Envolée a 25 ans. Donc on voulait pas forcément en faire une grosse teuf d'anniversaire. Mais parce qu'il n'y a pas grand-chose à fêter, malheureusement. Mais c'est vrai que ça nous fait plaisir que tu soulignes que, en fait, ça fait 25 ans qu'on mène ces bagarres. Alors les équipes se sont succédées quand même. Et que tu parles de à quoi sert L'Envolée, merci. Bon, on précise que en fait, Des fois, on arrive à aider certains potes et certaines potes, mais nos moyens sont limités. Mais en tout cas, ce qui compte beaucoup pour nous, c'est de faire circuler vos paroles et de relayer vos bagarres. Voilà, donc merci Kémy. Et quand même, le fait qu'il nous souhaite notre anniversaire, ça nous permet de rappeler ce dont on va parler aujourd'hui un peu à toutes les émissions ces temps-ci. C'est qu'on organise un gros événement les 16 et 17 octobre 2026 à la Parole Errante à Montreuil, en région parisienne. Et même si on ne l'a pas annoncé officiellement que c'est pour nos 25 ans, les 25 ans de l'Envolée, c'est aussi un peu parce que l'Envolée a 25 ans. Mais c'est surtout parce que on veut en profiter pour faire ce qui nous semble le plus important, dénoncer les quartiers de lutte contre la criminalité organisée qui sont le terrible symptôme du durcissement vraiment extrême du système carcéral et aussi du système judiciaire. Donc voilà, c'est tout ce dont on va parler aujourd'hui et c'est ce que vivent les prisonniers à leur corps défendant et nous le racontent et se bagarrent. Voilà.
0: Et juste pour ajouter aussi ce qu'on avait lu, une lettre de Kémy il y a 15 jours, ça fait aussi très plaisir de recevoir cette lettre qui a un ton combatif. Et en fait, on sait que c'est très très dur pour Kémy à l'intérieur en ce moment, donc on t'envoie un gros gros big up et ça fait toujours plaisir d'entendre le ton de tes lettres qui nous donne grave de la force, quoi.
5: Merci. Et c'est accompagné d'un super dessin qu'on peut pas vous montrer à l'envolée. Mais
0: les limites de la radio.
5: Voilà, exactement. Merci beaucoup, plein de force. Et à propos des nouvelles de l'intérieur, on va passer un audio qui va donner des nouvelles de Fabrice.
2: Salut les amis, c'est Papillon. Comme je le dis toujours, ça fait 15 ans que je suis en prison métropole. Oui, de ma famille, de ma culture, de mes origines, comment ça se fait de force. Et ça fait 14 ans que je suis en isolement, dans les pires isolements qu'il y a en métropole, torturé, frappé à plusieurs, et même étranglé avec mon t-shirt, et toute l'humiliation qu'il y a dans les prisons, racisme, discrimination, et le manque de respect. Vous comprenez? Et puis le pire, c'est que pour moi, l'événement quand même, c'est que le 16 juin 2017, ils ont essayé vraiment de me tuer à l'isolement de Saint-Maur, après avoir subi de nombreux injures racistes comme sale nègre, sale macaque, de monter de mon cocotier, et il faut décrire des singes, et me donner le repas par la trappe comme un animal, et quand j'avance un petit peu le repas, on lèche tout sol et on me dit lèche le sol sale chien de nègre, qui fait que j'ai bloqué la douche. J'ai bloqué la douche, au lieu de me comprendre, et bien la directrice a fait appel au DIRIS, au groupe d'intervention locale de la prison, la GIGN, quoi, de la prison, et ils sont arrivés, ils m'ont balancé deux grenades dans la douche. Je précise bien à tout le monde, c'est deux grenades dans la douche. Ça a été pourvu et certifié. Et qui fait aujourd'hui, je sors de l'oreille gauche, je porte un appareil auditif à l'oreille droite. J'ai des vertiges, j'ai des migraines, j'ai des insomnies, et j'ai un stress post-traumatique chronique sévère à cause de tout ça. Vous comprenez? Et puis, grâce à Dieu, j'ai un bon avocat qui s'est battu pour moi, et qu'on a réussi, après 9 ans, on a réussi à déposer plainte. Et les citoyens, c'est un gros. Ça avance petit à petit. Je ne suis pas plus là-dessus. Ça avance petit à petit. Et c'est une très grosse affaire, ça. Vous comprenez? Ça avance très vite à la finale contre moi. Après 9 ans, j'ai un bon avocat qui a réussi à aller poser plainte pour la fin des grenades. Les grenades qu'on m'a mis dedans à la douche. Qui fait que depuis le 17 octobre, je suis à la police centre en isolement. Sachez que là, ça va faire bientôt un an, je suis là. D'accord? À l'isolement. L'un des isolements les plus durs qu'il y a en Europe. Et que là, je ne suis pas soigné. Pour rien du tout. On me refuse tout. On me refuse une chose que de samedi à dimanche, il y a un détenu qui s'est suicidé au Meta ici là parce que trop de pression, trop de stress et trop de c'est trop dur la situation. Voilà où on est dans le courant de la mort ici là. Alors tous ceux qui croient qu'on est au plein maître, eh bien, croyez-moi que c'est le courant de la mort. Voilà, c'est tout ce que j'ai à dire. Et puis, sachez une chose, moi je suis Guadeloupéen et j'ai le mental. Et j'ai le mental et la force de tenir malgré tout. Même si c'est dur, mais je sais qu'un jour que voilà, tout ça va se terminer. Et puis je rentrerai chez moi en Guadeloupe et finalement je suis rempli. Loin de la France, tout ce que j'ai subi là-bas, c'est discrimination, humiliation, et voilà, je n'ai marre de tout ça, et ce que je veux, moi, c'est rentrer chez moi. C'est mon seul rentrer chez moi, et tourner une page de tout ça. Voilà. Voilà. C'était Papillon 97, Guadeloupe. Voilà, Fabrice, allez. Prenez soin de vous, les amis, et puis foncez, courage à tous. Et aussi une force aussi à tous les Antillais et à tous les Africains qui souffrent en prison métropole aussi. Je vous envoie une force aussi. Courage les gars. Allez. Ciao Papillon.
5: Et c'était du coup un vocal que Fabrice a envoyé depuis Condé. Et qui voulait qu'on diffuse à la radio. Et donc pour en parler, il y a Joël qui est avec nous au téléphone et qui est un proche de Fabrice.
3: Salut.
5: Yes, salut, ça va ?
3: Vous m'entendez ? C'est bon ?
5: Ouais, on t'entend nickel.
3: Trop bien.
5: Et
3: ça va, et toi ?
5: Ça va. Du coup, tu voulais aussi donner un petit peu des news de Fabrice avec ce message.
3: Après, il a un peu déjà tout dit. Je voulais juste préciser des petits trucs qu'il raconte et qui sont pas forcément immédiatement tombant sous le sens. En gros, Fabrice, donc il y a plein de gens qui le savent s'ils écoutent la radio depuis longtemps, mais en gros, c'est quelqu'un qui est en prison depuis très longtemps. Il est en prison depuis 1996. Dès ses 16 ans, il est sorti plusieurs mois, plusieurs fois. Et il est rentré pour la dernière fois en 2011, pour une peine de 8 ans. Donc il serait déjà dehors s'il avait fini cette peine-là, même en tiers. Et là, il est actuellement libérable en 2042, avec potentiellement beaucoup plus, puisqu'il y a potentiellement un procès à venir pour l'histoire des grenades qu'il s'est pris dans la douche là, en 2017. Donc il a dit qu'il a réussi à déposer plainte contre les matons qui ont tenté de le tuer, mais il y a inversement les 12 Eris qui ont tenté de le tuer, ils ont porté plainte pour tentative d'homicide contre personne dépositaire de l'autorité publique. Donc libérable en 2042, mais potentiellement il pourrait prendre plus aux assises. Et donc c'est un prisonnier très très longue peine et un des plus longs isolés de France. Il fait partie du top 10, apparemment, d'après la DAP. Donc voilà, c'est vraiment un acharnement complet contre lui depuis des années. Et je voulais revenir en fait sur le moment où il parle de sa plainte et après de Condé. Mmh. En fait, lorsqu'il a déposé plainte contre les matons qui ont tenté de le tuer l'année dernière, en 2025, quasiment immédiatement après, il était transféré à Condé-sur-Sarthe.
5: Oui.
3: Enfin, du coup... parce qu'il était donc à Valence en centrale et il a été donc transféré au quartier d'isolement de Condé-sur-Sarthe qui comme on le sait très bien dans cette émission est l'une des pires tôles de France, si ce n'est la pire, avec Vendin quoi. Mmh. Et donc c'était clairement une mesure de représailles, de vengeance en fait personnelle contre lui parce qu'il a porté plainte contre des matons quoi. Et c'est ça le lien qu'il fait en disant que donc il a porté plainte et donc il se retrouve à Condé, c'est ça la logique en fait, qu'il y a derrière, c'est que l'administration pénitentiaire et les syndicats de matons sont en train en fait de continuer leur vengeance interminable contre lui.
5: Ouais, il y subit des conditions de détention et ça il y revient dans son message qui sont atroces. C'est pas étonnant que ces conditions-là, elles arrivent à Condé, comme tu le dis, qui est une des pires toiles de France, qui est une des trois prisons maintenant où il y a un QLCO, et c'est pas étonnant qu'il l'ait mis ici aussi, puisque c'est connu pour à la fois être un endroit particulièrement dur et aussi avec des équipes qui sont de matons, qui sont violents et même nazis pour ce qui concerne l'équipe du Mitard, comme on en a déjà parlé à plusieurs reprises ici.
3: En fait, il y a deux trucs là-dedans. Il y a à la fois, à titre personnel, Fabrice, il se prend un truc de répression vénère, notamment parce que il a pris 8 ans en plus. La première peine qu'il a pris en plus après celle de 2011, lorsqu'il était en prison, c'était en 2013, lorsqu'il a, il s'est enfermé avec un maton dans une cellule avec un autre prisonnier pour tenter de se faire entendre parce qu'il a été transféré en métropole. Il voulait être transféré en Guadeloupe. Et donc en 2013, il a pris 8 ans en plus pour ça, mais du coup, en fait, les surveillants qu'on est sur Sarthe lui font manger en fait leur vengeance contre lui depuis cette époque-là. Et donc spécifiquement dans cette tôle où il a fait ça, quoi. Et l'autre truc, donc à la fois il y a cette vengeance personnelle contre Fabrice qui joue à Condé-sur-Sarthe et qui du coup Condé-sur-Sarthe devient une tôle complètement, enfin très difficile à vivre pour lui. C'est difficile à vivre n'importe quelle tôle, mais spécifiquement en fait, c'est pour lui. Et après il y a effectivement le côté particulier de Condé-sur-Sarthe, comme tu le dis quand même, qui est lié à l'existence même de Condé-sur-Sarthe, qui a été créé pour réprimer les gens récalcitrants en détention en centrale, mais aussi parce que avec l'instauration des QLCO, en fait le QLCO qui a ses conditions spécifiques encore pires commence à dégouliner ailleurs dans le reste de la détention, donc à Condé, voire dans d'autres tôles. Vous avez parlé de Nancy un peu il y a un temps. Et Condé-sur-Sarthe, par exemple, il n'est pas au QLCO, Fabrice, mais au QI, il y a des conditions du QLCO qui subit lui-même. Par exemple, le fait que ses avocats ne peuvent pas venir le voir au parloir sans qu'il y ait de raison valable donnée. Le fait que tous ses parloirs soient sous hygiaphone, le fait que tous les surveillants sont cagoulés et compagnie lorsque ses proches viennent le voir en parloir alors qu'il n'est pas en QLCO. Je ne dis pas que c'est légitime de faire pour les gens en QLCO, mais voilà, tous ces genres de conditions-là qui n'avaient pas à Condé-sur-Sarthe avant et qui sont liées au QLCO, en fait, commencent à s'appliquer aussi au quartier d'isolement. Tu parlais du Mitard qui a encore tué une personne la semaine dernière. Voilà, ça commence à imprégner en fait le reste de la détention. Et donc c'est ça aussi qui fait que c'est particulièrement difficile pour Fabrice en ce moment.
5: Oui, complètement. On le voit, enfin, à Condé, c'est particulièrement visible, mais on le voit, on voit aussi que tout ce qu'ils mettent en place à Condé, ça apparaît dans plein d'autres prisons, les parloirs hygiaphones, etc. Mais est-ce qu'il y avait d'autres choses que tu voulais qu'on dise à propos de Fabrice, à part le fait que c'est aussi un appel à relayer, à alerter quoi sur ce qui se passe et qui devient vraiment insupportable.
3: En ce moment, il essaye spécifiquement d'alerter un peu par tous les moyens sur sa situation, puisque le 17 octobre, il y aura le grand événement de l'envolée dont elle a parlé tout à l'heure, mais il y a aussi le fait que ça fera un an que Fabrice sera à Condé-sur-Sarthe, alors qu'il n'y a pas vraiment de raison valable. Et donc, il essaie de se faire entendre là-dessus. Donc, il a essayé de contacter différents médias qui vont peut-être publier des témoignages de lui. Il essaye aussi de contacter différentes institutions, type CGLPL, Défenseurs de droits et compagnie. Donc, s'il y a des personnes qui nous écoutent, qui voudraient alerter sur sa situation, on a un courrier type à envoyer à ce genre d'institution. Si vous pouvez contacter l'envolée, on vous transmettra ce courrier. C'est un peu une demande de sa part d'essayer d'alerter dehors, nous, ce qu'on peut faire, c'est ça.
5: Voilà. Ouais, c'est d'écrire à la prison.
3: Qui reste complètement bloqué et qui est prise dans un cycle interminable de vengeance personnelle à son égard.
5: Rappeler à Condé qu'on regarde ce qui s'y passe et qu'on est au courant et que... Ah, voilà, que c'est...
3: Ouais, complètement. Et après, je peux peut-être me permettre une petite remarque, même si je crois que vous avez plus d'infos là-dessus, mais il me semble que la question du suicide qui a eu lieu au Mitard, dont parle Fabrice, et qui a eu lieu donc, dans la nuit de samedi à dimanche dernier, le 12-13 septembre, il y a une histoire comme quoi c'est potentiellement une mort suspecte. En tout cas, c'est pas du tout clair et établi que cette personne avait de velléités suicidaires. Et que, voilà, restons polis, mais c'est potentiellement une mort suspecte, encore une fois. Donc,
1: comme dans ces cas-là, de toute façon, c'est en général quand il s'est passé des choses suspectes, si c'est le cas, parce que la prison elle tue, de toute façon elle fait suicider les gens dans ces conditions-là, c'est sûr. Bah, ce qui est important, c'est si des prisonniers, des gens qui ont entendu, vu des choses suspectes, font sortir les infos par tous les moyens qu'ils peuvent, notamment aussi les proches se mobilisent pour demander un peu la vérité, quoi. Donc, à suivre.
3: Complètement.
5: Bah, ouais. Bah, merci beaucoup, en tout cas, Joël.
3: Je peux me permettre une dernière petite remarque, parce que j'ai un petit doute. Vu qu'au début, Fabrice, il parle de violence qu'il a subie, mais c'est pas explicité. Si c'était pas compréhensible, c'est toujours de la part de surveillants qu'il a subi. C'est violence. Quand il parle du fait qu'il a été étranglé avec un t-shirt, tout ce genre de choses, c'est à chaque fois des surveillants.
5: Oui, c'est important de le dire. T'as complètement raison de le préciser.
3: Eh ben, merci beaucoup.
5: Bah, merci à toi. Et puis, on adresse plein de soutien et de force à Fabrice.
3: À bientôt.
5: À bientôt. Salut.
3: Salut.
5: Adieu. Et alors, du coup, on parlait de Condé. Et c'est aussi un moyen, on est un peu revenu dessus, de parler des QLCO. Donc, on voulait enchaîner avec la lettre d'une personne dont le proche est enfermé en QLCO.
0: Ouais, donc c'est une lettre, un écrit qui s'appelle « Témoignage d'une compagne et mère de famille d'un détenu incarcéré au QLCO ». Je suis la compagne d'un détenu au QLCO de Vendin-le-Vieil depuis août 2025. Aujourd'hui, notre famille est profondément fragilisée par les conséquences humaines du régime de détention en QLCO. Je tiens à préciser dès le départ que ce n'est pas l'enfermement en lui-même que nous contestons. Nous avons conscience du cadre judiciaire. Ce que nous dénonçons, ce sont les conditions qui nous sont imposées. L'éloignement, le manque de communication, le manque affectif, la rupture des liens familiaux et l'impact humain disproportionné de ce régime sur les proches et les enfants. Avant son transfert, mon conjoint était incarcéré dans une maison d'arrêt. Dans cet établissement, nous n'avons jamais rencontré le moindre incident lors des parloirs. Les visites se déroulaient normalement et permettaient le maintien d'un lien familial essentiel. Depuis son incarcération au QLCO de Vendin-le-Vieil, la situation est devenue radicalement invivable. Depuis là où j'habite, chaque visite nécessite environ 6 heures de trajet en voiture. Chaque déplacement représente un coût d'environ 300 euros, essence plus péage, auquel s'ajoute une nuit d'hôtel d'environ 80 euros, car l'aller-retour dans la journée est humainement et physiquement impossible. Malgré l'épuisement, la fatigue et les difficultés financières de plus en plus lourdes, je me rends au parloir une à deux fois par mois. Ces visites sont vitales pour mes enfants, pour leur père et pour moi. Elles constituent le dernier lien qui nous permet de tenir. Les conditions de parloir représentent une véritable coupure familiale. Les parloirs se font avec un hygiaphone. Les enfants ont été autorisés à être placés du même côté que leur père afin de pouvoir avoir un minimum de contact avec lui. En revanche, je suis systématiquement placée de l'autre côté de la vitre, séparée, notre famille divisée, les enfants, le père d'un côté et moi de l'autre côté. Nous ne pouvons jamais vivre un moment familial réuni. Je tiens à affirmer avec force que nous, famille et enfants, n'avons absolument rien fait. Nous sommes totalement étrangers aux faits reprochés. Pourtant, nous sommes aujourd'hui condamnés autant que lui. Ces conditions s'imposent à nous comme une peine indirecte qui impacte chaque aspect de notre vie quotidienne. Notre équilibre familial, notre santé, notre rôle de parent, notre capacité à travailler et à élever nos enfants dans des conditions normales. Nous subissons ce régime, mentalement, physiquement et financièrement. Les coûts liés au déplacement, à l'hébergement et à la communication dépassent largement nos moyens. Pour continuer à maintenir le lien, je suis contrainte d'emprunter de l'argent à ma famille. Cette situation affecte gravement mes enfants, mais elle affecte aussi profondément mon conjoint. Au fil des mois, je le vois changer. Sa santé mentale se détériore, il perd ses mots, son élocution devient plus difficile, son discours se ralentit et perd espoir. Lui qui ne se plaignait jamais, auparavant, est aujourd'hui de plus en plus renfermé, sombre et affecté. Sur le plan personnel, cette situation a de lourdes conséquences sur ma santé. Je souffre d'une insomnie totale. Mon médecin envisage aujourd'hui un traitement antidépresseur et m'a orienté vers un suivi psychologique, car mon état s'aggrave. Je suis à fleur de peau chaque jour, épuisée mentalement et physiquement. Cette détention affecte directement mon rôle de maman et ma vie professionnelle. Il est extrêmement difficile d'élever des enfants dans une telle situation, tout en tentant de rester stable au quotidien. La fatigue, l'angoisse permanente et la précarité financière rendent mon quotidien de plus en plus compliqué. Notre vie est rythmée par l'attente des appels téléphoniques. Pourquoi n'a-t-il pas le droit de parler à sa famille ? Nous avons 2 appels par semaine sur des créneaux imposés. Ce manque de communication quotidienne accentue l'isolement, le manque affectif et la souffrance de toute la famille. Ce régime de détention ne punit pas uniquement le détenu. Il condamne toute une famille, fragilise les couples, les mères, atteint les enfants et détruit les équilibres de vie. Je témoigne aujourd'hui pour que cette réalité soit enfin entendue, pour que les familles de détenus en QLCO cessent d'être invisibles, pour que la peine ne s'étende pas injustement à ceux qui n'ont rien fait, et pour que la dimension humaine, familiale et affective soit enfin prise en compte.
1: Eh ben, merci beaucoup pour cette prise de parole. Alors, on sait vraiment ce que c'est que de vivre ces détentions à distance quand on est proche. Et en fait, c'est super important de le raconter publiquement. Parce que déjà, il n'y a pas grand monde qui s'en rend compte. Et d'autant plus que, déjà, rien que quand le proche n'est pas en QLCO, c'est déjà super dur. Tout ce que tu racontes, les distances, le prix que ça coûte, etc., l'impact sur les enfants, la vie de famille. Mais alors là, en QLCO, donc on rappelle, c'est les quartiers de lutte contre la criminalité organisée, les espèces de narco-prisons vantées par Darmanin. Et en fait, ce qui est fondamental dans ces prisons, on va en parler un peu pendant toute l'émission de toute façon, un des trucs qui est fondamental, c'est la volonté délibérée de couper le lien entre les prisonniers et leurs proches. Sous prétexte de couper les liens avec l'extérieur pour calmer les grands méchants narcos, en vrai, sous prétexte, c'est vraiment l'idée, c'est de briser les individus, les personnes humaines, en brisant leurs liens avec l'extérieur et donc avant tout avec leur famille, avec leurs proches. Donc vraiment, merci beaucoup pour avoir explicité tout ça aussi clairement. Et beaucoup de force à toi et à ta famille, à ton proche et à tes enfants. Et voilà, et en fait, pour dire que les gens qui tiennent ces détentions, les gens qui tiennent la prison, les responsables de l'administration pénitentiaire savent tous très bien que ce qui nous fait tenir quand on est en prison ou quand on est proche, c'est les liens familiaux, c'est les liens avec les proches. C'est ce qui permet de tenir debout. Ils savent très bien quand ils attaquent ça, ils attaquent la personne humaine. Donc, on a beaucoup parlé des QLCO dans cette émission. On a beaucoup parlé des violences extrêmes et de la torture qui est faite aux prisonniers. On a parlé des brimades racistes, des violences, etc. Mais il y a une chose qui est vraiment absolument fondamentale, et heureusement les proches et les prisonniers se lèvent pour le dire, c'est cette volonté de couper tout lien, notamment par les hygiaphones. Enfin, c'est une catastrophe, ces hygiaphones. Je pense que les gens qui ne le vivent pas s'en rendent pas compte. Et en fait, là, elle l'explique super bien. Et en fait, ce que je voulais dire, c'est que quand on retrace l'histoire des prisons en France notamment et des luttes des prisonniers et prisonnières, on voit bien qu'en fait, si on a le droit à des appels téléphoniques à la cabine, si on a le droit à des parloirs sans hygiaphone, si on a le droit de se toucher au parloir, si on a droit dans certaines prisons à une certaine forme d'intimité, tout ça, ça a été obtenu par les luttes collectives des prisonniers et des prisonnières, et surtout des prisonniers dans ce cas-là. Et tout ça, c'est en train d'être grignoté, et notamment avec une grande brutalité dans les QLCO. Donc évidemment, c'est une des choses sur lesquelles il faut se lever, c'est important de raconter, et c'est important de se mobiliser aussi contre ça. On en parlera plus tard. Quand on se mobilise contre les QLCO, moi je pense qu'il faut aussi toujours rappeler que rien que l'hygiaphone, c'est une forme de torture.
5: Est-ce que tu dis justement par rapport aux luttes des prisonniers pour toutes ces questions du lien avec les proches, en fait c'est un des premiers motifs qui a fait que dès l'ouverture du QLCO de Vendin-le-Vieil, les prisonniers sont mis en grève, enfin, sont mobilisés, ont inondé les coursives, etc. C'était justement pour obtenir un adoucissement des mesures, justement, qui, comme tu l'expliques très très bien dans ta lettre, sont aussi une manière de punir les proches en même temps que la personne enfermée. On rappelle aussi que dans les QLCO, Les personnes qui sont dedans sont pour beaucoup des personnes encore en instruction. Et donc, il s'agit aussi de rendre les conditions au quotidien, y compris dans le lien avec les proches, insupportable au point que les gens craquent et finissent par parler. Donc c'est aussi ce qu'elle dit quand elle explicite que qu'on punit les proches. Et moi, je voulais juste expliciter un tout petit truc par rapport à la question des créneaux d'appel. Vous me corrigerez si je me trompe, mais en tous les cas, il y avait plein de proches qui étaient venus témoigner, de proches de QLCO de Condé-sur-Sarthe, qui étaient venus qui avaient appelé à l'envoler dans une émission qu'on avait enregistrée avant l'été, qui avait un petit peu explicité toutes ces manières par lesquels les QLCO punissent aussi les proches et s'en prennent au lien avec les prisonniers. Et notamment, ce qui avait été expliqué de manière très claire, c'est que les créneaux d'appel, ils sont fixés pour la semaine, mais on n'annonce pas à l'avance quand est-ce qu'on pourra, quel va être le nouveau créneau d'appel. Donc, mettons une semaine, c'est le mardi et le jeudi de 14h à 15h, enfin je sais pas, je dis n'importe quoi. La semaine d'après, ce sera le mercredi et le vendredi de 9h à 10h. Mais sauf que le prisonnier, il le sait pas. Et donc en fait, il me semble que c'était par mois, le mois suivant, bah, la famille attend, parfois jusqu'au mercredi, pour un appel du proche. Et puis bah, les gens travaillent, donc en fait, ça veut dire que comme ces créneaux d'appel, ils sont souvent fixés en pleine journée, à des heures où les enfants sont à l'école, les personnes souvent, les conjointes travaillent. Bah, en fait, le risque, c'est de... Les gens vivent dans l'angoisse, quoi, de manquer un appel. Donc voilà, c'était aussi, je pense, à ça qu'elle faisait sans doute référence.
0: Carrément. Et juste, je voulais rajouter, même si après, on va devoir passer à la suite de l'émission, mais qu'il y a vraiment un truc de très, très grande brutalité imposée aux enfants qui est vraiment extrêmement cruel. Et que déjà, en fait, aller voir son père en prison, bah, c'est déjà une très grande violence pour un enfant. Mais là, on en avait surtout parlé sur Condé, de se faire palper par des gens qui sont cagoulés, de passer derrière une vitre sans comprendre pourquoi la maman reste de l'autre côté. Bah, c'est d'une très, très grande violence. Et que on en avait surtout parlé sur Condé, mais il y a un niveau d'inhumanité qui est quand même vraiment dingo. Des trucs de personnes de plus d'un mètre, en fait, il faut les palper, ou de moins d'un mètre, ou de moins d'un mètre vingt. Des gens qui ont réussi à être d'une telle inhumanité qu'ils ont dit qu'en fait, le passé derrière l'hygiaphone, ça s'imposait qu'aux enfants qui étaient directement des fils ou des filles de la personne. Mais en fait, si t'es le neveu, tu restes de l'autre côté de l'hygiaphone. Donc c'est... Enfin, c'est inimaginable, quoi, un tel traitement des enfants, quoi.
1: Et c'est ce contre quoi, en fait, c'est une bonne partie de ces prisonniers se sont mis en lutte. C'est ce contre quoi se dressent les proches qui prennent la parole. Donc, malgré toute la souffrance dont tu parles et qu'on peut carrément comprendre, c'est fort de partager, de prendre la parole, de faire du lien, de se mettre un peu ensemble pour essayer de faire quelque chose face à tout ça. Donc, on vous souhaite beaucoup de courage. À toi qui nous a écrit, à ta famille, à tes enfants, à ton proche. On a reçu une lettre, une longue lettre de ton proche donc, qui est incarcéré au QLCO. Non, je me trompe. Donc on la lira une autre fois parce qu'aujourd'hui, on a beaucoup d'autres choses à lire et à dire. Et là, on va faire une petite pause musicale. Et ensuite, on continuera à parler des QLCO pour essayer de se bagarrer contre cette entreprise de mort.

Vous êtes toujours à l'écoute de L'Envolée, comme tous les vendredis soirs de 19h à 20h30. Et je vais pas vous rappeler les contacts, parce que comme d'habitude, on est grave à la bourre sur ce qu'on est censé vous dire en 1h30. Mais donc la semaine dernière, il y a 2 semaines, on était déjà vachement à la bourre et on n'avait pas eu le temps de vous passer un message audio des éditions du Bout de la Ville.

a quitté le QLCO, le quartier de lutte contre la criminalité organisée d'Alençon-Condé-sur-Sarthe, où il avait été transféré en novembre 2026 parce qu'il avait osé écrire un livre que nous avions alors édité. Le livre, c'est « Mange ta peine, recette du prisonnier à l'isolement ». Vous en avez longuement entendu parler à cette antenne. Et son livre, rappelons-le, à l'époque, n'avait pas plu au ministre de la Justice Darmanin, qui était alors en pleine campagne de communication sécuritaire et de promotion de ces quartiers expérimentaux vendus pour vaincre le, entre guillemets, un narcotrafic qui pour enfermer le haut du spectre, comme il disait à l'époque. Donc la publication de ce texte avait rencontré malheureusement le calendrier du ministre Cowboy, alors en pré-campagne présidentielle, quoi. Là, en août, c'est son retour au quartier Maison Centrale de Moulin-Isère, là d'où il venait avant, qui a eu lieu et qui fait suite à une ordonnance du juge des référés du TA, Tribunal administratif de Paris, qui était datée du 3 août 26. Et cette décision a donc suspendu les effets de la décision du ministère qui avait placé Mauben en QLCO en novembre et donc lui a donné l'obligation de le réaffecter là d'où il vient, c'est-à-dire à Moulins. Il avait 15 jours pour le faire. Donc le ministère l'a fait le 19 août, vraiment dernier jour possible pour faire ça. Alors, comment expliquer cette décision qui avait été plaidée par son avocat, maître Julien Brel, qui faisait suite à une autre demande de référé suspension qui n'avait pas abouti quelques mois avant, et surtout qui s'inscrit dans un ensemble de référés qui ont été déposés par beaucoup de prisonniers, aussi bien du QLCO de Vendin que de prisonniers du QLCO de Condé, et qui aucun n'avait abouti. Donc celui-ci, il aboutit le 3 août 2026 parce que trois juges retiennent qu'il y a bien une urgence à suspendre la décision qui avait placé Mauben au QLCO. Quatre raisons sont évoquées. La première, c'est en raison de la situation à la prison de Condé-sur-Sarthe, des traitements inhumains et dégradants auxquels ils sont soumis les détenus. La deuxième, l'atteinte portée à la vie privée et familiale de Mauben, parce que absence d'unité de vie familiale, impossibilité d'appeler ses proches, comme on l'a dit très souvent à cette antenne, plus de 2 heures par semaine. Et enfin, manque absolu d'activité proposée en détention et de possibilité de travailler. Donc, remise en cause des projets d'aménagement qui peuvent exister et qu'il avait construit, lui, dans son précédent lieu de détention. Et enfin, les juges ont retenu ensuite quelque chose qui concerne plus particulièrement Mauben, à savoir qu'aucun élément présenté par le ministère était de nature à établir qu'il entretiendrait des liens avec la criminalité organisée, blabla, depuis sa dernière condamnation, qui était pour des faits commis il y a plus de 10 ans. Mais vu que, effectivement, les critères du ministère n'ont jamais été communiqués, c'était un peu compliqué de les affirmer à cet endroit-là. Voilà pour ce qui s'est passé, ce qui nous met en joie, parce que effectivement, et c'est paradoxal, mais comme Mauben lui-même le dit, retourner en centrale après un passage en QLCO, c'est effectivement recouvrir de une liberté certaine, en fait. Cette décision qui permet en fait à Mauben de quitter le QLCO, elle est historique et elle est importante pour deux raisons. À la fois, si on explique un peu d'où elle vient, et à la fois pour le futur. Et dans les deux cas, elle est importante pour Mauben comme pour son entourage, comme pour tous les autres prisonniers. Donc je m'explique vite fait là-dessus. En effet, la décision, elle intervient alors que les QLCO, ils ont été évidemment contestés, ça a été longuement documenté à cette antenne, et dénoncé sur différents fronts. Il y a eu 15 jours au mois de mai des prisonniers qui ont mené un mouvement de blocage, dont on a parlé aussi à cette antenne, tandis que leurs proches, eux, ils publiaient un communiqué qui dénonçait les humiliations qu'ils et elles subissent au parloir et au téléphone, et quand ils essayent de venir voir leurs proches. 6 prisonniers, puis finalement rejoints par d'autres 9, avaient déposé une plainte à l'encontre de la direction des personnels pour violence et harcèlement moral. À quelques jours d'intervalle, enfin, il y avait eu la contrôleuse des lieux de privation de liberté qui publiait en urgence un rapport, donc c'était en juin, un rapport accablant qui dénonçait les violences systémiques, en utilisant le mot de violence systémique au sein du QLCO. Et pour tout ça, on peut renvoyer vraiment à tout

0: qui a été publié et ce qui est disponible dans les émissions précédentes et sur le site de l'Envolée, évidemment. À peu près un des seuls endroits qui ait documenté tout ça. Et donc, c'est en s'appuyant sur ces différents éléments, et c'est ça qu'il faut comprendre aussi, que le tribunal de Caen, lui, avait publié en juillet une première ordonnance qui avait intimé au ministère de faire cesser ses agissements et pratiques déshumanisantes. Et c'est cette décision qui a été contestée au Conseil d'État, dont vous allez sans doute parler à cette antenne, et qui a abouti pour laquelle Darmanin a fait appel, et sa décision a été validée par le Conseil d'État, cette semaine. Donc, validant de fait qu'il y a des agissements et des pratiques déshumanisantes dans le QLCO. Donc, c'est sur la base de la documentation et de la contestation de la torture du QLCO, des pratiques arbitraires dégradantes, de l'humiliation des proches, des fouilles à nu répétées, des tortures quotidiennes et des privations. C'est sur cette base-là que, évidemment, le tribunal décide et s'appuie pour, cette fois-ci, accepter de suspendre la décision et le placement de Mauben, cette fois-ci en août. Donc c'est une succession qu'il faut regarder, une succession de luttes de différents niveaux, sur différents fronts, qui permettent cette décision qui profite et qui est historique dans le sens où c'est la première qui profite à un prisonnier, et c'est ça qu'il faut bien comprendre, c'est la première qui met fin à une affectation en QLCO. Ça, c'est très important. Et c'est d'autant plus important, et c'est ça le deuxième point, que cette décision, à partir du moment où elle a eu lieu, où elle s'est appliquée pour Mauben, d'autres prisonniers vont pouvoir s'en saisir et s'appuyer dessus pour exiger aussi de suspendre les décisions qui les ont affectés au QLCO pour pouvoir repartir ailleurs. Et c'est déjà le cas, il y a déjà des prisonniers qui ont saisi des avocats pour exiger de repartir en s'appuyant sur la base de cette décision. Et c'est bien parce que ça constitue un appui potentiel, une référence juridique pour l'avenir, pour les autres prisonniers et pas que pour Mauben, parce que quand on regarde bien, comme on l'a vu, les différents contenus qui sont mobilisés, il y en a trois qui concernent et qui sont applicables pour tous les autres prisonniers, il n'y a que le dernier qui concerne directement Mauben et son profil, son histoire et son parcours. Tous les autres concernent l'ensemble de la détention, donc sur tous ces éléments-là, les autres prisonniers peuvent s'appuyer. C'est bien parce que cette décision du transfert de Mauben, elle est très importante, que le ministère s'est empressé de se pourvoir en cassation, mais la cassation n'étant pas suspensive, il a dû quand même transférer Mauben. De même qu'il a tenté de faire annuler par le Conseil d'État l'ordonnance du tribunal de Caen du mois de juillet qu'on a évoqué tout à l'heure, et que le Conseil d'État a donc refusé d'annuler cette semaine. C'est parce que, pourquoi il fait ça? Parce que tant que ces procédures sont en cours pour lui, Darmanin, ses communicants, ils peuvent continuer à prétendre, comme il l'avait fait au moment de la sortie du rapport de la CGLPL en juillet, qu'il n'y a pas de décision de justice défavorable à ce jour qui a été prononcée contre les QLCO, parce que les procédures sont toujours en cours. Et c'est un véritable enjeu, parce que d'abord, il a annoncé en août l'ouverture d'un nouveau QLCO, et puis parce qu'il veut maintenir cette espèce de fable, ce double discours qui consiste à dire d'un côté on a fait des prisons étanches où aucune communication n'est possible avec l'extérieur, donc on a poussé le dispositif de l'isolement à l'extrême et il fonctionne de manière absolue et on est très content de réussir ça, publicité du dispositif, mise en scène du sécuritaire et de la torture assumée, tout en même temps en prétendant respecter l'état de droit. C'est-à-dire que là où les placements au quartier d'isolement traditionnel donnaient lieu depuis des années à énormément de recours, et parfois victorieux de la part des prisonniers, contre des placements abusifs ou contre des comportements inappropriés ou inadmissibles ou humiliants dans les QI, que ces choses-là aboutissaient. Là, il avait créé une nouvelle structure dans laquelle, là, on allait bloquer, et c'était le cas. Et c'était ce qui s'est passé quand même pendant un an et demi. Enfin, un an, en tout cas, il n'y a pas eu de recours qui ont abouti. Là, ça en fait deux qui aboutissent successivement. Un référé suspension et une ordonnance du tribunal pour l'ensemble de la prison. Donc, ça fait une espèce de convergence assez dingue qui fait beaucoup de bien et qui fait évidemment particulièrement de bien à Mauben d'avoir participé et de continuer à participer à cette lutte, en gagnant ça aussi indirectement, en contribuant à la lutte des autres en gagnant ça. Et puis ça fait du bien évidemment à ses proches, à nous. Et puis voilà, que dire d'autre ? Je vous laisse la parole et j'espère que on pourra bientôt analyser la suite, en fait, d'une certaine manière, de ces décisions et du rapport de force que ça induit dans les temps qui viennent avec Darmanin ou avec son successeur.
1: Eh ben, on remercie beaucoup les éditions du Bout de la Ville du coup pour ces messages vocaux qui expliquent un peu ce qui s'est passé pour Mauben. On est super content que Mauben soit sorti du QLCO, c'est vraiment un gros soulagement. Et enfin voilà, 9 mois au QLCO, c'est déjà beaucoup trop. On souhaite aussi plein de force à ceux qui y sont encore et tout. On voulait juste revenir un peu rapidement sur cette histoire de Conseil d'État. C'est un peu un double truc, parce que d'un côté, on voit bien que Darmanin a eu très peur qu'il y ait cette question de la jurisprudence, donc il a essayé de casser un peu les décisions, donc il y a la cassation pour Mauben, et il y a le recours au Conseil d'État sur le tribunal administratif. Et qu'en fait, cette peur de la jurisprudence, ça se voit aussi par le fait qu'il fait un recours au Conseil d'État qui est complètement absurde, puisqu'il demande au Conseil d'État de casser une décision qui dit qu'il ne faut pas faire des trucs illégaux. Donc ça a beaucoup fait rigoler les juristes que ce recours il repose sur un truc aussi absurde. Mais de l'autre côté, en fait, on n'aura sans doute pas le temps de trop en parler ce soir, mais on voulait aussi dire que au Conseil d'État, ce qui s'est dit lors de cette audience et ce qui a été entériné, c'est que certes, il fallait faire cesser les agissements illégaux à Condé-sur-Sarthe, mais le discours, c'est vraiment que la situation intolérable, elle est vraiment propre à Condé. Et donc, par exemple, il y a le secrétaire général de la CGLPL qui dit pendant l'audience, c'est vraiment propre à Condé, la preuve, c'est qu'on a été dans un autre quartier de haute sécurité, donc ils veulent dire Vendin, et que tout s'y passe bien et qu'il n'y a aucun problème, quoi. Donc c'est aussi des décisions de justice qui valident un système que nous, on trouve inacceptable ailleurs, et donc qui mettent le doigt sur des agissements qui, pour eux, semblent trop, mais qui le restent de la torture dont on parlait, à propos notamment de la lettre de la proche qu'on a lue en première partie d'émission. Ça pose pas de problème, et ça fait pas partie des choses inacceptables. Donc voilà, faudrait beaucoup plus de temps pour bien parler de tout ça. En tout cas, c'est sûr que ça a quand même l'air de les avoir un peu fait chier, et que on sait pas trop, mais bon, là, il y a un nouveau directeur de l'administration pénitentiaire dont on va voir... comment ils continuent tout ça, quoi.
2: Ouais, et puis ça les fait quand même toujours chier qu'on ébranle un gravier de leur édifice. En fait, cette lutte sur le terrain juridique, elle est nécessaire, mais elle suffit pas. Et elle est quand même particulièrement nécessaire aussi, je trouve, parce que, en fait, ce qui est absurde dans le truc de Darmanin, quand il dit... quand il demande au Conseil d'État de valider des pratiques illégales, entre autres, en gros, comme tu as dit, c'est qu'en fait, il affirme la loi et le droit, c'est nous, on en fera ce qu'on veut. Et donc, en fait, toute forme de lutte, je pense qu'elles sont nécessaires. Et donc aussi, il y a une lutte sur le terrain juridique, on va en reparler, on va en rediscuter dans d'autres émissions, lors de l'événement qu'on organise en octobre à La Parole Errante. Et évidemment, on ne peut pas s'en satisfaire et s'y limiter, parce que évidemment, ça ne suffira jamais à remettre en cause fondamentalement ce système-là des QLCO qui est en train de broyer. Donc bref, on va continuer de parler de l'isolement.
1: Ouais,
2: peut-être que vous voulez rajouter quelque chose.
1: Oui, je voulais juste rajouter un truc, parce que là, dans la presse, il y a eu beaucoup ce truc de le Conseil d'État désavoue Darmanin et tout, mais dans la décision, il n'y a pas que ça. Parce qu'il y avait notamment l'OIP qui avait fait un espèce d'appel en plus, un truc juridique compliqué, pour remettre en cause l'utilisation systématique de la cagoule dans les QLCO. Et là, par contre, le Conseil d'État, il répond, le port systématique de la cagoule est justifié quand on prend en compte la dangerosité des prisonniers, donc en fait, qui valide complètement la logique du QLCO dont on a parlé, quoi.
2: Ouais, donc on va continuer de se bagarrer, hein. En général. Oui. On va écouter un peu de musique et ensuite on passera à l'interview de Philippe, où on va revenir justement sur l'histoire vécue des quartiers d'isolement et de différents régimes d'isolement. Donc un peu de musique.
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0: Vous êtes toujours à l'écoute de l'Envolée comme tous les vendredis soirs de 19h à 20h30 sur FPP 106.3. Et sans redonner les contacts, je passe la parole à Elsa et à Philippe pour la dernière partie de l'émission.
1: Alors on a Philippe, normalement, si tout se passe bien, qui est à l'autre bout du fil en direct.
2: Je suis là.
1: Ah, salut Philippe, ça va?
2: Salut.
1: Ouais.
2: Salut tout le monde.
1: Salut. Et avec Monique peut-être?
2: Ouais, elle est là. Hein.
1: Qui est pas loin, bon, on lui passe le bonjour. Donc on va te présenter très brièvement.
2: Parce que moi je t'entends mal. Hein.
1: Ah. Alors, faut le dire à la technique. Et la technique, il m'entend de mal. Je peux pas parler plus fort. Ouais.
2: Ah ouais.
1: Là, bon, c'est... Vas-y. Tu nous entends?
2: Ouais, j'entends quand même, mais...
1: Ouais, bon. Et ben, donc en fait, Philippe... Philippe, c'est un vieux compagnon de l'Envolée qui, malheureusement, t'as fait des dizaines d'années de prison. Notamment à la base pour des braquages, puis des évasions. T'as fait donc une très longue peine, comme on disait, et on s'est rencontrés sur la fin. Tu t'as rencontré l'Envolée.
2: Ouais.
1: Et là, nous, en fait, donc t'es sorti il y a 6 ans, heureusement.
2: Ouais, il y a 6 ans maintenant.
1: Ouais. Et déjà, en fait, est-ce que je peux te laisser te présenter aussi, peut-être?
2: Ouais, écoutez, moi, c'est Philippe Lalouel, hein, je me présente. Voilà, ancien prisonnier. Voilà, comment je pourrais dire ça? Et puis voilà, quoi. Hein. J'ai fait 35 ans. Hein, j'ai pas de sang sur les mains. J'ai pas de mort. Voilà. Et en tout, peine tout accumulé avec les évasions, tout ça, je suis monté à 193 ans de prison.
1: Ouais. Donc, tous...
2: Isolement. J'ai fait 11 ans d'isolement total.
1: Ouais. Donc, quand on mettra cette émission en ligne, on remettra un peu quelques liens vers ton histoire. Il y a eu un film qui a été réalisé, un documentaire à ton sujet qui s'appelle « Faites sortir l'accusé », qui raconte un peu cette longueur de la peine. Et là, aujourd'hui, actuellement, où on avait envie de parler avec toi, c'est sur l'isolement, avec ces histoires dont on parle là dans toutes nos émissions, ou presque, sur les quartiers de lutte contre la criminalité organisée, qui sont vraiment des QHS...
2: Alors ça me fait bien rire tout ça. Ouais, allez, vas-y.
1: Vas-y.
2: Non, parce que quand ils disent... avant, c'était au départ QHS, d'accord? Vous êtes d'accord?
1: Années 70, ouais.
2: Voilà, QHS, ils l'ont déguisé, j'appelle ça un déguisement, en QI.
1: Ouais.
2: Voilà, ça s'appelait quartier isolement. Mmh. Maintenant, c'est QLCO. QLCO, c'est encore une invention.
1: Mmh.
2: Mais c'est toujours des quartiers d'isolement. Et les quartiers d'isolement, les QHS, les QI, ils ont beau dire, ils ont été abolis, si je me trompe pas. Hein?
1: Pourquoi? Les QHS ont été abolis et ont été remplacés par des régimes d'isolement.
2: Déguisés, ouais. Et par ou de marquer QHS, ils ont marqué QI, quartier isolement. Et maintenant, bon, moi je suis sorti, ça n'existait pas encore les QLCO.
1: Ouais,
2: ils ont dû construire à Réo. Il y avait toute une aile qu'ils étaient en train de faire avec les trappes dans les portes, si je ne me trompe pas, si c'est ça. Voilà.
1: Les QLCO, ils les ont ouverts il y a un an. Mais effectivement, ce qui est intéressant... malheureusement pour toi, c'est qu'avec le parcours que tu as eu, tu les as vus, les évolutions des régimes d'isolement. Et nous, on trouve ça intéressant de rappeler un peu ces évolutions, les bagarres qu'il y a eu, etc. Par exemple, ce que tu dis là, les trappes dans les portes, maintenant, moi, j'ai l'impression que c'est généralisé. Et à une époque, ça ne l'était pas.
2: Avant, c'était que dans les QHS et quartiers isolement, mais certains quartiers isolement, c'est quand tu es isolé total, parce qu'il y a isolement, tu seras plusieurs en promenade, 2-3, et tu as isolement, tu vois que les matons, quoi. Ils te viennent 10 matons, pour te sortir, ils te menottent, ils te démenottent en promenade, voilà, quoi.
1: Ouais.
2: Et moi, il n'y a pas d'évolution, là. C'est de pire en pire, quoi. Moi, je vois, je suis sorti, je vois ces QLCO, là. Que c'est n'importe quoi pour moi. Hein.
1: Ouais.
2: C'est des tombeaux qu'ils sont en train de fabriquer.
1: Ah, carrément.
2: Il y avait déjà des tombeaux, on les a abolis. Nous, on s'est battus, on a fait des blocages, on a mis le feu. Il y a eu des tentatives d'évasion. Parce qu'on était un bon groupe quand même, hein, parce qu'il faut être solidaire pour tout ça. Mmh. Tu vois ?
1: Ça, c'est quand ? Tu peux raconter ça ? Nous rappeler quand c'était et tout ?
2: Bah, les dates, je peux
1: à peu près.
2: À peu près, les années 92.
1: Ouais.
2: Tu vois ? 86, 87, 88. Ouais, quand les années. Ouais, 92, 89. Tu vois, tout ça. Hein. Moi, je suis rentré en 87. Hein.
1: Ouais. Tu vois ? Et toi, tu disais, tu as fait 11 ans d'isolement. Est-ce que déjà, tu peux raconter la base, c'est quoi un régime d'isolement ? Et c'est quoi un quartier d'isolement dans les années 90 dans les prisons françaises ?
2: Ben, les isolements, moi, quand je les ai connus, c'était comment te dire ? Ben, t'es isolé de tout le monde. Hein. Moi, principalement, j'étais isolé de tout le monde, c'est-à-dire je voyais que les surveillants. Tu vois ? La famille, j'étais accompagné au parloir. Il n'y avait pas de digiphone quand même.
1: Ouais.
2: Parce que je vois que vous reparlez du Japon. Les digiphones, ils ont été abolis aussi.
1: Ouais.
2: Tu vois ? Même dans des parloirs normaux, dans des maisons d'arrêt, ils ont enlevé les vitres. Il ne restait que le muret, comme un fesse. Tu vois ? Ça, c'est pas normal qu'ils remettent les vitres.
1: Ouais, ils les remettent tranquilles.
2: Disant, c'est pour pas passer les choses. Écoute, il n'y a pas besoin de vitres. Il y a des matons corrompus pour ça. Hein, on ne va pas se cacher, d'accord ?
1: Ouais, bah oui.
2: Tu vois ? Bon, donc, tu vois, les isolements que j'ai connus, moi, c'était, bon, moi, j'étais isolé total, je me répète. Parloir accompagné par les matons. Mmh. Infirmerie, quand il fallait que je vais à l'infirmerie, ils fermaient toute la prison et ils m'amenaient à je ne sais pas combien à l'infirmerie. Tout comme ça, c'était, tu vois ? Mmh. Après, moi, je n'ai jamais eu les Japonais.
1: Ouais.
2: Toujours eu les parloirs normales, mais après, bon, il y a la fouille. Bon, tout le monde connaît, hein.
1: Voilà. Ouais. Beaucoup de fouilles à nu.
2: Ouais.
1: Ouais.
2: Dans les fouilles de cellules. Voilà, les iris, ça n'existait pas encore, tu vois.
1: Ouais, donc les iris, c'est les matons ninja cagoulés.
2: Voilà, les matons cagoulés avec les tizers ou je sais pas qu'est-ce qu'ils ont aujourd'hui.
1: Ouais.
2: Hein. Il faut pas déconner, quoi.
1: Ouais.
2: Tu vas ouvrir une porte pour un détenu, il rentre avec le bouclier, parce que j'ai quand même connu les iris juste avant de sortir, là.
1: Mm.
2: Il rentre avec les boucliers et puis il défonce ta gueule, quoi.
1: Ouais.
2: Il défonce ta cellule, il faut arrêter. Tu vas pour un mec, tu vas pas pour... tu pars pas en guerre, là.
1: Ouais.
2: Le mec, il est enfermé, voilà. Moi, je trouve tout ça abusif, quoi.
1: Ouais,
2: c'est pire en pire, quoi.
1: Et toi, t'as subi 11 ans de ce régime. Les effets un peu sur la santé, sur les contacts sociaux.
2: Moi en plus j'étais malade, donc les problèmes de santé j'en ai eu, tu vois. Mais tout ça, moi je l'ai surmonté par le sport. Moi on me proposait des médicaments, des trucs pour dormir, je leur gueulais dessus et mettez-vous le dans le, voilà, vous m'avez compris, hein.
1: Oui.
2: Moi c'était le sport,
1: ouais.
2: Hein, c'est ça qui m'a sauvé. Et plus je faisais du sport, plus ils avaient la haine. Et plus ils avaient la haine, plus je faisais du sport.
1: Mm-hmm.
2: Moi, des fois, j'arrachais les lits pour faire les tractions. J'arrachais les trucs qu'on mettait la télé dessus pour monter dessus. Je faisais tout. Ils ne voulaient pas que c'était le sport, je le faisais quand même.
1: Ouais.
2: Et tout ça, ça leur mettait la haine. Après, c'est parti en transfert dans toute la France. Hein. J'ai fait les QI de toute la France. Hein.
1: Ouais.
2: Voilà.
1: Oui, parce qu'en plus, souvent les gens qui ont fait beaucoup de QI, ils sont trimballés dans tous les QI de France, effectivement.
2: Ah ouais, mais à peine tu bouges une oreille. En plus, moi, comme j'avais les évasions, donc c'est pour pas que tu aies le temps de préparer quelque chose. Tu vois, c'est 3 mois, 4 mois, tu restes et puis tu es transféré, et ainsi de suite, et ainsi de suite. Les familles, la famille, il faut faire une croix. Hein. C'est à toi de dire ne venez plus parce que ça coûte cher. S'il y a des enfants. Ils sont encore plus malheureux. Hein. Toi, t'as encore plus de soucis qui viennent que tu veux les voir, tu vois.
1: Ouais.
2: Et quand ils repartent, c'est pareil. Ouais, non, c'est de l'abus aujourd'hui. Ils font comme ils veulent, quoi. C'est comme dehors. Hein.
1: Ben, ils reviennent à. Ils essayent de revenir.
2: Au Moyen-Âge, là.
1: Parce qu'en fait.
2: On recule ou d'avancer.
1: Dans les années, au début des années 2000, Alors ça, moi, j'ai un doute sur où t'en étais à ce moment-là. Mais au début des années 2000, il y a des grosses luttes dans les quartiers d'isolement en France qui sont des luttes coordonnées pour un peu améliorer les conditions dans les QI. Alors toi, je ne sais pas trop si où t'en étais à ce moment-là.
2: Écoute-moi, il n'y a jamais eu d'amélioration dans les QI. Hein. Je te le dis de suite. Même avec les blocages, on s'en prenait plein la gueule. C'était où les transferts ou les trucs comme ça. Mais on a bougé tout ça, mais il n'y a jamais eu d'amélioration. Hein.
1: Ouais, bah, tu vois, ça c'est un peu difficile à dire parce qu'il y a quand même eu, par exemple, dans le livre de Mauben, recette d'un cuisinier, mange ta peine, recette d'un cuisinier à l'isolement, il raconte un peu les bagarres de cette époque. Et c'est vrai qu'on a l'impression qu'il y a eu quelques acquis qui sont pas... Bon, l'administration pénitentiaire l'a pas crié sur les toits, mais notamment des possibilités...
2: Il dit quoi de ces...
1: Des possibilités de pouvoir se faire à manger en cellule, par exemple, et puis des assauts...
2: Non, mais ça a toujours été, ça. On a, dans les QI, tu peux cantiner et te faire à manger. Tu vois ? Par contre, moi, j'ai fait les QI, moi, il fallait que je demande le rasoir pour que je me rase et que je le rends. J'ai connu les QI comme ça, moi.
1: Voilà, mais ce genre...
2: Le temps de Mesrine, le temps de... J'ai fait les QI de ce temps-là, moi.
1: Oui, c'est ça. Oui,
2: avec Bess, avec Carlos. Moi, j'ai été beaucoup avec Carlos à La Santé, à Fresnes, à Fleury-Mérogis. Tu vois ?
1: Ouais, mais tu vois bien qu'au début des années 2000, il y a des choses qui s'améliorent un tout petit peu et souvent qui ne sont pas des choses documentées, évidemment, officiellement, mais ouais. Des assouplissements petit à petit. Tu vois, on peut avoir son rasoir en cellule, même au QI. Encore, j'imagine, ça dépend des endroits. Les fouilles à nu systématiques ont été quand même un tout petit peu remises en question, mais pas beaucoup quand même, parce qu'ils trouvent toujours des dérogations. Il y a eu certains assouplissements. Et ensuite, ce que fait l'administration pénitentiaire, c'est d'inventer une série de différents régimes pour reprendre la main et recasser du prisonnier. Et là, début des années 2010 notamment, ils ouvrent les quartiers maison centrale, dont tu as goûté.
2: Ouais.
1: Et entre autres, c'est quartier maison centrale. Donc, les centrales, c'est les prisons pour longue peine. Il y en a, je sais plus, environ 5 en France. C'est des endroits où, alors là, tu peux me corriger si je me trompe, à une époque, il y a quand même des assouplissements qui font que, bah, pour pouvoir supporter des peines super longues, des peines à deux chiffres très longues, bah, il y a un peu des assouplissements dans le quotidien.
2: Ouais, encore heureux en centrale.
1: Ouais, mais regarde par exemple les parloirs à Lannemezan. On pouvait donc c'est une maison centrale. On pouvait circuler entre les cabines. On pouvait aller à la machine à café. Les surveillants ils viennent pas mettre leur nez dans le parloir.
2: C'est normal. C'est central ça.
1: Voilà.
2: Dans toutes les centrales tu l'auras ça.
1: Ouais, sauf que ensuite qu'est-ce qu'ils font au début des années 2010? Ils commencent à ouvrir les quartiers maison centrale qui sont des petites unités de centrale au sein d'autres centres pénitentiaires. Et là, c'est pour les longues peines, mais avec des conditions maison d'arrêt, plus les conditions maison d'arrêt moderne, avec de la vidéosurveillance partout, des sas, des doubles sécurités.
2: Voilà, c'est comme les...
1: Et ça, tu l'as expérimenté à Réau.
2: Voilà, toutes ces prisons-là, Réau, Condé-sur-Sarthe, toutes ces nouvelles merdes de prisons,
1: ouais.
2: Tu vois,
1: qu'ils ont ouvert dans les années 2010,
2: qu'ils ont ces structures, tu vois. Ça rappelle-toi que moi, je disais, pour les faire exploser.
1: Bah oui.
2: Il n'y a pas à parler. Malheureusement, il n'y a personne, mais bon, il faut... C'est des tombeaux. Ça rappelle, je disais, c'est des tombeaux secrets.
1: Ah bah oui, oui.
2: Ça veut dire, rien ne sort, rien ne rentre.
1: Ouais, est-ce que tu peux raconter un peu comment c'était? Parce que je pense... Il y a plein de gens et même des prisonniers qui ont oublié ce que ça a été l'ouverture de ces QMC et le choc que ça a été pour les quelques dizaines qui l'ont subi.
2: C'était l'enfer. Hein. En plus, ils la jouaient tous, hein, ces matons-là, avec les oreillettes et tous les machins. Descendez 1, descendez 2, descendez 3, les sas pour aller avant la promenade, toutes ces conneries-là.
1: Oui, voilà, par exemple, en maison centrale, par bâtiment, les prisonniers ils se croisent, ils peuvent un peu circuler. Ça c'est de moins en moins le cas, mais ils peuvent se rencontrer, sociabiliser, aller en promenade, etc. En quartier maison centrale, qui ont été donc instaurés par petites unités à partir des années 2010, bah là c'est des unités de 5 à 10 prisonniers qui croisent personne d'autre Et donc tous les mouvements sont absolument circonscrits juste entre eux, sachant que c'est des gens qui vont faire des dizaines d'années de prison et qui vont vivre ça.
2: C'est de la folie. Mais ceux qui savent, c'est comme foutre une peine infinissable, mettre des conditions en prison inimaginables, hein, parce qu'il faut le vivre pour tu t'as beau parler, il faut le vivre, hein. Et après, ce qu'ils n'ont pas pensé, c'est qu'un jour ou l'autre, si le mec il meurt pas avant, hein, parce qu'on ne sait jamais, tu peux péter un plomb, tu peux faire n'importe quoi, mais si tu arrives à sortir de cette merde, comme moi je m'en suis sorti, hein, ils ne pensent pas à la sortie, qu'est-ce que tu vas devenir, comment tu vas être, ils s'en foutent de ça. Ils pensent que t'enterrer, quoi.
1: Ouais, parce que tu coupes le lien.
2: Il faut que personne rêve, il n'y en a pas de réinsertion.
1: Oui.
2: Le moins réinsertion, ils peuvent le rayer. Hein. Si tu n'as pas un peu de famille derrière ou des amis ou quoi, c'est récidive de suite.
1: Oui.
2: Après, ils disent, oh, vous avez récidivé. Non, mais il faut savoir les raisons. Tu as fait la misère pendant des années à quelqu'un, tu as mis des années, voilà, et quand tu sors, tu voudrais que ça soit tout rose.
1: Ouais, bah là,
2: je pense à ça.
1: Ouais, je crois que ce qui est terrible, c'est que maintenant, il y a de moins en moins, ils essayent de moins en moins de se cacher derrière un discours de réinsertion. Et de plus en plus, ils y vont franc jeu sur le fait que torturer des gens, ça les gêne pas, quoi.
2: Ouais, non, mais je le vois, hein, je suis un peu, t'as vu
1: oui.
2: Moi, je suis d'habitude, mais tellement ça me dégoûte, tu vois, j'arrive même plus à suivre. Ça met trop la haine.
1: Ben ouais.
2: De savoir qu'il y a des gens qui vivent comme ça, et tout ça, moi j'ai vécu pas mal de trucs, hein, je vais pas tout raconter là, mais de savoir, parce que je sais que, moi j'ai vécu des trucs durs, tout ça, mais je sais que aujourd'hui ça doit être encore plus dur.
1: Ouais, c'est les régressions, quoi.
2: Parce que nous, on a eu la chance d'avoir des matons, c'est des enfoirés, hein, je suis pas de leur côté du tout, mais c'était à l'ancienne. Aujourd'hui, les matons, c'est une nouvelle génération. Il n'y a plus les anciens matons, tout ça, parce qu'on réglait nos comptes entre nous. Tu vois ? Là, aujourd'hui, c'est une nouvelle génération de matons et c'est des vrais bâtards. Ils font la misère à tout le monde.
1: Bah oui, puis regarde, ce truc dans les QLCO, tu sais ce qu'on disait. Les surveillants sont cagoulés. Il y a une espèce de toute façon de dépersonnification et d'impunité totale pour les surveillants, et qui fait qu'effectivement ça c'est soi-disant pour qu'il y ait pas de corruption, mais c'est aussi pour les rendre tout puissants et complètement déshumanisés, parce que effectivement des gens qui travaillent pendant des dizaines d'années en prison, y en a plein qui ont des arrangements avec le règlement, on le sait.
2: Bah oui.
1: Là, l'idée, c'est qu'il n'y ait même plus ça. Mais que par contre la violence, ils aient droit impunément.
2: Tout est permis dedans, ça se voit pas, personne ne sait.
1: Bah oui, et ça a toujours été le cas, ça on le sait, mais là c'est...
2: on ne croit pas.
1: Ouais, là on sait que ça a toujours été le cas, mais là c'est un peu organisé et assumé, quoi.
2: Ouais.
1: Et moi je voulais revenir donc sur les quartiers maisons centrales, les QMC. Parce que toi, tu l'as expérimenté en 2012-2013, si je me souviens bien, à Réau. Ouais. Il y avait celui de Lille à Nelin qui avait ouvert. On en avait pas mal parlé dans l'Envolée à l'époque. Ouais. Ensuite, il y a eu Condé-sur-Sarthe et Vendin-le-Vieil qui ont ouvert vers 2013, avec en plus vraiment assumé que c'était des prisons de haute sécurité.
2: Ouais, les tombeaux, là, ouais.
1: Et ensuite, il y a eu Valence et il y en a eu d'autres. Il y en a un Moulin, je crois. Et
2: après, ça a poussé comme des bouquets de fleurs. Ça.
1: Ouais, et en 2016, il y a eu plusieurs mutineries au quartier Maison Centrale de Valence, qu'on a beaucoup couvertes.
2: Ouais, ça, je m'en rappelle.
1: Et en fait, qui ont permis aux prisonniers de dénoncer ce qui s'y passait, donc de dénoncer l'ultra-sécuritaire et l'ultra-isolement qui était imposé. Parce qu'en plus, les gens qui étaient en QMC, c'est pas des gens qui ont un placement quartier d'isolement. C'est des gens qu'on place en quartier maison centrale et en gros, on leur dit, ta longue peine, ça va être ça, dans cette petite boîte isolée.
2: Ouais.
1: Et donc, il y avait eu cette mutinerie qui avait été très forte quand même. Et depuis, bah, nous, on a l'impression, mais on n'est pas sûr, donc c'est aussi un appel aux gens qui savent et qui vivent ça, que bah, les QMC, ça s'est assoupli.
2: Ah ouais, je sais pas, je suis pas retourné, ouais. Je sais pas si c'est assoupli ou pas, mais moi quand j'étais, c'était presque l'ouverture, donc quand c'est les ouvertures de prison, tu sais, c'est, ils veulent montrer l'autorité, ils veulent montrer ci, ils veulent montrer ça.
1: Ouais.
2: Et c'est là que ça commence les guerres, et c'est les anciens qui ont fait la guerre, enfin, façon de parler, la guerre, hein, qui ont fait des blocages, qui ont fait des grèves de la faim, tout ça, pour que les conditions s'améliorent. Et peut-être qu'aujourd'hui, c'est grâce aux anciens qui étaient derrière, qu'aujourd'hui, c'est un peu amélioré.
1: Bah, c'est un peu l'impression qu'on a. C'est vrai que les... c'est aussi un appel à des gens qui écouteraient, c'est qu'on a l'impression que les quartiers maison centrale, maintenant, bah, c'est quand même bien assoupli par rapport à l'ouverture.
2: C'est évident de se battre aussi. Hein. Il faut pas qu'ils ferment leur bouche, il faut pas qu'ils aient peur. Mmh. Il faut qu'ils manifestent, ils s'arrangent entre eux pour se mettre d'accord pour faire des blocages. Mmh. Eux, qu'est-ce qu'ils vont risquer? Ils vont risquer les transferts, ils n'ont rien à perdre. Hein.
1: Mmh.
2: Tu vois? Ils vont risquer que des transferts. Ils sont déjà loin de leur famille. Alors, un peu plus loin, c'est pareil. Ils recommencent ailleurs. Hein.
1: Mm.
2: Il faut se battre. Moi, je me suis battu comme ça. Hein. C'est pour ça que j'ai fait toutes les prisons de France. Hein.
1: Mm.
2: Tous les directeurs, ils se chiaient de moi après. Hein. Tu vois?
1: Mm.
2: L'administration, elle avait peur. Hein.
1: Mm.
2: Pourquoi? Parce que je montrais l'écrou. Après, j'ai morflé.
1: Ouais.
2: Mais bon, plus je morfle, moi, plus je fonce. Et c'est pas tous les caractères comme ça, mais bon, voilà.
1: Ouais, bon,
2: il y en a. Je sais qu'il y en a.
1: Ouais, bah là, de toute façon, il y en a toujours, parce qu'en fait, en gros, les QMC, si on a bien compris, bah, ils sont en train d'en transformer. Donc, leur projet de briser les prisonniers dans les QMC avait, sur le long terme, moyennement marché.
2: Voilà.
1: Ils ont quand même réussi à rendre acceptable plein de choses. Pardon ?
2: C'est des expériences, tout ça, attention. Hein.
1: Ouais.
2: Sur l'être humain, pour l'enfermement, tout ça, attention. Hein.
1: Ouais.
2: Ils font des, comment on dit, expérimentations.
1: Ouais, c'est ça. Ouais. Là, ils ont fait... Donc, visiblement, les QMC, c'était peut-être un peu assoupli. Et maintenant, ils vident certains QMC pour les transformer en QLCO. Donc, Aréo, c'est ça,
2: c'est
1: je crois.
2: C'est la même chose.
1: Ouais, bah, c'est même pire.
2: C'est la même chose. C'est comme je t'ai dit tout à l'heure, QHS, c'est passé à QI. Et maintenant, QI, c'est passé à QLCO.
1: Ouais, bah en même.
2: Ça va être quoi?
1: Bah en même pire
2: et
1: en
2: plus. Les tuer, les gens.
1: Ben.
2: Il faut qu'ils s'arrêtent. Moi, ça me met une haine. Je peux même pas imaginer.
1: Bah en même pire, parce que ce qu'on expliquait un peu, et là, les échos qu'on a à droite à gauche qui sont flippants, c'est que le régime QLCO, bah, il inspire des directions d'autres prisons qui instaurent les mêmes types de réglementations de façon totalement arbitraire et illégale dans leurs quartiers d'isolement locaux et qui importent un peu toutes ces règles, quoi.
2: Ouais, ça m'étonne pas.
1: Il y a des QI où il y a certains prisonniers qui se retrouvent qu'avec des surveillants cagoulés, on se demande d'où ça sort. Les grilles aux cellules, les grilles aux fenêtres aussi qui se doublent, se triplent et se quadruplent.
2: Ouais, tu peux plus respirer, ouais, j'ai connu, je sais.
1: Voilà.
2: L'OIP, il n'existe plus ou quoi?
1: Si. Alors l'OIP, si, ils existent. On t'en a parlé à la dernière émission. Et ben, ils font toujours un travail d'information et de...
2: Non, mais ils font que de l'information. Il faut qu'ils rentrent un peu dans l'art, ces gens.
1: Ben, ils ont fait quand même des recours juridiques récemment. Bon, tout ça, c'est une...
2: Moi, je te parle franchement. Moi, ça fait 6 ans que je suis dehors. Je vois que rien n'a changé, c'est de pire en pire. T'as vu? T'as vu? C'est beau de se battre, de dénoncer tout ça, mais il y aura, ça changera jamais comme ça. Ça changera jamais. C'est pas la solution qu'il faut, hein? Mais franchement,
1: c'est sûr qu'il y a.
2: J'ai pas les mots. Tu vois.
1: Ouais, ben. Et puis nous, de toute façon, à notre niveau, on va faire ce qu'on peut, on fait ce qu'on peut déjà, parler de tout ça, documenter tout ça, donner la parole aux premiers concernés, c'est se mobiliser ensemble, c'est un bon début.
2: Ah ouais, ça,
1: c'est sûr qu'il va falloir s'élargir un petit peu, là, vu l'offensive facho qu'on se prend dans la figure. Voilà, donc je me permets d'en profiter pour rappeler l'événement qu'on va organiser les 16 et 17 octobre à Montreuil, on en parlera en fin d'émission. dont le but, c'est vraiment ça, de se poser avec un maximum de monde et dire, bon, là, on fait quoi? Est-ce que tu veux rajouter quelque chose, parce qu'on va bientôt devoir passer à la fin de l'émission?
2: Non, mais Elsa, écoute, je vais pas dormir ce soir. Ça m'a monté le...
1: Ah ouais, voilà, bah c'était... Ouais.
2: Le seum, t'as
1: vu? Ben ouais.
2: Bon, écoute, moi, mes derniers mots, c'est force à tout le monde, à tous les prisonniers qui sont là-dedans, là, dans ces tombeaux-là. Mm. Parce que moi, je les appelle comme ça, je les appellerai pas QLC ou QHS ou machin. C'est des tombes, d'accord, qui gardent la force, leur famille aussi, qui soit forte, hein, et ben, force et détermination à tous, hein.
1: Ouais, et ben merci beaucoup en tout cas.
2: De rien.
1: Ici, puis à suivre.
2: Comment?
1: À suivre.
2: Ouais, à suivre.
1: Ouais. Ouais, prenez soin de vous et on se tient au courant.
2: Ça va, et embrassez tout le monde.
1: Ouais, on transmet. Salut, ça, merci.
2: Ça. L'émission, elle continue, là?
1: Ouais, l'émission, elle continue jusqu'à 8h30 et on s'appelle après.
2: Ouais, ça va, parce que je vais écouter. OK.
1: Ouais. Allez, merci.
2: Allez,
1: salut.
2: Bonne soirée, tout le monde.
1: Eh bien, on va enchaîner. C'est à moi de parler, là, pour finir l'émission ou pas?
0: Ouais, bah... On va, du coup, bah, finir l'émission avec l'agenda, déjà.
3: Alors, ouais, plusieurs rendez-vous... demain, plusieurs rendez-vous dès demain, samedi 19, notamment à Nantes, où il y a une manifestation contre le nouveau CRA à 15h au champ de manœuvre, puisqu'il y a des travaux notamment de la forêt, il y a des travaux de destruction de la forêt où doit être construit le nouveau CRA qui ont commencé. Et sinon, le samedi 19 et le dimanche 20, partout en France, il y a des manifestations contre la loi permis de tuer. On en a discuté déjà la semaine dernière, il y a deux semaines, le 4 à l'émission, avec notamment Lorraine de Justice pour Dylan et Fatou du réseau d'entraide Vérité et Justice. Alors pour les manifs qui sont un peu partout en France, samedi et dimanche, vous pouvez regarder sur stopauxviolencesd'etat.fr. Et à Paris, elle part à 14h de la place de la République, dimanche 20.
1: Il y a un petit Larsen dans les studios, c'est bon.
0: On ne sait pas si ça s'entend à l'antenne. Alors, ou si c'est juste
1: on
0: nous.
1: On espère qu'il n'y a que nous qui entendons ce petit Larsen.
0: Peut-être je rappelle les contacts qu'on a dit qu'au début de l'émission. Alors que d'habitude, on vous casse la tête à vous redire les numéros de téléphone tout le temps. Donc, pour nous écrire, c'est au 1 rue de la Solidarité, 75 019 Paris, donc FPP-L'Envolée. Et pour nous appeler toute la semaine, je ne vous redonne pas le numéro du direct, c'est au 07 53 10 31 95. N'hésitez pas à nous contacter, surtout là, notamment par rapport à ce dont on vient de discuter, sur les quartiers Maison Centrale et tout, quoi.
4: Et aussi nous contacter par rapport à ce qui s'est passé au quartier d'isolement à Condé-sur-Sarthe. On en a parlé un petit peu, mais voilà, s'il y a des nouvelles ou s'il y a des infos, pas hésiter à les faire circuler là-bas. Et pour les gens à l'extérieur, pas hésiter à nous contacter aussi si jamais vous voulez envoyer cette lettre type qu'on a préparée pour soutenir Fabrice, enfin que les proches de Fabrice ont préparé. Donc là aussi, voilà, vous avez à la fois le mail, le courrier, le numéro de téléphone de l'envolée. Donc on est joignable aussi sur ça et sur les réseaux sociaux. Je sais pas
0: sur
4: si
0: Instagram.
4: Tu l'as dit. Oui. Ouais.
1: Et puis, alors je ne comprends pas ce qu'on nous dit en technique, mais ok. En fait, on peut revenir aussi pour finir l'émission sur cet événement dont on parlait et dont on vous parlera à toutes les émissions, je pense. C'est les 16-17 octobre à la Parole Errante, rue François de Berg à Montreuil, c'est en région parisienne. L'idée, c'est un peu ce dont on parlait là à la fin de l'interview de Philippe, c'est que là, ce qui se passe dans les quartiers de lutte contre la criminalité organisée, les nouveaux QLCO, les QHS, c'est super grave. On en parle depuis un moment. Et en fait, c'est la brutalité carcérale poussée à l'extrême. ça nous menace tous et toutes. Si, ben, en fait, si on s'oppose à ça, on lutte aussi contre le fascisme, contre la prison, contre le durcissement répressif généralisé, etc. Et en plus, ben, on fait en sorte que les prisonniers ne soient pas tout seuls. Donc l'idée, c'est vraiment de parler de tout ça et aussi de l'inscrire dans une histoire un peu longue pour voir que les prisons, c'est fait d'une histoire de lutte de prisonniers et de prisonnières qui obtiennent des améliorations, qui les perdent. Et que voilà, on va discuter de tout ça, donc c'est super si vous venez. Et si vous pouvez pas venir parce que par exemple vous êtes empêché, loin ou incarcéré, et ben n'hésitez pas à nous écrire pour nous raconter ce que vous pensez de tout ça.
4: Et pour terminer cette émission, comme d'habitude, on a des petits coucous à passer à Fabrice, à Kémy, à Aurélie, à BN, Mauben, Pascal, Nicolas, La Légende et Mohamed, et à tous les prisonniers du QLCO et à leurs proches, et à toutes les prisonnières, à tous les prisonniers et à leurs proches aussi.
0: Oui, rediffusion mercredi matin 8h30, force, courage et détermination, et comme d'habitude...
4: Il n'y a pas d'arrangement.

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0: 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L'heure d'un nouveau journal avec vous, Gaëtan Plenet. Bonjour Gaëtan.
1: Bonjour Simon, bonjour à tous.
0: Et en Espagne, c'est l'expulsion de trop.
1: C'est celle de Marie-Carmen qui a dû quitter de force son appartement qu'elle occupait depuis 70 ans. Depuis, la colère gronde dans le pays face à la crise du logement. Un campement s'est installé sur une place en plein cœur de Madrid. On vous y emmène dès le début de cette édition. Suite et fin ce lundi de la visite du pape Léon XIV en France. Elle s'achève à Metz, dans le nord-est du pays. On verra pourquoi, c'est très symbolique. On vous dira aussi ce que l'on sait après l'arrestation de 5 personnes en Angleterre près d'une base militaire utilisée par les États-Unis. Des personnes qui sont accusées de préparation d'un acte terroriste. On va parler aussi des manifestations qui ont rythmé le week-end au Maroc. Mobilisation organisée par le Front marocain de soutien à la Palestine et contre la normalisation pour dénoncer le rapprochement diplomatique entre le Royaume et Israël. Et puis en France, élection sénatoriale hier, et c'est une première pour un parti d'extrême droite. Le Rassemblement National va pouvoir former un groupe parlementaire à la Chambre haute. Détente partout sur la Puerta del Sol pour la deuxième nuit consécutive. Des centaines d'Espagnols, des jeunes pour la plupart, ont dormi sur cette place en plein cœur du centre touristique de Madrid. La mobilisation après ces images qui ont choqué le pays la semaine dernière, celle de l'expulsion de Marie-Carmen, 87 ans, devenue un symbole de la crise du logement qui frappe le pays, contrainte de quitter l'appartement qu'elle occupait depuis 70 ans. Il a été en fait racheté par une société immobilière qui a augmenté le loyer de 275%, c'était trop pour cette retraitée qui ne pouvait plus suivre et qui a donc, je le disais, été expulsée. Depuis, des milliers de personnes la soutiennent. Il y a d'abord eu une grande manifestation samedi et depuis donc ce campement sur la Puerta del Sol où s'est rendu notre correspondant à Madrid, François Musso.
2: C'est un immense campement sur la Puerta del Sol. Une centaine de tentes sont occupées par des jeunes gens en colère, solidaires de Marie-Carmen. On peut lire sur une immense banderole « Nous ne permettrons pas une autre Marie-Carmen », autrement dit, une autre expulsion de locataires par un fonds d'investissement. Enrique est fonctionnaire. Pour se loger, il partage un appartement avec deux collègues pour un total de 1 500 euros.
3: Tout cela est le résultat de nombreuses années d'inaction de la part du gouvernement concernant le logement, la détérioration des services publics comme la santé. Il y a un ras-le-bol très fort.
2: On sent une immense lassitude, mais aussi une grande colère. L'immense majorité des jeunes qui campent disent qu'il y a peu de logements, qu'ils sont très chers et qu'ils ne peuvent donc s'émanciper. Carolina fait partie du syndicat des Inquilinas qui coordonne le mouvement.
4: Je crois que c'est un processus plein d'émotions. La consécration de l'étincelle qui s'est produite cette semaine avec l'expulsion de Marie-Carmen qui a été la goutte d'eau. Il y a de l'indignation et toute cette rage, nous l'avons canalisée.
2: La volonté des protestataires est d'imposer leur réforme qui protège les locataires à l'occasion du Conseil des ministres de ce mardi. S'ils n'étaient pas suivis des faits, ils promettent de poursuivre le mouvement jusqu'à obtenir gain de cause. François Musso, Madrid RFI.
1: Et le Premier ministre Pedro Sanchez affirme qu'un décret-loi sera bien présenté lors de ce Conseil des ministres demain pour, dit-il, commencer à alléger la situation d'urgence en matière de logement, situation que vivent des millions et millions d'Espagnols, dit encore Pedro Sanchez. En Serbie aussi, on manifeste régulièrement depuis bientôt 2 ans et l'effondrement d'un auvent de la gare de Novi Sad. Le mouvement mené par des étudiants réclamait notamment des élections législatives anticipées. Elles auront bien lieu le mois prochain. Et le président serbe, Aleksandar Vučić, ne sera alors plus président. Il annonce démissionner, mais pour mieux revenir, puisqu'il va se présenter au poste de Premier ministre. Il dirigera la liste de son parti populiste de droite, le Parti progressiste serbe. Dernier bain de foule à venir en France pour le pape Léon XIV après Paris. Il était à Lourdes hier, dans le sud du pays, où il a notamment reconnu un caractère systémique dans les violences sexuelles au sein de l'Église. Il a d'ailleurs rencontré 7 victimes, dont plusieurs ont salué l'écoute profonde du souverain pontife dans ce dossier. Ce lundi, dernière étape donc pour le chef de l'Église catholique. Il est attendu à Metz, dans le nord-est de la France, où il doit s'exprimer dès 10h, heure locale, lors d'une rencontre interreligieuse. Puis une seconde fois, au cours cette fois d'une rencontre sur la paix et les racines chrétiennes de l'Europe. Et c'est très symbolique, parce que Metz, comme d'ailleurs l'ensemble du département de la Moselle et de l'Alsace voisine aussi, a été marqué par les guerres avec l'Allemagne. Annexée, cédée à plusieurs reprises, jusqu'en 1945. Une histoire tourmentée de laquelle les deux départements ont conservé une particularité, le régime concordataire. Marie Casadebé, ce sont en fait les deux seuls territoires de la France métropolitaine qui n'appliquent pas la loi de 1905 sur la séparation des églises et de l'État.
5: La loi de 1905 est le texte fondateur de la laïcité en France, mais à cette époque, l'Alsace et la Moselle sont allemandes. Lorsque les deux territoires redeviennent français au lendemain de la Première Guerre mondiale, de grandes manifestations éclatent pour obtenir un régime dérogatoire. Les Alsaciens et les Mosellans ne veulent pas d'un État laïque. Pour éviter une crise, le gouvernement accepte, à quelques exceptions près, le délit de blasphème, par exemple, a disparu. En revanche, les autres spécificités du concordat sont maintenues. Éric Anceau est historien à l'université de Lorraine.
6: Les cultes sont financés, et en particulier les lieux de culte par l'État. Les prêtres sont salariés par l'État. Les évêques sont en fait nommés par un accord entre le chef de l'État et le pape. En Alsace-Moselle, il y a un certain nombre de jours fériés supplémentaires, mais également l'enseignement religieux a sa place dans les établissements scolaires.
5: En 1919, il n'existait que 4 religions officielles en Alsace-Moselle. L'islam est devenu depuis la 5e. Mais si les habitants de ces territoires manifestaient il y a un siècle pour le maintien du concordat, une majorité réclame aujourd'hui la laïcité. La question s'est même invitée dans le programme de plusieurs partis en lice pour la présidentielle de 2027.
1: La précision de Marie Casadebé. Et Léon XIV achèvera sa visite en France à la cathédrale Saint-Étienne de Metz à 16h, heure locale, avant de regagner donc le Vatican. Plusieurs dizaines de morts dans le sud-ouest du Yémen, selon les rebelles houthis qui accusent l'Arabie Saoudite, alliée au gouvernement yéménite, d'avoir mené des frappes sur un marché. Ce sang versé injustement ne restera pas sans conséquences, prévient le porte-parole militaire des houthis, alors que les affrontements avec les forces gouvernementales et les saoudiens donc ont repris de plus belle depuis le mois de juillet. Les houthis, eux, sont soutenus par l'Iran. L'Iran, à qui les États-Unis font la guerre depuis 7 mois maintenant, malgré, c'est vrai, une petite accalmie ces dernières semaines. Le président américain Donald Trump a proposé un plan de paix, rejeté par Téhéran, qui en a proposé un autre, rejeté à son tour par Washington. Mais malgré cela, le locataire de la Maison-Blanche dit s'attendre à une reprise des discussions dans la semaine. Des discussions indirectes qui pourraient même avoir lieu dès aujourd'hui, selon le média américain Axios. Et dans le cadre de cette guerre, l'armée américaine utilise depuis le mois de mars la base aérienne de Fairford au Royaume-Uni, en Angleterre. Et c'est là-bas que la police britannique est intervenue dans la nuit de samedi à dimanche, parlant d'abord d'un incident majeur. Avant d'être plus explicite dans le choix des mots, elle parle désormais d'un attentat déjoué. 5 personnes ont été arrêtées. On fait le point sur ce que l'on sait avec notre correspondante Sidonie Gauchet.
7: Les 5 suspects qui ont été arrêtés dans la nuit préparaient bien un acte terroriste. C'est ce qu'a confirmé la police britannique. Et des explosifs ont bien été retrouvés dans les 3 vannes qui se dirigeaient vers la base de Fairford. Les 85 foyers évacués sont restés vides hier soir en attendant la fin du déminage et la progression de l'enquête vers la piste iranienne. Car Fairford, c'est un peu des États-Unis au cœur des Cotswolds. Car cette base militaire est utilisée par l'armée américaine pour ses opérations contre l'Iran. Et en juillet, les gardiens de la révolution iranienne avaient averti le Royaume-Uni. Toute base utilisée pour lancer des attaques contre le territoire iranien pourrait devenir une cible légitime. C'est donc pour le moment l'hypothèse la plus probable. Mais les enquêteurs examinent aussi d'autres pistes, comme celle d'une opération de sabotage russe ou d'un projet islamiste. Sidonie Gaucher, Londres, RFI.
1: Au moins 12 morts et des dizaines de disparus en République démocratique du Congo après le naufrage d'une pirogue motorisée sur le lac Kivu. C'était dans la nuit de samedi à dimanche. L'embarcation transportait notamment des petits commerçants. 3 jours de colère au Maroc, ça c'était entre vendredi et dimanche, organisé par le Front marocain de soutien à la Palestine et contre la normalisation. Des rassemblements ont eu lieu dans une 40aine de villes, selon l'organisation, qui dénonce l'accélération du rapprochement diplomatique entre le Royaume et Israël. Confirmé ce rapprochement il y a 10 jours par les autorités avec l'ouverture prochaine d'ambassades. Les militants demandent à leur pays de faire tout simplement marche arrière. Reportage sur un sitting à Casablanca, Mathias Reynal.
8: Environ 1 millier de personnes réunies sur une place d'un quartier populaire. Au-dessus de la foule flotte une dizaine de drapeaux. S'y affiche l'emblème du Hamas, mais aussi en grand le message Free Palestine.
9: N'oublions pas qu'on est en plein génocide, à l'heure où on voit des pays faire marche arrière sur la relation, même en Europe, même des pays qui étaient très proches, échanger les ambassades là, maintenant, et avec une accélération aussi sur les relations sur la partie militaire, c'est scandaleux. Donc on réagit comme on peut en faisant ce qu'on fait là, 3 jours de colère à travers tout le Maroc.
8: Saadia est membre du secrétariat national du Front de soutien à la Palestine. Non à l'ambassade, scandent les manifestants. Hassan fait partie de la section locale du Front de soutien à la Palestine.
10: Sur le plan officiel, on n'est pas écouté, il n'y a pas de réaction. Mais notre base populaire s'élargit de jour en jour et nous sommes certains que nous atteindrons notre but, la fin de la normalisation.
8: Selon lui, les bons résultats des islamistes du PJD lors des dernières législatives ravive l'espoir d'un changement politique.
10: Nous remarquons que les partis qui sont contre la normalisation ont eu davantage de voix et que le nombre de leurs députés a augmenté.
8: D'autres rassemblements sont prévus, notamment à l'occasion du 7 octobre. Mathias Reynal, Casablanca, RFI.
1: On votait hier en France, alors pas tout le monde, seulement les grands électeurs, c'est-à-dire des parlementaires, des élus départementaux ou régionaux ou encore des milliers de représentants des conseils municipaux. Ils ont renouvelé près de la moitié des sièges au Sénat. La droite et le centre restent largement majoritaires, ce n'est pas une surprise. Le Parti socialiste juste derrière, ça non plus pas très surprenant. Ce qui l'est davantage, ou en tout cas ce qui change réellement, c'est le score de l'extrême droite qui progresse. Au moins 15 élus désormais pour le Rassemblement national avec ses alliés de l'UDR. Ils vont même pouvoir créer un groupe à la Chambre haute du Parlement. C'est une première. Alors forcément, à quelques mois de la présidentielle, ça n'a pas manqué de faire réagir les sénateurs, Marie Lecoq.
7: Un pari réussi pour le Rassemblement national et son allié l'UDR. Des sièges gagnés, notamment dans le Sud. Le président du Rassemblement national, Jordan Bardella, s'en félicite et tend la main au LR, certains anciens sénateurs ayant déjà rejoint ses rangs.
11: Les LR ont perdu leur boussole. Moi, je souhaite, dans les prochains mois, que nous puissions tendre la main aux patriotes sincères de LR pour les appeler à venir travailler à nos côtés.
7: Les Républicains restent la première force politique au Sénat, avec les centristes. Réélu dès le premier tour, Mathieu Darnand, président du groupe LR, réaffirme la position du parti vis-à-vis du Rassemblement national.
12: Pas de porosité, nous restons dans notre ligne.
7: Le sénateur écologiste Yannick Jadot redoute toutefois un rapprochement entre le RN et LR.
13: L'enjeu de l'influence, parfois de l'emprise que peut avoir le RN aujourd'hui sur un LR au Sénat qui est quand même très très très droitisé.
7: Le président LR du Sénat, Gérard Larcher, réagit lui aussi à l'arrivée de ce nouveau groupe.
14: J'en prends acte.
7: Et appelle au bon fonctionnement de l'institution.
14: Je souhaite que le Sénat reste cette assemblée du débat apaisé, de la raison et de la réflexion.
7: Avec deux sièges gagnés, LFI fera de son côté une entrée symbolique au Sénat. La question de leur place dans l'hémicycle reste en suspens et devrait alimenter les discussions à gauche cette semaine. Pour l'écologiste Yannick Jadot, hors de question de les accueillir au sein du groupe.
1: Reportage de Marie Lecoq. Il est 6h12 à Paris.
15: Gaëtan Plenet.
1: Le retour de l'actualité africaine dans un petit peu moins de 20 minutes maintenant. D'ici là, on va parler de l'Assemblée générale des Nations Unies qui s'achève ce lundi sans la Birmanie, pas représentée depuis le début de ce grand rendez-vous, alors que l'ONU ne reconnaît pas la junte au pouvoir. Mais le pays a pourtant bien un représentant à l'ONU et il est anti-junte, justement. Rencontre dans un instant. Les artistes algériens Meriem Koufi et Mehdi Edab seront nos invités culture qui dévoilent leur nouvel album Nuba Nova 2. Et puis on va parler du cycle menstruel et de son lien avec les émotions. Ce sera notre conseil santé du jour.
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1: À Arras, vu d'autrefois, le Védamin et ses environs, c'est jusqu'au samedi 3 octobre. Tout le mois de septembre, en résonance avec les journées du patrimoine qui portent cette année sur la photographie, l'Office culturel vous propose à travers des cartes postales du début du XXe siècle un périple dans l'histoire du quartier. De Pont-de-Cité à la rue du Général Barbeau, qui ne s'appelait pas ainsi à l'époque, en passant par la fontaine Neptune, le marché aux poissons ou l'hôpital Saint-Jean, et bien sûr l'histoire de cette annexe, qui fut pêle-mêle un moulin, une imprimerie, une écurie, la santé du travail et tant d'autres choses. L'entrée est libre aux 7 places du Védamin à Arras. Chez MDV, c'est une initiative à but non lucratif. Présenter des travaux artistiques de créateurs différents pour affirmer la variété des réflexions dans les arts visuels contemporains. C'est un espace clos donnant au rez-de-chaussée sur la rue. Un volet roulant électrifié s'ouvre et se ferme à heure précise, de 7h30 à 23h tous les jours. Laurent Delecroix y présente actuellement une œuvre qui dialogue avec une pièce du musée où il conclut une résidence. Acrylique au pinceau sur châssis en chêne. C'est jusqu'au 6 novembre chez MDV, 46 rue Baudimont à Arras. Un peu plus loin, Biennale des clubs photo de l'Arrajois, samedi 3 et dimanche 4 octobre. À l'occasion de son 40e anniversaire, l'association d'animation scientifique organise la nouvelle édition du challenge Joseph Quentin. Cette nouvelle édition consacrée au thème graphique réunira les travaux de 8 clubs photographiques de l'Arrajois. Le collectif Incarna sera l'invité de cette édition. Vernissage et proclamation des résultats, samedi 3 octobre à 18h à la salle Jean-Claude Desfachel de Saint-Laurent-Blangy. L'exposition sera ensuite accessible au public durant tout le week-end avec un finissage le dimanche 4 octobre à 17h. Et enfin, trésor de laine et de soie, une exposition à voir jusqu'au 11 octobre. Le musée de l'Hospice Comtesse et le Palais des Beaux-Arts ont la chance d'abriter des fonds uniques de tapisseries du XVIIIe siècle. Ces tapisseries évoquent le grand passé textile de l'île qui connaît à l'époque un fort essor économique. Monumentales, ces tapisseries nécessitaient des mois de fabrication. Grandes, fragiles, complexes à exposer en raison de leur poids et de leur sensibilité à la lumière, ces tapisseries ont fait l'objet d'une importante restauration. Cette exposition permettra de les dévoiler dans tout leur éclat originel, mais aussi de partager l'actualité de la recherche sur ces textiles rares. C'est à voir au musée de l'Hospice Comtesse, 32 rue de la Monnaie à Lille, tarif 7 ou 5 euros.

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5: Bertrand Belin sera en concert au 99 bis à Wany, première partie avec Nina Uzan. Ça sera le vendredi 2 octobre à 20h. Les tarifs vont de 25 à 30 euros. Deux dates rap Cefranc, super intéressantes à la condition publique de Roubaix. D'abord Jazzy Baz en concert le vendredi 2 octobre à 20h. Le tarif un peu plus de 30 euros. Et le lendemain, Ness, NES, samedi 3 octobre à 20h. Là, le tarif, c'est 30 euros. Soirée rock psychédélique et folktronica à l'aéronef de Lille avec Brahma et Lula Hush. Samedi 3 octobre à 20h, les tarifs 5 ou 8 euros. De l'indie rock avec The Spitfires, en première partie un groupe lillois qui s'appelle le Royal Club. Au Grand Mix à Tourcoing, le samedi 3 octobre à 20h, les tarifs de 6 à 14 euros. On termine avec une découverte musicale pop balkanique avec Melina à la Cave aux Poètes à Roubaix, mercredi 7 octobre. C'est à 20h, les tarifs de 8 à 15 euros.
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2: Bonjour, mes gens. Eh ben, je suis fin binache de vous retrouver, hein, après quelques temps. Alors, il n'y a pas longtemps, on m'a demandé pourquoi que je m'appelle Jules Ramon. Hein. Bon, je ne suis pas sûr que tout le monde le savoure. Hein. Bon, je suis bien simple. En fait, bon, c'est vrai que je dis qui m'a parrainé, il s'appelle André Laflûte, qui est au fin connu ici à Arreau, hein, chez lui, qui m'a fait rentrer chez les Rosati. Et sa nom de scène, c'est au Jules Crinchon. Alors Crinchon, tout le monde pense bien sûr à la rivière à Chevelot qui coule un souterrain, je te dis. Mais c'est, ça veut dire aussi quelqu'un qui joue du violon, une sorte de baraquin qui joue du violon, enfin, je ne sais pas, formidable, quoi. Voilà, c'est ça un Crinchon. Alors, mais ben, j'ai pris l'exemple de Jules Crinchon, je m'appelle Jules Ramon. C'est moi, je n'ai pas cuit un violon, je ne suis pas incapable de jouer du violon. J'ai cuit un instrument que j'ai appris à manipuler très jeune, hein, puisque je ramonneau le cours d'une brasserie ALM, chez tout près de Lille, hein, brasserie le Semeuse, hein, qui reste encore un plage, enfin, il ne reste plus que le mur, la façade. Hein, et donc j'ai commencé à ouvrir comme ça. J'ai ramonné, j'avais 16 ans. Et voilà, donc j'ai ramonné ben, avec un balai, un ramon. Hein, et c'est pour ça que j'ai cuit ce nom-là. Voilà, un souvenir d'un peu mes ouvrages, quoi. Voilà, et puis le ballon, je balais, je ramon, c'est vraiment symbolique. Hein. Bon, tout le monde sait comment que j'ai fait en fait, depuis le Moyen-Âge, j'ai fait avec une sorte de fagot de banque ou d'herbe, hein, avec un banque qui peut... comme manche, hein, chez simple. Après, ça s'est modifié et ça a gardé à peu près la même forme jusqu'au 18e siècle, en gros. Hein, je balais, je ramon. Et puis, chez les Américains, parce que j'ai tout dit des Américains qui apportent un de ces quoi, ils ont inventé un ramon avec du sorgho. Hein, c'est ce qu'on a utilisé fort longtemps. Mais chez nous, j'étais surtout... du bouillé. Bouillé, c'est du boulot, hein, parce que c'est grand main soupe. Et alors, vous allez me dire, ben, pourquoi qu'on n'a pas gardé le nom de Ramon au lieu de prendre, de cuisiner un autre nom comme balai? Ah ben, tout simplement parce que, et là, je ne viens pas des Amériques, je viens plutôt de Paris, c'est que chez les Parisiens, ils ont cuisiné une autre sorte de Ramon qui est au fait avec du genêt, hein. Pas des ajoncs, du genêt. Hein, c'était des plantes c'est une plante qui vient de l'ouest de Bretagne. Hein, donc c'est que le porteur breton, ils sont arrivés à Paris avec leur nouveau ramon, hein, fait avec du genêt. Et puis, chez Jean, ils ont dit, ben, comment que ça s'appelle, cette plante? Ben, ils ont dit balaine, chez du breton. Balaine, et puis chez Parisiens, ils ont entendu balai. Voilà, chez de là que ça vient. Donc, en fait, quand on dit ramon, on est plus près du latin. Ramus, ramoné, on a gardé chez Molo, hein, ramoné, ramoneur. Hein, on est plus près du latin, de l'origine de notre langue, en fait, que balaine, qui est en fait chez du breton. Voilà, ben, qu'est-ce qu'un ramon? C'est une question philosophique. Hein, pour dire que c'est un bâton avec des poils tourettes qui herbiquent. Mais chasserot, là, ben, trop facile. Le vendrette répond, il faut busiller, montrer que c'est un de ces quoi d'utile et que ça ne sert pas qu'à balayer. Qu'est-ce qu'un ramon? C'est vrai que chez l'eau, une vraie question d'aller pondir comme un andoule, que ça sert à ramonner le berdoule, ou bien comme dit Roche Cantonnier, que c'est l'idéal pour se reposer. Ben non, faut faire d'aller se cervelle, parce qu'à un mont, j'étais une vraie merveille. Vétier ici, c'est que chasse se tiette. You pas bidé, je m'avais à le fait. V'là un fusique, un vieux louché, un drapeau rouge, un camp cassé, un tio batio, une grande tempête, chourqué à fien, j'fais à frisette. Et le queue d'un quien ou chèle d'un tort, un pichon rouge à mi-temps mort. Et le tio béco d'un mécanette, un pelle à tarte, une grande fourchette, ou comme Chopin dû à main coup, chez le guitarne d'un canteur sazou. Si j'étais politique à yon grand guignol de télévision, à vous de cugir si que vous voulez, hein, qu'il soit ministre ou député, v'là l'idéal pour naviguer. Dans le mer du Quimpos noyé. Plainté ici, j'étais un air pas riche. Si j'y mets trop un vieil kémiche, deux yeux, un nez, poil au menton, un capio boule, un patin long, j'avais chié un nez petnal, qui fout les troules à chez Cornal. En tout cas, v'là, pour être question philosophique, qu'est-ce qu'un rameau? Et si je t'y chire ça à quelqu'un, aussi solent qu'un moucabrin, ou bien ministre de l'Agriculture, patron, belle-mère, pave d'insigure, j'ai jeté une foupe en vous gêner. Et si ça peut vous rapager, pomme, poire, tomate ou potiron, je balirai tout d'un coup de rameau. Pas de pomme pourrite, chasse saliro, ni de couvrée, il faut ce qu'il faut. J'ai jeté tout chum, fera ma souper. Je vous demande seulement être bien visé. Bon, chez un texte, en fait, que je dis au dans mes spectacles, Jules Ramon, et puis chez Camanette, pour faire dire que bah, si un feu a allé son imagination, on peut faire de ch'toutu, tout ce qu'un veut, quoi. Hein. Même un peu s'envoler. Hein. Bon, c'est que le Ramon, c'est ce que les Churchelles, elles utilisent pour se déplacer. Hein. Pas besoin de voiture. Et puis le Ramon, c'est vrai que c'est symbolique. Hein. Depuis l'Antiquité, j'ai fait pour rue et jus toucher mauvais esprit. Hein. Et un pastou dit qu'un peut faire un de ses quoi qu'un ramon. Il faudra ramonner, toucher mon chaud de cacoule, et le poufrinque et puis le fien, chez papy plein de berdoule. Il faudra ramonner, j'ai zétron et de biecbeau, chez buquette d'un aux yeux et puis le crabe qui tient qu'eau. Il faudra ramonner pour vire un faux plus clair. Et le monde près du capiot tourne un stiette à l'envers. Il faudra ramonner pour apurer tout chat. Faire un ouvrage du diable à le forcher de ses deux bras. Il faudra ramonner. Terre tout ça sèche cocher, elle l'a déjà vu faire. 50 fois on l'a fait, passer puis repasser. Nous deux pieds dans la rue chaud, pendant que des gens arvêtent atteint d'un du nouvio. Mais si qu'un veut acheteur saunier, je monte patraque. Je n'ai point manequeux qui peut faire un miracle. Il faudra prendre autre cosse qu'un vieux ramon éthique. Il nous faudra trouver une vraie bagette magique. Voilà pour le ramon. Et chez les paroles d'un ancien technicien et de surface. Voilà, parce qu'on dit plus balayeur, si on dit technicien et de surface. Allez, j'ai un bon, ben, pour la route. Un petit dicton, bien... Un mot comme ça que j'ai pris au hasard. Hein. Avec ça, et puis un loc à tincut, un qui aura pu d'un de kémiche. Bon, ça, je sais que c'est chez du Picard. Hein. Bon, ça veut dire que ça veut dire bah, que t'as beau faire tout ce que tu veux, bah, tu n'y arriveras pas, mon garçon. Hein. Voilà, tu n'arrives pas à régler plein de problèmes. Hein. Voilà, bon, encore un peut-être. Stiloche est un vinaigre et de moutarde. Stiloche est un vinaigre et de moutarde. Celui-là, c'est un vinaigre et c'est vinaigre et moutarde. Pour les gens qui sont un petit peu bizarres, quoi, et extravagants. Voilà. Bon, ben, écoutez, mes gens, à bientôt. Hein, je vous souhaite passer une bonne journée. Allez, adé.
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2: Andréane Mélard.
1: Bonjour à vous, RFI Matin commence tout de suite, 3 heures d'infos tout autour du monde et ce matin on va s'arrêter notamment en Espagne avec cette mobilisation pour le droit au logement. Deuxième nuit consécutive de rassemblement Puerta del Sol à Madrid, la colère qui gagne aussi Barcelone, nous y serons tout à l'heure. Bonjour Julien Coquelin-M.
3: Bonjour Andréane, à la une de ce journal, la visite du pape en France qui se termine aujourd'hui à Metz après un dimanche à Lourdes. Parole de fidèle dans un instant alors que Léon XIV s'en est de nouveau pris notamment à la loi sur l'aide à mourir, les avis sont partagés, vous l'entendrez. 4 semaines sans nouvelles de notre confrère Moussa Kaka au Niger, toujours pas de réaction des autorités, alors que les voix continuent de s'élever pour le soutenir. Dans ce journal aussi, le ministre israélien d'extrême droite, Itamar Ben-Gvir, tout près de la bande de Gaza hier, pour une manifestation en faveur d'un retour des colonies israéliennes dans l'enclave. En Serbie, la démission d'Aleksandar Vučić, qui quitte la présidence pour briguer le poste de Premier ministre. Et puis en France, les pompiers en grève qui campe désormais devant la Tour Eiffel à Paris.
1: 4 jours de bain de foule, de recueillement et de messages. Le pape quitte la France aujourd'hui.
3: Une dernière étape à Metz au terme d'une visite entamée vendredi et marquée tout autant par la liesse populaire que par les prises de position remarquées. C'était le cas hier encore à Lourdes, 4e lieu de pèlerinage catholique au monde, où Léon XIV a célébré une grande messe devant 150 000 fidèles et exprimé notamment son opposition à l'aide à mourir, une nouvelle fois autorisée par la loi française depuis cet été. Compenser les fidèles de cette première visite d'un pape à Lourdes depuis Benoît XVI en 2008. Reportage sur place de notre envoyé spécial Baptiste Coulon.
4: On se dirige vers le bus.
5: L'heure du retour pour Thomas qui dirige un groupe de pèlerins. À l'heure du bilan, il se dit conquis par Léon XIV.
6: C'est agréable d'entendre un pape qui parle très bien le français, sa parole qui n'est pas retraduite. C'est plutôt convaincant et rassurant pour notre église.
5: Nicole apprécie elle aussi les efforts de Léon XIV dans la langue de Molière. Elle a ainsi pu mesurer son tempérament.
7: Ce qu'il dit, qui est très fort, mais qui n'a pas peur de bien dire.
5: Notamment sur le sujet sensible de la fin de vie.
7: De dire, on est du début de la vie jusqu'à la fin de la vie.
5: Devant les malades de Lourdes, Léon XIV a livré une charge sévère contre l'euthanasie 2 mois après l'adoption en France d'un droit à l'aide à mourir.
8: Pour que le monde ait la vie, moi j'adhère pas complètement.
5: Une position loin de faire l'unanimité chez les catholiques les plus progressistes comme Julie. Elle porte un polo bleu des scouts et guides de France.
8: Des personnes qui sont en souffrance pour qui la vie devient insupportable, l'euthanasie assistée, je pense qu'on peut offrir cette possibilité aux gens.
5: Julie regrette aussi que certains sujets n'aient pas été abordés par Léon XIV à Lourdes, notamment la place des femmes au sein de l'église. Le sanctuaire de la ville est pourtant dédié à la Vierge Marie, figure féminine la plus importante du catholicisme.
3: Et à Lourdes, le pape très attendu aussi sur le sujet des violences sexuelles dans l'église. Il a rencontré hier 7 victimes qui ont salué son écoute et a reconnu devant elles le caractère systémique de ces violences. 5 ans après la sortie d'un rapport qui estimait à 330 000, le nombre de victimes mineures dans l'église française depuis 1950.
1: Et place donc aujourd'hui, Julien, à une dernière étape aux accents plus diplomatiques.
3: À Metz, dans l'est de la France, un discours sur l'Europe et la paix devant Emmanuel Macron et plusieurs dirigeants de l'UE. Le pape doit aussi participer ce matin à une rencontre interreligieuse. 6 représentants de différents cultes pourront échanger avec lui. Mais de nombreux diocèses de France ont tenu aussi à envoyer des délégations d'habitants de différents religions qui assisteront à l'événement. Étienne Guillet est l'évêque de Saint-Denis, près de Paris.
9: Pour Metz, le diocèse de Saint-Denis a prévu une équipée, comme le font aussi d'autres diocèses de France. Nous, on s'est dit, on va vivre une aventure interreligieuse. On a pris un minibus, 9 places, et on a invité un jeune catho de 30 ans et une autre jeune catho de 35 ans, une aumônière d'hôpital catholique qui vient avec sa collègue aumônière d'hôpital musulmane, 2 sikhs de Bobigny avec leur turban, 2 jeunes orthodoxes serbes très engagés dans le dialogue interreligieux et œcuménique, 2 amies juives et chrétiennes qui nous rejoignent en train le lendemain. Voilà, nous, c'était un peu important aussi pour nous de dire c'est important que les responsables religieux de la France soient présents à Metz. Mais combien c'est important qu'il y ait des gens du terrain, des gens qui font vivre l'interreligieux dans un hôpital, dans un quartier. Donc il y aura la demi-heure avec le pape, mais en vrai, ce qui sera peut-être drôle, c'est toute la route, dormir au même endroit, dîner ensemble, apprendre à se connaître, faire la queue le lendemain matin, visiter Metz après. En soi, la venue du pape nous donne l'occasion aussi de progresser dans ces ponts.
3: L'évêque de Saint-Denis au micro de Véronique Guémard. Et à Metz aujourd'hui, Emmanuel Macron assistera finalement à la dernière messe célébrée par le pape. Il avait à l'origine annoncé qu'il ne participerait à aucune d'entre elles en vertu de la séparation de l'Église et de l'État.
1: À la une également en France, une première historique.
3: La percée de l'extrême droite hier dans le dernier scrutin national avant la présidence d'avril prochain. Pour la première fois, le Rassemblement National va pouvoir former un groupe au Sénat avec au moins 15 sièges acquis pour lui ou ses alliés de l'UDR. Les élections sénatoriales d'hier qui renouvelaient une moitié de la Chambre haute du Parlement ont aussi permis à la France insoumise de faire élire son premier sénateur. Le parti de droite, les Républicains, reste la première force au Sénat. On fait le point dans le journal de 6h, temps universel avec Valérie Gasse.
1: Au Niger, 4 semaines sans nouvelles de notre confrère Moussa Kaka.
3: Lui que vous avez entendu raconter l'actualité de son pays sur notre antenne pendant des années et qui a disparu le lundi 31 août après avoir quitté la radio-télévision Sahraouia qu'il dirige pour rentrer à son domicile à Niamey. Ni sa famille ni ses proches n'ont eu de nouvelles depuis. Les autorités nigériennes n'ont jamais communiqué. Et Reporters sans frontières évoque toujours une disparition forcée tout en appelant à l'ouverture d'une enquête. Les voix continuent de s'élever pour demander des éclaircissements à l'image de Sékou Djamal Pendessa, secrétaire général du syndicat des professionnels de la presse de Guinée.
10: Moussa Kaka, c'est une voix bien connue à RFI. Depuis longtemps, moi, je l'écoutais. Et malheureusement, c'est cette voix qu'on vient éteindre aujourd'hui. C'est malheureux de le constater et c'est inquiétant. Quand on sait que c'est arrivé à plusieurs endroits, comme chez nous ici, vous avez le cas Habib Marouane, vous avez le cas Santi Keita de la RTG. Et quand on voit aussi là-bas qu'on nous parle de cas de disparition, on se dit quand est-ce qu'on pourra retrouver Moussa Kaka? Donc les autorités doivent communiquer. Ça y va dans l'intérêt de l'état de droit, ça y va dans l'intérêt de la crédibilité de nos différents pays. Il faut qu'on nous dise qu'est-ce qui lui est arrivé et où est-ce qu'il est et qu'on nous le ramène sain et sauf. Et Moussa Kaka, en tant que confrère, je m'adresse à toi personnellement au nom de tes confrères guinéens. Tu as notre soutien. Nous espérons que tu vas revenir très vite.
3: 4 semaines sans nouvelles de Moussa Kaka, Sékou Djamal Pendessa au téléphone de Magali Lagrange.
1: Ils perdront leurs privilèges et leur immunité dans 7 jours. Israël révoque l'accréditation de diplomates néerlandais en poste en Cisjordanie occupée.
3: Mesure annoncée hier par le chef de la diplomatie israélienne après l'entrée en vigueur de l'interdiction par les Pays-Bas d'importer dans le pays des produits issus des colonies israéliennes illégales dans le territoire. La surenchère verbale continue côté israélien, à l'image du ministre d'extrême droite Bezalel Smotrich, qui a appelé hier à une guerre en Cisjordanie pour chasser l'autorité palestinienne. Il appelle aussi à l'annexion du sud du Liban et à celle de la bande de Gaza, l'enclave palestinienne, que l'autre ministre d'extrême droite Itamar Ben-Gvir appelait il y a quelques semaines à vider de ses habitants, ce qui constituerait un crime de guerre. Itamar Ben-Gvir, qui participait hier à une manifestation à la lisière de la bande de Gaza pour rappeler cette fois au retour des colonies israéliennes sur place. Reportage Frédéric Michelin.
11: Des matelas entassés sur les toits des voitures, des caravanes en file indienne, plus de 2000 personnes sont rassemblées sous le slogan « S'installer à Gaza ». Vora, influenceuse, milite pour le parti d'extrême droite d'Itamar Ben-Gvir.
12: Voilà, j'ai un t-shirt, je soutiens Ben-Gvir. J'ai aussi un petit autocollant « Gaza est à nous pour toujours ».
11: Israël a évacué ses colonies à Gaza en 2005. À l'époque, Gideon, aujourd'hui grand-père, vivait là-bas.
13: J'ai vécu dans la bande de Gaza et j'ai été mis dehors il y a 21 ans. Je suis ici pour dire que Gaza fait partie d'Israël. C'est notre objectif, notre vision.
11: Dans la station-service voisine, Ronnie, un soldat en permission, regarde passer le convoi des ultranationalistes.
3: Ils veulent commencer une nouvelle guerre, dans l'autre sens. Actuellement, on se bat sur la ligne jaune. Eux veulent passer la ligne et vivre dans la bande de Gaza. Et ça veut dire pour les militaires, continuer à se battre.
11: Opération de communication bien rodée, Dvorah sait que l'armée israélienne va la stopper.
12: Non, on n'a pas le droit de rentrer à Gaza, bien sûr, on est au courant. Pas encore.
11: Selon un sondage publié l'année dernière, l'idée de recoloniser Gaza est aujourd'hui soutenue par un tiers des Israéliens. Frédéric Misselin, Jérusalem, RFI.
3: Et à Gaza, l'armée israélienne et le Shin Bet affirment avoir tué samedi un homme filmé en train d'enlever un couple d'otages lors des attaques terroristes du Hamas il y a bientôt 3 ans, le 7 octobre 2023.
1: En Serbie, il quitte le pouvoir pour tenter de s'y maintenir.
3: Aleksandar Vučić a démissionné hier de son poste de président. Il devait le quitter à la régulière l'an prochain et ne pouvait plus briguer de nouveaux mandats. Qu'à cela ne tienne, il se lance désormais dans la campagne pour les législatives qu'il a lui-même convoquées, Laurent Rouy.
14: C'est face à des milliers de ses soutiens devant la présidence qu'Aleksandar Vučić a délivré son dernier discours. Il en a profité pour lancer sa campagne, pour tenter de redevenir Premier ministre.
3: La bataille ne fait que commencer. Et je vous appelle à les battre avec plus de conviction que jamais. Battons-nous un mois encore et nous reporterons une victoire inoubliable. Que la Serbie gagne.
14: La démission d'Aleksandar Vučić après 14 ans de pouvoir, dont 12 en tant que président, est la suite logique des législatives anticipées qu'il a été contraint d'annoncer après presque 2 ans de protestations populaires massives contre la corruption de son régime, suite à l'effondrement mortel de la garde Novi Sad. Vučić, qui ne peut se représenter à la présidence après 2 mandats, va tenter de l'emporter contre la liste étudiante. 250 candidats désignés dans les universités en grève qui ont promis de poursuivre les élites corrompues en justice. Pour le scrutin du 25 octobre, presque tous les partis d'opposition ont renoncé à se présenter et soutiennent les étudiants. Mais il y a de fortes chances que Vučić, très impopulaire, sorte la carte qui lui a permis de gagner nombre d'élections par le passé. La fraude électorale. Laurent Rouy, Belgrade. RFI.
1: Et puis, Julien, eux tentent de se faire entendre et de se faire voir.
3: En France, les sapeurs-pompiers en grève depuis le 8 septembre ont installé hier un campement au pied de la Tour Eiffel. Objectif, visibilité maximale pour alerter sur le manque de moyens après un été caniculaire qui a vu les incendies records se multiplier. La profession ne cesse de le répéter. François Ballarin, les pompiers sont à bout de souffle.
15: Il porte un badge en grève à la place de son grade. L'adjudant Nicolas Lomet est pompier dans le Rhône et délégué du syndicat Sud. Il regrette l'inaction du gouvernement.
16: Il n'y a rien qui est décidé. Donc déjà, on était en manque d'effectifs il y a 3 ans. Donc là, c'est encore pire.
15: Une situation aggravée par le changement climatique avec à la clé un été sec et caniculaire. Les incendies se sont multipliés, pas les financements. Et la situation est devenue intenable, alerte Nicolas Lomet.
16: Concrètement, on manque de tout. On manque de pompiers, on manque de camions. En plus, on a beaucoup de choses qui sont en train de se lancer. Donc on nous demande de tout révolutionner au niveau pompier. Et c'est normal, c'est tellement vieux. Là, ils veulent nous rajouter des choses qui vont coûter une blinde. Au bout d'un moment, non. Le financement, il est plus bon.
15: Au-delà des finances, c'est aussi le fonctionnement de la profession qui pose problème. Les sapeurs-pompiers volontaires, dont ce n'est pas le métier principal, composent 80% des effectifs et ils sont sursollicités.
16: Ils sortent 3 ou 4 fois dans la nuit, le lendemain, ils retournent au boulot. Ils se reposent quand, ces gens? La personne, elle est chauffeur de bus, elle conduit des enfants, elle n'a rien dormi de la nuit. Donc peut-être qu'il en faudrait plus. Et s'il y a trop d'interventions, à ce moment-là, il faudrait peut-être basculer sur ces endroits-là avec des pompiers professionnels.
15: Des pompiers professionnels qui pourraient provenir du vivier des volontaires, souligne Nicolas Lomet. Mais il faudra encore et toujours des financements. Et c'est bien ce que comptent demander les syndicats qui seront ce lundi au pied du ministère de l'Économie et des Finances.
3: François Ballarin.
1: Et Julien Coquel-Rohem pour le journal. Eux aussi campent et expriment leur colère. Des centaines de personnes rassemblées depuis 2 nuits, Puerta del Sol à Madrid.
17: Tout cela est le résultat de nombreuses années d'inaction de la part du gouvernement concernant le logement, la détérioration des services publics comme la santé. Il y a un ras-le-bol très fort.
1: Voilà, ras-le-bol visible aussi à Barcelone. On appellera notre correspondante tout à l'heure à 9h pour tout comprendre.

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1: Sorcière, c'est des contes et du slam. Puissante, résiliente, mystérieuse, qu'on l'adule ou qu'on la brûle, la sorcière terrifie et fascine depuis la nuit des temps. Des chants en contes et de contes en slam, Sorcière mêle dans son chaudron délicatesse et humour grinçant, vous révélant des facettes inattendues de cette figure mythique que vous pensiez connaître.

L'entrée est à prix libre, bar et petite restauration sur place. C'est vendredi 2 octobre à 20h au Toit commun, 15 rue René Lannoy à Lens. À l'ombre des grands arbres par la compagnie Illimité. C'est une pièce musicale. Une manière de dire que tout devient possible à condition de s'éloigner du modèle, du maître. Et d'oser s'affranchir de ce qui semble nous déterminer. Avec légèreté et en chanson, Tony Melville se lance dans la conception d'une nouvelle pièce musicale pour l'enfance. À la frontière du concert et du théâtre, avec l'envie de couper les fils invisibles qui empêchent parfois les graines d'exprimer toute leur fantaisie. C'est dimanche 4 octobre à 15h, en famille à partir de 4 ans, tarif 5€ et c'est au 99 bis rue Alain Bachung à Wany. Pinocchio Live 3 par Alice Laloy, spectacle musical. Pinocchio comme vous ne l'avez jamais vu, production de Pantin à la chaîne, virtuosité visuelle, sonore et chorégraphique, un spectacle familial aux accents futuristes. Dans un atelier aux allures de chaîne d'assemblage, entre établis, câbles et outils, une dizaine de personnages s'activent pour transformer des enfants en Pinocchio. Ils fixent finalement des fils à ces pantins des temps modernes et les animent dans une redoutable chorégraphie. Mais si ces marionnettes se rebellaient, si elles tentaient de s'émanciper? Deux représentations, lundi 5 octobre à 19h30, rencontre avec l'équipe artistique, et mercredi 6 octobre à 20h30, navette gratuite au départ d'Arras à 19h30. C'est à l'hippodrome de Douai, salle Malraux, place du Barlet, dès 8 ans, tarif de 5 à 10€.

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1: Au sommaire d'Info 30 aujourd'hui, on vous propose un sujet autour du méga-canal et plus précisément avec un rassemblement de soutien à une action écureuil qui a été organisée où trois militantes et militants se sont perchés dans un chêne centenaire dans le bois du village pour tenter d'empêcher l'abattage de 7 hectares de forêt. Reportage réalisé par Luc Chaden pour Radio PFM. On terminera ce magazine par trois rendez-vous sociaux qui se passent du côté de la métropole lilloise, mais aussi à Arras.
4: Vous n'avez pas le droit de rentrer dans la forêt! C'est un terrain privé! Vous n'êtes pas sur le terrain exproprié, vous n'avez pas le droit de rentrer dans la forêt! Si vous l'arrêtez, c'est illégal ce que vous faites!
5: La partie là-bas, c'est la partie expropriée. Ici, on est sur une partie qui appartient encore au propriétaire historique qui ne concerne pas la partie qui ne concerne pas l'abattage pour le méga canal. Donc nous avons le droit de rentrer sur ce terrain et les gendarmes n'ont absolument pas le droit de rentrer sur cette forêt tant qu'ils n'ont pas une plainte ou un appel des propriétaires ou un accord de perquisition de la part du procureur. Donc l'intervention actuelle des gendarmes dans la forêt pour aller récupérer le camarade est absolument illégale. S'il y a arrestation, l'arrestation est illégale.
6: Nous sommes le 23 septembre vers 19h. Un groupe de militants tente de pénétrer dans le bois de Hitre, un village proche de Bapaume, où a menacé d'être en partie rasé pour laisser place au canal Seine-Nord-Europe. Des gendarmes les en empêcheront. 48 heures plus tôt, trois écureuils s'étaient perchés dans un arbre du bois pour empêcher le chantier d'abattage. Car depuis quelques jours, les travaux commencent à Hitre pour préparer le terrain à la construction du canal à grand gabarit qui doit relier le nord de la France à la région parisienne. Des collectifs comme Mégacanal Non Merci ou les soulèvements de la Seine s'y opposent vivement, arguant d'un coût excessif, plus de 10 milliards d'euros, de la destruction d'espaces naturels et d'une utilité contestable. Ainsi, des actions comme celle des écureuils s'organisent pour protester. Nous avons pu recueillir le témoignage de l'une d'entre elles.
7: Ce matin, j'étais encore dans les arbres, on m'a descendu et je sors de garde à vue, donc je ne suis pas très, très énergique, mais... Enfin, c'est quoi les questions? C'est de parler un peu de comment ça s'est passé?
8: Exactement,
7: ou...
8: déjà.
7: Ok. On a commencé à mettre des installations parce qu'on savait que la forêt était menacée. Et donc là, on savait que c'était un peu dans leur calendrier de couper ce morceau de forêt de 7 hectares. Donc on a commencé à se préparer et à installer des choses dans les arbres. Mais on n'a pas eu le temps d'installer... assez de choses parce que les ouvriers sont arrivés un tout petit peu plus tôt que ce qu'on pensait en soi. Et donc ils nous ont vus, ils ont appelé les keufs. On avait monté vite dans les arbres, mais on n'avait pas tout monté. On avait déjà une petite plateforme et puis on avait un peu de nourriture. Mais on a monté un peu en précipitation. Malheureusement, sans duvet, on n'avait que des couvertures de survie. Donc la première nuit, ça a été un petit peu... un peu compliqué, enfin, on n'a pas trop dormi. Il y a des camarades au sol qui ont réussi à courir pour, malgré le dispositif policier, nous accrocher un duvet et qu'on a réussi à monter. Donc on en avait un en plus. Et donc voilà, il y en a une de nous qui l'a pris un peu pour la fin de la nuit. Le souci, c'est que dans les deux autres qui n'avaient pas de duvet, qui n'avaient encore que des couvertures de survie, le matin, il y en a une qui a un peu fait de l'hypothermie. Et aussi pour préciser, on avait demandé aux gendarmes de nous envoyer un autre duvet qui était au sol à leurs pieds. Ils n'ont pas du tout voulu. Ils disaient juste qu'il fallait redescendre. Donc c'est en vrai, je trouve un peu à cause d'eux aussi que la camarade a fait de l'hypothermie. Donc pour ça, il y a un peu des techniques de secours quand il y a des gens dans les arbres qui se sentent pas bien. Donc il y a deux écureuils qui sont descendus. Donc la camarade qui faisait de l'hypothermie et une autre qui l'a descendue. Et donc, je me suis retrouvée seule dans l'arbre. L'après-midi, la CNAMO est arrivée. En gros, c'est les keufs qui sont habilités à débloquer des situations de blocage créées par des militants. Et notamment dans les arbres, donc c'est eux qui ont délogé tous les écureuils qui étaient sur la 69 ou sur toutes les autres ZAD en France. Et donc, à cette situation, j'étais seule dans l'arbre avec la CNAMO qui a commencé à monter. Donc je me suis mise sur une branche assez fine et en étant assez peu sécurisée pour leur dire qu'il fallait pas avancer plus parce que sinon j'allais complètement me détacher. Ça a duré une après-midi entière à peu près en restant sur la branche et ils ont fini par repartir le soir après avoir retiré une des plateformes qu'on avait installée et quelques cordes. Et ensuite donc je me suis mise sur la plateforme qui restait pour dormir. J'ai dormi, etc. Et le lendemain matin, en gros, j'avais plus vraiment l'énergie de refaire la même technique en me mettant au bout d'une branche. Enfin, je trouvais que c'était pas assez sécurisant parce que j'étais vraiment très crevée. J'avais un peu enchaîné des nuits blanches ou très très courtes. Et du coup, je suis plutôt restée dans la plateforme. Et du coup, à ce moment-là, ils ont amené une nacelle. Donc c'est un engin qui permet de les élever assez haut. C'est plus pratique pour eux pour nous déloger plutôt qu'ils montent sur des branches. Je leur ai dit de pas du tout s'avancer et je me suis décrochée puis j'ai complètement retiré mon baudrier pour leur dire qu'il fallait pas avancer plus. Et ils ont quand même avancé. Et ils ont fini par m'attraper. Et voilà, après ils m'ont descendu. Ils m'ont donné à la gendarmerie et je suis allée en garde à vue. Je suis restée à peu près 48 heures. Et ça s'est étalé sur 3 journées. Je savais que dans la situation, en étant seule dans l'arbre, j'allais pas non plus durer des semaines, quoi. Donc voilà, mais j'avais, même si je durais juste un jour de plus ou quelques heures de plus, j'avais quand même envie de résister jusqu'au bout parce que en fait le bois là il est magnifique. Enfin, c'est horrible de dire qu'il va se faire couper pour un projet dont on n'est même pas sûr qu'il sera fini parce qu'il n'y a pas les financements pour le finir. Là c'est coupé très tôt justement pour dire pour avec une politique en fait du fait accompli. Enfin, il commence ici les travaux pour engendrer déjà des coûts de construction importants et pour dire on a déjà engendré beaucoup d'argent, on a déjà détruit toutes les zones naturelles, donc il n'y a pas de raison de ne pas construire ce méga canal. Ils font aussi ça parce que il y a un recours juridique qui est en cours, donc c'est comme un peu tous les projets, ils essayent de construire avant que le recours ne se fasse. Par exemple sur la 69, ils avaient quasiment déjà tout construit quand il s'était fait et même si la première décision a jugé que la 69 était illégale, ils avaient quasiment presque tout construit et tout coupé sur le tracé à ce moment-là, ce qui peut potentiellement avoir influencé la décision en appel. De dire que finalement c'était quand même légal, enfin bref. Donc, mais désolé, c'est un peu fouillis parce que je suis un peu fatiguée.
6: Yves Courteau est agriculteur à Ittre. Ses terres seront amputées pour laisser passer le canal Seine-Nord-Europe. Au-delà de l'impact de cette construction sur sa ferme, il dénonce depuis plusieurs années l'impact écologique du projet, le manque de démocratie dans les consultations publiques et une politique du fait accompli.
8: Eh bien, en fait, là, depuis lundi, hein, il y avait trois jeunes filles, des écureuils, qui étaient dans un arbre, un chêne centenaire, n'a pas ce qu'elles m'ont dit, là, ici, dans le bois de Ittre, qu'elles ont occupé. Bon, bah, c'est quand même difficile. Hein, et donc, il y en a deux qui sont descendus, qui ont dû descendre hein, pour des raisons de santé hier matin. Et puis, la dernière a été délogée par la gendarmerie ce matin. Et donc, bah, le rassemblement, là, c'est un peu la suite de cet événement médiatique-là, quoi. C'est pour montrer qu'elles n'étaient pas que trois, en fait. Qu'il y a du monde qui est derrière ce mouvement. Du monde qui n'est peut-être pas capable de monter dans les arbres, mais qui est capable de se déplacer, de venir de loin pour certains, pour soutenir ce qu'elles ont fait. Qui est quand même remarquable. Quand même, faut le faire. Hein. Faut le faire, ce qu'elles ont fait. Et il faisait pas chaud la nuit. Hein.
1: Pourquoi cette action, elle se passe ici ?
8: Elle se passe ici parce que c'est ici, à Ytres, que le bois de Ytres donc, doit être abattu, en partie, hein, en grande partie, mais dans les jours qui viennent. Quoi. On a eu l'information comme quoi les abattages devaient débuter cette semaine. Quoi. Donc c'est 7 hectares ici qui doivent être rasés. Quoi. Alors même que on n'a pas la certitude que ce projet aboutira, ne serait-ce que parce que il manque la moitié du financement. Quoi. Donc, est-ce que ça va se faire ? Enfin, il n'y a aucune urgence à couper ces arbres. Ici, les travaux, je pense qu'il n'y aura pas de travaux de terrassement avant 2 ou 3 ans. Donc, ces arbres, ils ne gênaient personne, ils étaient bien là. On aurait pu attendre d'avoir la certitude que le projet allait se faire. On aurait pu attendre que la Société du Canal réponde aux questions que lui a posées la Cour des comptes sur son projet. Avant de se précipiter à couper ces arbres, il y a quand même un côté, j'allais dire, on rase tout pour montrer qu'on a pris possession du terrain, qu'on est là et que rien ne nous arrêtera.
1: Est-ce qu'il y a, c'est quoi l'actualité du canal ?
8: Alors l'actualité du canal, c'est d'un côté ces rapports qu'on a eus au printemps qui jettent quand même de gros doutes sur le projet. On parle de son financement, on parle, la Cour des comptes parlait aussi de, des compétences, du maître d'ouvrage, des vraies retombées économiques de ce projet. Et dans le même temps, en face, on a un opérateur, j'allais dire, il me fait penser à un sale gosse à qui on fait une remarque et qui n'écoute pas et qui continue, quoi. Et là, c'est un peu ça, on a fait des objections qui ont été faites et en fait, il se dépêche d'accélérer pour, selon eux, rendre le projet vraiment irréversible. Alors que le 1er juillet, le président du COI disait encore qu'on pouvait tout à fait l'arrêter. Et donc, en fait, leur objectif, c'est que même si on n'a pas la totalité du budget, c'est de faire suffisamment de dégâts pour que plus personne n'ait l'intention d'arrêter le projet. Il y a un côté pied dans la porte, en fait. Hein. Enfin, plus que pied, d'ailleurs.
1: Ce reportage a été réalisé le 23 septembre lors d'un rassemblement à Ytres pour protester contre la construction du canal Seine-Nord-Europe. Rassemblement qui avait également pour but de soutenir une action écureuil, action qui consiste à grimper dans un arbre pour empêcher des travaux d'abattage.
9: On passe maintenant à nos rendez-vous sociaux avec un ciné-débat autour du film Howard Zinn, une histoire populaire américaine 2. C'est la projection de la deuxième partie de ce documentaire d'Olivier Hazan et Daniel Mermet, consacré à l'historien états-unien Howard Zinn et son travail. La séance sera suivie d'un échange avec ATTAC, Association pour la taxation des transactions financières et pour l'action citoyenne. Et c'est aujourd'hui à 19h au Mégarama à Arras. Le tarif est de 6,20€. Manifestation unitaire également avec les organisations syndicales de la fonction publique, CGT, FO, CFDT, UNSA, FSU, Solidaire, CFE, CGC, FA, FP, qui appellent à la mobilisation des personnels de la fonction publique, grève et manifestation sur tout le territoire. Les premières annonces budgétaires pour 2027 font planer la menace de nouvelles contraintes sur les services publics ainsi que sur les rémunérations et sur les conditions de travail de leurs agentes et agents. Les organisations syndicales réaffirment que d'autres choix sont possibles, fondés sur une meilleure répartition des richesses, sur la justice sociale et fiscale. La manifestation à Arras, ça se passe au départ de la place de la gare, et c'est demain, mardi 29 septembre, à 9h30. Et puis enfin, un débat sur l'aide médicale à mourir en France, un débat à l'initiative des associations, Le Choix, Citoyens pour une mort choisie, à l'ASAP, Association de solidarité des anciens personnels de l'Université de Lille, autour du livre du médecin, le docteur Payon, Ces malades que nous aidons à mourir. Et c'est demain, mardi 29 septembre, à 17h, à Villeneuve-d'Ascq, campus Cité Scientifique, métro Cité Scientifique, ou 4 cantons. Info 30, c'est terminé pour aujourd'hui. Prochain rendez-vous avec votre magazine d'info locale dès demain, 7h30, 12h30 et 18h.

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5: En 2027, la ville d'Arras commémorera le 110e anniversaire de la bataille d'Arras et vous propose de rejoindre son réseau d'ambassadeurs. Il s'agit de participer à l'accueil des délégations étrangères, de créer des liens, de contribuer à l'organisation de l'événement. Réunion d'information le vendredi 2 octobre à 18h à la Carrière Wellington à Arras. Cité Nature, fête les sciences dans le cadre de l'opération nationale La Fête de la Science. Stand, animation, activité avec le CPIE Ville de l'Artois, les groupes scientifiques d'Arras, les ingénieurs du CESI d'Arras, l'Université d'Artois, Eden 62, le musée d'Arras, Denis Apiculture, le centre historique minier de Leward, etc. Pour cette occasion, les médiateurs scientifiques de Cité Nature présenteront aussi une animation spécialement conçue pour l'événement. Le rendez-vous, c'est le dimanche 4 octobre de 14h à 18h. Cité Nature, c'est situé 25 boulevard Schumann à Arras. C'est gratuit.

0: Aujourd'hui, on parle d'une période clé, les 1000 premiers jours de l'enfant. Pour nous éclairer, nous recevons Stéphanie Poupard, psychologue et directrice Petite Enfance Famille, et Karine Créqui, éducatrice de jeunes enfants et coordinatrice de l'espace 1000 jours. Bonjour à toutes les deux.
1: Bonjour Laura.
2: Bonjour Laura.
0: Alors, 1000 jours, ça commence quand exactement?
2: Les 1000 premiers jours, ça commence dès le début de la grossesse et ça se prolonge jusqu'aux 2 ans de l'enfant. C'est une période intense. Tout se construit à une vitesse incroyable, à savoir le cerveau, le lien psycho-affectif, la santé physique, mais aussi l'équilibre émotionnel.
0: Alors pourquoi dit-on que ces 1000 jours sont déterminants pour la suite de la vie?
2: Parce que ce qui se passe pendant les 1000 premiers jours, ça pose les bases du développement futur. L'enfant y construit sa vie affective, sa sécurité, ses capacités d'apprentissage, sa santé mentale et physique. Des études montrent que les expériences vécues très tôt, qu'elles soient positives ou stressantes, ont un impact durable sur le développement de l'enfant. Ainsi, le soutien qu'on peut recevoir à cette période, et notamment via l'espace des 1000 premiers jours, peut donc vraiment changer une vie.
0: Et alors, quel rôle les parents jouent dans tout ça, Karine ?
3: Un rôle fondamental. Pas besoin d'être parfait, mais présent, à l'écoute, attentif. Le simple fait de répondre aux besoins de son enfant avec douceur contribue à renforcer son sentiment de sécurité, ce qui est essentiel pour bien grandir.
0: Mais c'est pas toujours facile au quotidien, hein, surtout quand on est fatigué ou débordé, non ?
3: Exactement, Laura. Et c'est pour ça qu'il est important que les parents soient soutenus, que ce soit par l'entourage, les professionnels ou des espaces comme l'espace des 1000 jours. Ce soutien aide à mieux vivre la parentalité et donc à mieux accompagner son enfant.
0: Et est-ce que tu as un conseil simple à donner aux parents qui nous écoutent ?
3: Faites confiance à votre instinct, entourez-vous de personnes bienveillantes et surtout, prenez soin de vous aussi. Un parent serein, c'est un enfant qui grandit mieux.
0: Est-ce que certaines périodes dans ces 1000 jours sont plus sensibles que d'autres ?
3: Oui, par exemple les 3 derniers mois de grossesse et les premiers mois de vie sont des moments particulièrement sensibles sur le plan neurologique. Le cerveau est extrêmement plastique, ce qui veut dire qu'il se développe très vite, mais aussi très réactif aux stimulations et aux environnements, positifs comme négatifs.
0: Concrètement, que peuvent faire les professionnels de santé pour accompagner les familles durant ces 1000 jours ?
3: Ils peuvent jouer un rôle de repère en écoutant, en informant sans juger, en rassurant les parents dans leurs compétences. Une sage-femme, un médecin ou une puéricultrice bienveillante peut faire une vraie différence. L'idée est d'accompagner la parentalité, pas de la contrôler.
0: Avant de conclure, un dernier mot sur les ressources disponibles, peut-être Stéphanie ?
2: Oui, l'une des références, c'est le site officiel des 1000 premiers jours. On y trouve tous les repères sur la nutrition, le sommeil, le développement et aussi du soutien pour les moments les plus difficiles. C'est une mine d'informations qui est en plus validée par des experts.
0: Merci à toutes les deux pour ce témoignage éclairant. Pour en savoir plus, rendez-vous sur le site les1000jours.fr ou à l'espace des 1000 jours de la ville d'Arras.

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1: RFI 6h30 à Dakar et en temps universel 8h30 à Paris. Et c'est le retour de Simon Bourtembourg pour le journal. Simon, les habitants d'Agadez au Niger décrivent une situation invivable.
2: Et un quotidien marqué par des pénuries d'eau, de gaz, de carburant et d'électricité. Les coupures de courant peuvent durer jusqu'à 72 heures. Une situation intenable évoquée avec les forces vives du département. La société mauritanienne réclame plus que jamais l'adoption de la loi Camara après une série de viols sur des femmes et des fillettes. Un texte pour lutter contre les violences sexuelles existe, mais son adoption reste bloquée par le Parlement depuis plusieurs années. Au Sénégal, le TER qui doit relier à Dakar à son aéroport entre en service. Une extension de la ligne très attendue à quelques semaines des Jeux Olympiques de la Jeunesse. Et puis, il dénonce le colonialisme vert sur le continent. Une soixantaine de représentants des communautés autochtones étaient réunis la semaine dernière à Nairobi. Objectif, défendre les modes de vie ancestraux des peuples autochtones et leur accès à la terre.
1: L'appel à l'aide des habitants d'Agadez face aux pénuries généralisées.
2: Il manque d'eau, d'électricité, de gaz et de carburant. Les coupures sont quotidiennes dans la ville du nord de Niger. Alors face à ces pénuries récurrentes, la population s'impatiente et réclame des solutions pérennes. Le préfet Darlit a reçu cette semaine les forces vives du département pour échanger autour de cette situation. Magali Lagrange.
3: À Agadez, Arlit, Tchérozérine, les trois grandes villes de la région du Nord, le constat est le même. L'eau et l'électricité manquent, s'ajoutent des difficultés d'accès au carburant, au gaz. Les coupures de courant vont de 24 à 72 heures selon Barka Al-Hassan, président du collectif des organisations de la société civile de la région d'Agadez.
4: Pendant cette période pluvieuse, il y a beaucoup de moustiques. Et quand il n'y a pas d'électricité, quand il n'y a pas de ventilateurs qui sont en train de brasser là, c'est invivable. Maintenant, c'est plus dramatique pour les petits commerces. Les produits sont avariés. Certains qui utilisent l'électricité pour produire ne peuvent plus produire. Et même s'ils produisent, ils produisent en quantité très infime.
3: Barka Al-Hassan appelle à solutionner définitivement ces problèmes, d'autant que la population augmente. Le problème n'est pas récent, il est structurel, explique pour sa part Ramar Ilatoufek de la coordination de la société civile d'Arlit.
5: Toute la région d'Agadez et Arlit est fournie par la Sonichar, qui a une usine de charbon qui fournit de l'électricité. Cette usine-là, elle a été construite il y a 45 ans. Elle a une durée de vie de 25 ans. Donc, compte tenu de la vétusté de cette usine-là, il y a un déficit d'électricité. Donc, structurellement, les dispositions n'ont pas été prises à temps.
3: Sur les réseaux sociaux, certains internautes lancent des appels comme celui-ci. Agadez demande l'essentiel, elle ne demande pas l'impossible.
2: Magali Lagrange du service Afrique de RFI.
1: Au Niger, cela fait désormais 4 semaines qu'il n'a pas donné signe de vie.
2: Et cette question, encore et toujours, où est Moussa Kaka, notre confrère, que vous avez entendu raconter l'actualité nigérienne sur notre antenne pendant de nombreuses années. Il a été vu pour la dernière fois le 31 août dernier au soir, alors qu'il quittait à Niamey les locaux de sa radio-télévision Sahraouia. 4 semaines d'absence et d'inquiétude pour ses proches, alors que les autorités nigériennes n'ont jamais communiqué sur cette disparition. Reporters sans frontières, de son côté, évoque une disparition forcée et appelle à l'ouverture d'une enquête. D'autres voix s'élèvent aussi pour demander des éclaircissements. Sekou Jamal Pendessa est secrétaire général du SPPG.
6: Moussa Kaka, c'est une voix bien connu à RFI. Depuis longtemps, moi, je l'écoutais. Et malheureusement, c'est cette voix qu'on va éteindre aujourd'hui. C'est malheureux de le constater et c'est inquiétant. Quand on sait que c'est arrivé à plusieurs endroits, comme chez nous ici, vous avez le cas Habib Marouane, vous avez le cas Santi Keita de la RTG. Et quand on voit aussi là-bas qu'on nous parle de cas de disparition, on se dit, quand est-ce qu'on pourra retrouver Moussa Kaka? Donc, les autorités doivent communiquer. Ça y va dans l'intérêt de l'état de droit, ça y va dans l'intérêt de la crédibilité de nos différents pays. Il faut qu'on nous dise qu'est-ce qui lui est arrivé et où est-ce qu'il est et qu'on nous le ramène sain et sauf. Et Moussa Kaka, en tant que confrère, je m'adresse à toi personnellement. Au nom de tes confrères guinéens, tu as notre soutien. Nous espérons que tu vas revenir très vite.
2: Sékou Jamal Pendessa, qui est le secrétaire général du syndicat des professionnels de la presse en Guinée.
1: En Mauritanie, le viol de trois fillettes relance le débat sur la protection des enfants.
2: Trois viols qui ont particulièrement secoué la société mauritanienne. Le dernier en date, la semaine dernière, dans un quartier périphérique de Nouakchott. Pour faire avancer le débat sur la protection des mineurs, mais aussi des femmes, la société civile tenait hier une conférence de presse en présence de plusieurs familles de victimes. Il a beaucoup été question de la loi Karama, qui signifie « dignité » en français. La société civile réclame l'adoption du texte qui existe, mais qui n'a pas été voté par le Parlement. Reportage de Moussa Oumar Barry.
7: Ces familles des victimes de viol ont pris tour à tour la parole pour exiger la justice. Tahia Minti Zeidan, mère de la fillette de 4 ans violée la semaine dernière dans un quartier périphérique de Nouakchott, a été la première à prendre la parole. Toujours sous le coup de l'émotion, elle raconte ce qui est arrivé à sa fille.
8: Le violeur s'est introduit dans la chambre entre 3 et 4 heures du matin. Ma fille et sa grande sœur étaient dans leur chambre. Il a pris ma fille et l'a emmenée dehors. Sa grande sœur s'est réveillée, ne l'a pas vue et est venue nous réveiller, nous. Tout le quartier s'est réveillé pour la chercher. Un voisin nous a alertés, il y a des cris par là. On y est allé et on a découvert que c'était notre fille. On nous a informé que l'auteur a été arrêté avant-hier, mais nous demandons que justice soit rendue.
7: La société civile espère que l'adoption de la loi Karama, qui durcit les peines encourues en cas de viol, pourrait contribuer à mieux protéger les femmes de ce fléau. Adoptée il y a 10 ans en Conseil des ministres, cette loi a été introduite à 2 reprises à l'Assemblée nationale, mais a été rejetée à chaque fois. Bouyaï Mohamed Nagy est une figure de la société civile mauritanienne.
9: Nous considérons qu'il y a beaucoup de cas de viol en Mauritanie, qu'il n'y a pas une loi qui protège les jeunes filles et les femmes mauritaniennes. On a parlé de la loi Karama. Dans cette loi, il y a une peine de 5 à 20 ans. Ce sont des peines qui peuvent vraiment régler ces problèmes.
7: Présente également la famille d'Awa Traoré, une jeune mauritanienne de 18 ans, sauvagement assassinée après avoir été violée à Nouakchott fin mai 2025. Sa famille dit attendre que justice leur soit rendue. Moussa Oumar Barry, Nouakchott, RFI.
2: La Mauritanie, où hier plus de 260 migrants ont été secourus au large des côtes, des hommes et des femmes qui se trouvaient à bord de 2 bateaux partis de Banjul, parmi eux notamment des Sénégalais, des Gambiens ou encore des Guinéens.
1: Une nouvelle ligne pour rallier l'aéroport international Blaise Diagne depuis le centre de Dakar en moins d'une heure.
2: Oui, le TER sénégalais franchit une nouvelle étape aujourd'hui. La ligne du train express régional est donc officiellement prolongée jusqu'à l'aéroport Blaise Diagne. Un nouveau tronçon de 19 km qui relie désormais Diam Niabio en banlieue à l'infrastructure aéroportuaire. Cette extension était très attendue à quelques semaines seulement de l'ouverture des Jeux Olympiques de la Jeunesse à Dakar. Juliette Dubois.
10: Après plusieurs années d'attente et de report, le TER sénégalais atteint enfin sa destination finale. Le président Bassirou Diomaye Faye doit inaugurer ce lundi le tronçon reliant Diam Niadio à l'aéroport international Blaise Diagne à Dias. Longue de 19 km, cette section vient prolonger la ligne mise en service fin 2021 entre la gare de Dakar et Diam Niadio. Au total, le train express régional couvre désormais près de 55 km et permet de relier le centre de la capitale à l'aéroport en un peu moins d'une heure pour 4000 francs CFA en seconde classe, soit 6 euros, et 7500 francs en première. Le chantier de cette deuxième phase avait été lancé en mars 2022 pour un coût annoncé à l'époque à 207 milliards de francs CFA. Le calendrier initial prévoyait une ouverture fin 2023, mais plusieurs ajustements ont repoussé la mise en service. Cette extension arrive à un moment stratégique, à quelques semaines des Jeux Olympiques de la Jeunesse que Dakar accueille fin octobre. D'autres extensions sont déjà à l'étude, notamment vers Thiès, sur une vingtaine de kilomètres, avec Mbour également évoqué comme piste pour la suite. Juliette Dubois, Dakar, RFI.
1: Le Sénégal dans appel sur l'actualité ce matin, alors que le président Bassirou Diomaye Faye soutient son prédécesseur Macky Sall dans la course au secrétariat général de l'ONU. On s'interroge avec vous. Le président de la rupture porte donc la candidature de celui qui l'a combattu. Qu'en pensez-vous? Votre avis nous intéresse. Vous nous contactez dès maintenant au 33 9 693 693 70.
2: En Côte d'Ivoire, un projet d'aménagement lagunaire ravive les tensions entre le district d'Abidjan et la mairie du Plateau. Il y a une dizaine de jours, un site en cours de réalisation par la mairie a été partiellement détruit par le district. Explication signée Fanny Noaro-Cabré.
11: La mairie du Plateau dénonce une action unilatérale de la part du district et la démolition de près de 350 millions de francs CFA d'investissement tout juste réalisés. Sa crainte désormais que le reste des aménagements effectués sur la berge est de la lagune soient à leur tour détruits. La municipalité annonce vouloir déposer un recours administratif pour faire cesser les démolitions et obtenir réparation. De son côté, le district affirme agir dans le cadre de ses prérogatives. Il explique avoir voulu libérer une emprise publique occupée de manière anarchique. Il précise également avoir un projet d'aménagement pour cet espace. Ce n'est pas la première fois qu'un différend oppose le district d'Abidjan et la mairie du Plateau. Les deux parties s'accusent régulièrement d'empiéter sur les domaines de compétences de l'autre. Pour certains observateurs, ces tensions s'inscrivent aussi dans un contexte politique. Le district est dirigé par Ibrahim Sisseba Kongo, secrétaire exécutif du RHDP, le parti au pouvoir, tandis que la commune du Plateau est administrée par Jacques-Gabriel Ehouo, député-maire PDCI. Fanny Noir-Ocabré, Abidjan RFI.
2: Il dénonce le colonialisme vert sur le continent. Une soixantaine de représentants des communautés autochtones étaient réunis la semaine dernière à Nairobi, la capitale kényane qui accueillait le congrès Notre Terre, Notre Nature. L'occasion de dire non au retour des mécanismes de domination coloniale sous prétexte de protection de la nature. Les participants au congrès entendent défendre les modes de vie ancestraux des peuples autochtones et leur accès à la terre. Alban Tiroir.
12: Réunis à Nairobi, des représentants de populations autochtones d'Afrique, d'Asie et d'Amérique dénoncent l'accaparement de leur territoire par des gouvernements, entreprises et ONG au nom de la préservation de l'environnement. Elias Kimayo est venu de la forêt d'Embobut dans l'ouest du Kenya. Il porte leur message devant la presse.
13: Nos territoires sont transformés en parcs nationaux, en sanctuaires animaliers, en réserves et en zones de chasse aux trophées sans notre consentement. Nos territoires se retrouvent vendus via des marchés carbone, des crédits de biodiversité qui servent à verdir les comportements destructeurs de multinationales.
12: Dans le sud-est du Cameroun notamment, les communautés Baka ont à plusieurs reprises par le passé dénoncé des restrictions d'accès à la forêt, dont certaines zones sont classées aires protégées. Timothée Emini, docteur en droit originaire de cette région, est à Nairobi pour les représenter.
14: Nous avons connu des expulsions, des violations physiques, des expropriations abusives, des interdictions d'accès aux ressources. Il était temps d'en parler et que le monde sache quelle est l'histoire que les peuples autochtones Baka au Cameroun ont connu face à cette approche militarisée de la conservation. Or, la bonne approche de la conservation durable que le monde connaît aujourd'hui, c'est celle qui a été longtemps pratiquée par les peuples autochtones. Nous sommes les meilleurs conservateurs.
12: Les communautés qui se sont unies au Kenya demandent à pouvoir reprendre la main sur leur territoire et leur préservation. Alban Sirwan Nairobi, RFI.
2: Et derrière le congrès de Nairobi, on retrouve l'ONG de défense des droits des peuples autochtones Survival International. L'organisation milite pour la défense de leur territoire à travers le monde contre l'accaparement de leurs terres. Paul Renaud, chargé de campagne chez Survival International, appelle à décoloniser la conservation de la nature.
15: Décoloniser la conservation, ça veut surtout dire respecter les droits territoriaux des peuples autochtones. La meilleure manière de protéger ces espaces, c'est de confier la gestion à ceux qui ont normalement les droits sur ces territoires, à savoir les peuples autochtones, et qui en sont les meilleurs gardiens, qui exercent cette protection depuis toujours, sans forcément que ça ait une étiquette conservation, puisqu'en fait c'est leur mode de vie qui, étant très lié à la terre, est soutenable par définition, puisqu'il faut aussi assurer le bien-être des générations futures. Donc voilà, la vraie manière de protéger l'environnement, c'est de respecter les droits territoriaux des peuples autochtones et de faire confiance à leurs connaissances traditionnelles en matière de conservation. Et ce qui est contre-productif, c'est qu'en expulsant les meilleurs gardiens de leur terre, ça laisse l'espace libre à de nombreux autres types d'exploitation de ces territoires. Je pense par exemple du coup au tourisme de masse qui se met en place dans ces aires protégées. C'est aussi le cas de plein de types d'extraction, extraction pétrolière, extraction minière, extraction forestière, et tout ça au sein parfois des aires protégées, qui payent le prix non seulement de la destruction de l'environnement, mais aussi de la prétendue conservation. C'est toujours les mêmes, c'est toujours les peuples autochtones qui vivent sur ces territoires.
2: À Paul Renaud au micro RFI d'Alban Tiroir pour le dossier de ce journal.
1: Et Simon Bourtambour pour le journal.

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1: Cette semaine, au Megarama d'Arras, du côté des sorties, retrouvez Heart of the Beast, un thriller de David Ayer avec Brad Pitt, Garance, un drame de Janeri avec Adèle Exarchopoulos, Justin le Juste, un drame historique d'Éric Barbier avec Alban Ivanov et Alexandra Lamy. Pour les jeunes cinéphiles et toute la famille, Tad l'Explorateur et la Lampe Magique d'Enrique Gatto. En avant-première, Verity, un thriller de Michael Showalter avec Dakota Johnson et Anna Taway. C'est mardi 29 septembre à 20h30. Et Les Misérables, un drame de Fred Cavaillé avec Vincent Lindon. C'est dimanche 4 octobre à 14h45. Côté événement, le Festival de cinéma de Valenciennes est de retour pour une 16e édition. C'est du 25 au 29 septembre. Organisé par l'association Atmosphère, le festival, ce sont deux compétitions, documentaires et fiction, deux jurys, deux professionnels, talent et presse, et deux invités d'honneur, Patrick Timsit et le coup de cœur, Françoise Lebrun. C'est au cinéma Pathé de Valenciennes, 59 avenue des Alpes. Un autre festival cinéma à la folie, nouveau regard sur la santé mentale, deuxième édition. Cinéma à la folie, le premier festival itinérant et gratuit pour parler autrement de la santé mentale. Il a pour ambition de déstigmatiser les troubles psychiques et de lever les tabous ou les clichés encore trop nombreux sur cette question de santé publique et propose un accès entièrement gratuit à une sélection de 12 films, fiction et documentaire, mettant en lumière des récits intimes, authentiques et diversifiés sur la santé mentale. Un festival qui se déroule à Boulogne-sur-Mer et d'autres villes en France du 2 au 5 octobre. Entrée gratuite pour toutes les séances, réservation donc conseillée. Et on termine avec un ciné-concert à l'espace polyvalent route de Carency à Souchez, samedi 3 octobre à 20h. L'Harmonie de Souchez, association musicale qui fête cette année ses 120 ans, vous invite à un ciné-concert. Projection du film Les Virtuoses et bande-son interprétée par la basse-bande à tout vent. Bonne séance!

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2: Mardi 15 septembre 2026, en silence et pancarte à la main, le collectif d'habitants du village de Noyelles-sous-Bellonne accueillait les élus communautaires d'Auzartis-Marquion, intercommunalité de 49 villages entre Arras, Douai, Cambrai et Lens, réunis en conseil communautaire à Écourt-Saint-Quentin pour leur faire connaître leur opposition à l'implantation d'un poste électrique par RTE à 500 mètres des premières habitations du village de Noyelles-sous-Bellonne. Ce poste électrique de 225 000 volts permettra la jonction avec la ligne très haute tension pour alimenter le futur méga data center qui devrait s'implanter sur la friche industrielle de la papeterie Storenzo à cheval sur les communes de Brobières et Corbehem. Ce projet, porté par la société Goodman, est soutenu par la communauté de communes Auzartis-Marquion. Ludivine, membre du collectif habitante de Noyelles-sous-Bellonne.
3: Ça nous semblait important de pouvoir être présent à ce que ce conseil de la communauté de communes Auzartis face à ce gros sujet qu'est le méga data center sur Brebières et Corbehem et le poste électrique de Noyelles-sous-Bellonne destiné à l'alimenter en électricité.
4: Ce data center, il est prévu d'être construit sur la friche Storenzo. C'est gênant que de le mettre là.
3: Alors, dans l'absolu, il est vrai que le but, c'est de pouvoir réutiliser des friches industrielles. Le souci, c'est tout l'impact écologique et sanitaire d'un tel projet. Il faut savoir qu'un data center tel que celui qui va être construit, donc 4 bâtiments de 25 000 mètres carrés, hauteur de 30 mètres de haut, va dégager en moyenne 115 000 tonnes de CO2. Ce même data center sera à proximité d'une ZNIEF, donc une zone naturelle d'intérêt écologique, faunistique et floristique, donc avec de nombreuses espèces protégées, tant au niveau des animaux que des plantes. Donc notamment la noctule commune, qui est une chauve-souris, qui est une espèce protégée. On a des hiboux moyens ducs qui sont protégés, des chouettes chevêches et aussi des espèces de plantes dont l'orchidée abeille qui est une espèce protégée.
4: Mais tout ce biotope était déjà là du temps de Storenzo ou il est arrivé sur une quinzaine d'années?
3: Comme tout écosystème, c'est en évolution permanente. Là, finalement, on se rend compte qu'il y a des espèces qui sont menacées et ben, on va gentiment continuer en fait, à les décimer par un tel projet. Pareil, le poste électrique est destiné à être normalement implanté sur Noyelles-sous-Bellonne, sur un champ, sur 1,5 hectare, qui initialement était une zone agricole protégée, qui, par le truffement de certains votes, est devenue une stécale, donc pour une construction à la base interdite et construction exceptionnelle. Donc c'est vrai que ça pose quand même question entre la volonté finalement de protéger une zone agricole protégée, c'est la démarche normalement au niveau national, au niveau du territoire, de protéger pour la souveraineté alimentaire, etc. Et là, on transforme pour mettre un poste électrique à la place.
4: Mais il y a d'autres souverainetés, notamment une souveraineté Internet et autres qui aujourd'hui est nécessaire pour ne pas être dépendant peut-être d'autres pays qui, de leur côté, font ce qu'ils veulent et peuvent faire de l'ingérence sur ce qui se passe chez nous.
3: Mais justement, à quel prix mettre des pylônes électriques à 500 mètres d'habitation? Quid au niveau des effets des champs électromagnétiques? Là, on n'est pas juste sur un pylône électrique, on est sur 1,5 hectare. Donc quid? On commence à avoir des études, par exemple, au niveau sanitaire, de certains liens entre des cas de leucémie infantile et des expositions. Alors, le lien n'est pas clairement établi, mais on se rend compte qu'il y a une incidence qui est plus importante. Et du coup, il y a des conseils qui mentionne le fait, par exemple, de ne pas mettre ce type d'installation à proximité de crèches, d'écoles, etc. Donc, quid au niveau sanitaire? Pareil, on s'est bien rendu compte cet été, avec les méga-feux, que le réchauffement climatique est bel et bien présent. Il faut savoir qu'un data center a une émission de chaleur qui est non négligeable, qui est quasiment d'un à deux degrés sur plusieurs kilomètres alentour.
4: Mais cette chaleur, il n'est pas prévu de la récupérer? On ne peut pas en faire quelque chose, justement?
3: Justement, on a récupéré le dossier de la MRAE qui mentionne qu'il y aurait éventuellement une...
4: MRAE, expliquez-nous.
3: C'est une instance en fait gouvernementale qui, dans ce type de dossier, émet des remarques, conseils ou réserves au niveau justement environnemental. Il s'avère qu'il y aura une émission de ce qu'on appelle une chaleur fatale. Le but potentiellement serait d'en récupérer une partie pour une usine de cartonnage à côté. Mais quoi qu'il en soit, est-ce que l'intégralité de cette chaleur fatale serait récupérée? Là encore, on se pose la question. On a ce rapport de la MRAE qui a été rendu en date du 11 août 2026, qui fait quand même 41 pages, où on a énormément d'éléments finalement de réserve. Et où justement, il a été demandé à Goodman de faire preuve d'une plus grande sobriété énergétique.
4: Alors Goodman, c'est qui? C'est le propriétaire ou... Alors,
3: Goodman, en fait, c'est le porteur du projet qui, à la base, est pionnier sur tout ce qui est entrepôt de logistique et là, qui se positionne à présent sur le versant des data centers.
4: Qui veut donc équiper cette friche industrielle. Il n'y avait pas la place sur cette friche pour y mettre le transformateur nécessaire à l'installation.
3: Alors c'est justement là aussi où le bât blesse, où initialement sur cette friche, il y avait un transformateur RTE qui était présent, qui a été démantelé il y a 7 ans. Et là on se dit, mais pourquoi venir perturber un écosystème alors que finalement sur la friche, il y a 7 ans, on avait déjà un poste RTE. Pourquoi tout simplement ne pas le réhabiliter? Donc à un moment donné, on se dit, mais... que se passe-t-il dans la réflexion? Surtout que là, on est en train justement d'essayer d'avoir certains éléments de réponse, parce que sur ce dossier MRAE, il est mentionné que 7 solutions avaient été envisagées pour ce fameux poste RTE. Il y en a 7. Quelles sont ces 7 solutions? Parce que là, on nous émet le fait que bon, on met ça sur Noyelles, on fait des lignes souterraines, point. Nous, on serait quand même intéressés de savoir qu'en est-il de ces 6 autres solutions, et surtout, le poste RTE ayant été démantelé, pourquoi ne pas le remettre en place éventuellement? Donc là, on est vraiment en train de se questionner sur pas mal d'axes sur l'ensemble du projet, tant du data center, parce que finalement, ce projet impacte les habitants de Brebières, de Corbehem et de Noyelles. Et c'est quand même quelque chose d'assez problématique pour l'ensemble des citoyens de ces communes.
4: Mais finalement, que de reconvertir cette friche, qui est une friche industrielle, c'est quand même bien que d'y remettre une activité industrielle, économique.
3: Alors, certes, là où moi ça me pose question, et à pas mal de monde dans le collectif, c'est qu'on nous vend, on réindustrialise 300 à 350 emplois à la clé. Or, ces 300 à 350 emplois à la clé, c'est sur le temps d'une construction, qui va s'échelonner, on va dire, sur 2, 3, 4 ans. Une fois que c'est sorti de terre, un data center, finalement, n'a quasiment besoin de personne pour tourner. Peut-être quelques personnes pour la maintenance, quelques personnes pour la sécurité, mais les 300 à 350 emplois qu'on nous vend ne seront pas pérennes. Ils seront présents sur le temps d'une construction.
4: On peut faire le même reproche, finalement, au modèle agricole qui se développe sur le territoire. On ne va pas dire qu'on est sur un territoire où on a de la paysannerie. Aujourd'hui, on a une activité agricole, industrieuse sur ce territoire.
3: Oui et non, en même temps, on revient aussi au niveau agricole sur certains principes fondateurs, par exemple l'instauration de haies et compagnie pour justement stabiliser les sols. Donc d'un côté, oui, on est sur des surfaces de culture qui peuvent sembler de plus en plus grandes, effectivement, parce que les petites exploitations agricoles, on en a de moins en moins. Mais en même temps, on revient aussi sur certains principes ancestraux. Moi-même, je suis petite fille d'agriculteur et le principe de faire des haies pour que justement on stabilise, on lutte contre les glissements de terrain, pour qu'on puisse justement aider l'eau à s'infiltrer, pour qu'il y ait aussi certaines espèces d'animaux. Voilà. Donc oui, on est sur des plus grandes cultures, mais on revient aussi sur certains principes agricoles ancestraux, on va dire.
4: Alors c'est quoi ce qui se passe? C'est la question du foncier ou c'est la question du développement économique de ce territoire?
3: Alors je pense qu'il y a quand même un gros enjeu, on va dire économique, parce qu'une telle construction a des retombées justement économiques au niveau taxes foncières, etc. Mais justement, quel avenir on veut donner à notre terre, à notre patrimoine et à notre environnement? Est-ce que on est plutôt à coups de millions d'euros ou à respecter justement les gens qui sont présents sur le territoire? Et là aussi, ça pose encore question de mettre en balance finalement un équilibre de nos communes, un équilibre sanitaire face à des millions d'euros. Après, je ne suis pas complètement utopiste. Bien évidemment, une communauté de communes a des charges, a besoin de faire rentrer des fonds. Mais à un moment donné, il y a aussi la question de l'humain. Et quel avenir? Et qu'est-ce qu'on veut transmettre aux générations futures?
4: On sait que ça ne fait pas l'unanimité au sein de la communauté de communes. Du reste, à Noël-sous-Bellonne, le conseil municipal a voté à l'unanimité contre, après la démission du maire qui a dit « c'est plus serein pour le débat, je ne peux pas y arriver ». C'est quoi la sortie qui est aujourd'hui envisageable ?
3: Alors là, le but, c'est justement qu'on puisse fonctionner en concertation. Donc, comme vous le savez, il y a un collectif qui s'est créé sur Noyelles-sous-Bellonne, collectif qui s'articule avec justement le conseil municipal. Le but, c'est de pouvoir justement s'articuler aussi avec les autres communes, voir est-ce que la discussion est encore ouverte. Là, le but, c'est de pouvoir un peu poser les choses sur la table entre le collectif de Noyelles-sous-Bellonne, la commune de Noyelles-sous-Bellonne, peut-être les collectifs de Brebières et de Corbehem s'ils se mettent en route, et aux artistes, et voir ce qu'il est possible de faire dans cette situation. Comme vous le voyez, nous on est venus de façon complètement pacifique, parce que finalement là on se porte comme la voix certes des habitants, parce que certains ne pouvaient pas être présents, et aussi pour la voix des espèces qui vont être menacées par ce projet.
4: C'est quoi la solution ? C'est de se dire, on va le faire ailleurs, mais pas chez nous, mais on en a besoin.
3: Non, on n'est pas en train de se dire, on envoie la patate chaude chez le voisin. Loin de nous cette idée, parce que ça serait complètement égoïste. On ne peut pas d'un côté défendre la biodiversité et de l'autre se dire, on n'en a rien à fiche, ça va chez le voisin, point. On est plus dans un axe finalement de développement, on va dire raisonné. Parce qu'à un moment donné, si on se dit « telle zone agricole, on la prend pour le pylône électrique. Telle zone agricole, on en fait ça. » À un moment donné, que se passe-t-il ? Nos exploitants agricoles n'ont plus la matière première pour produire. On est en peine de capacité de production et on se retrouve à importer, avec tout le coût énergétique, des produits qui viennent d'ailleurs. Et du coup, faut penser aussi à nos paysans qui se retrouvent à avoir l'impression qu'on leur retire le pain de la bouche. Et c'est vraiment ça le fond de notre propos. Ok, on prend telle zone agricole, et une, et deux, et trois, et quatre, jusqu'où ? Et après, qu'est-ce qu'on a dans nos assiettes ?
4: Tout le monde est d'accord dans le collectif sur le mode d'action et sur la finalité à obtenir.
3: Comme tout collectif débutant, nécessairement, il y a des positionnements de chacun. Le but étant de trouver la concertation et le consensus. Comme dans chaque groupe, j'ai envie de vous dire, mais chaque groupe, que ce soit une famille ou un collectif, c'est un système. Donc dans tout système, il faut trouver les ajustements.
4: Pensez que le projet, il émerge là maintenant ou au moment où la campagne municipale a été lancée, ça existait déjà et qu'au final, on n'en a pas surtout parlé avant.
3: Alors, il y a des éléments, effectivement, là, forcément, vu qu'on creuse un petit peu pour avoir une espèce de rétro-planning, effectivement, certains éléments se sont joués avant 2026. Et il y a des éléments dont on prend connaissance à l'heure actuelle, mais finalement, qui étaient dans les tiroirs déjà courant 2025.
4: Il y a peut-être de quoi regretter de ne pas suivre suffisamment l'actualité du territoire, les décisions qui sont prises. C'est quoi ce qui se passe également au sein du mouvement ? C'est le fait de se dire, tiens, je reprends ma place de citoyen.
3: Oui, il y a vraiment ce côté où finalement il y a des prises de conscience sur le fait que ce qui se passe dans nos communes, ça nous concerne tous et c'est pas l'apanage de nos élus. On se doit finalement d'être partie prenante et d'être proactif tout à chacun dans les communes qui sont les nôtres, aussi petites soient-elles.
2: Ludivine, membre du collectif opposé au poste RTE à Noyelles-sous-Bellonne. Une rencontre entre le collectif et le président de la communauté de communes aux artistes Marquion devrait prochainement se tenir. Pour suivre l'actualité du collectif, rendez-vous sur la page Facebook Collectif d'opposition au projet RTE Goodman à Noyelles-sous-Bellonne. Interview Hervé Dujardin pour Radio Scarpe Sensée.
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2: Dans le cadre d'un projet radiophonique, deux médiatrices familiales, Nadège Delacour, de l'association de gestion des services spécialisés de l'Union départementale des associations familiales, et Hélène Lefebvre, de la Sauvegarde du Nord, ont rencontré Clément Duvivier, éducateur de la boussole des jeunes. Avant leur rencontre dans les studios de Radio Club, elles s'expriment sur le choix de ce partenaire.
3: On a souhaité inviter un de nos partenaires, donc La Boussole, qui est entre autres un accueil de jour à Valenciennes pour les jeunes soit en errance ou qui ont des problématiques. Ça nous tenait à cœur parce que dans le cadre de nos médiations familiales parents-adolescents, on rencontre beaucoup de parents qui sont très inquiets justement sur les conduites à risque de leurs adolescents et aussi des ados qui arrivent eux parfois à des fugues ou en tout cas à vouloir couper le lien avec leurs parents par manque de communication. Et donc le but, c'est vraiment ce maintien du lien. Et donc c'est dans ce cadre-là qu'on a rencontré La Boussole.
4: L'envie et la volonté d'inviter La Boussole à parler en famille aujourd'hui émane d'un constat aussi que nous avons fait avec Hélène par rapport aux médiations parents-ados où on en fait de plus en plus, surtout qu'on est de plus en plus sollicité pour des médiations parents-ados d'une part, et d'autre part parce que le dispositif de La Boussole, c'est un dispositif innovant et qui mérite d'être connu aussi bien du côté des professionnels, des familles et aussi des jeunes. Donc d'où pour nous, en tout cas, ça coulait de source de les inviter aujourd'hui, de les mettre sur la place publique, qu'ils aient une visibilité supplémentaire et tout en étant effectivement aussi en raccord aussi avec ce que nous faisons dans le cadre des médiations parents-adolescents.
2: Clément Duvivier, éducateur de La Boussole, il nous parle de l'origine de la structure de l'accueil de ces jeunes.
5: Pour vous parler un peu de l'origine de La Boussole, donc c'est un dispositif qui a été pensé par une collègue qui est assistante sociale, qui travaille à la GSS, donc qui s'appelle Mathilde Morel, et qui est aujourd'hui chargée de projet du dispositif La Boussole. Mathilde, elle a été tout d'abord confrontée, donc je pense que c'était 2018-2019, confrontée à une situation d'une jeune qui était régulièrement en fugue, voilà, des conduites à risque, des mises en danger vraiment très très très très importantes, et des parents démunis. Donc pendant longtemps, elle n'arrivait pas à rencontrer cette jeune qui était vraiment dans une forme d'errance et d'instabilité. Quand elle a réussi à la rencontrer, ils ont découvert avec les parents que cette jeune, elle pouvait être dans des situations de mise en danger très extrêmes, notamment de l'exploitation sexuelle. Elle était victime d'exploitation sexuelle. Donc elle a essayé de proposer des solutions, en tout cas des aides à cette jeune qui vraiment refusait toute prise en charge par l'aide sociale à l'enfance. C'est hors de question qu'elle aille en foyer. C'était le lien avec les parents, il était très compliqué, etc. Donc elle a pensé une manière d'intervenir un peu différente de ce qu'on fait d'habitude au niveau de l'assistance éducative en milieu ouvert, où quand il y a des critères de danger vraiment importants, le juge des enfants peut ordonner un éloignement de l'enfant, dans le but, c'est quand même de le protéger. Cette jeune a été vraiment complètement réfractaire, donc elle a pensé une manière d'intervenir où le premier objectif, c'était de créer du lien avec la jeune et le maintenir à tout prix. Donc malgré les fuites, malgré les mises en danger, malgré tout ça, un peu le deal avec cette jeune, c'était de rester en lien et qu'elle puisse donner des nouvelles régulièrement. Après, alors, contextuel...

0: ou pas, je ne sais pas, mais en tout cas, il y a eu plusieurs situations qui ont été repérées en se rapprochant de la problématique de la jeune. Donc, en fait, ils ont proposé, en fait, au niveau institutionnel, de créer un dispositif vraiment dédié pour ces jeunes, voilà, qui sont parfois en rupture familiale, en rupture avec les institutions. Voilà. L'idée, c'est vraiment de créer du lien avant tout et se centrer sur les besoins des jeunes.
1: Donc, Clément, à La Boussole, vous avez des activités assez variées, enfin des missions assez variées. Est-ce que tu pourrais effectivement déjà nous en dire un petit peu plus ?
0: Ouais, donc effectivement, alors au début, comme je vous disais, ça a commencé par des mesures d'assistance éducative en milieu ouvert, donc ordonnées par le juge, mais voilà, c'est un dispositif qui s'est développé, qui est parti sur différentes orientations, notamment par de la sensibilisation aux professionnels, donc autour de la problématique d'exploitation sexuelle des mineurs. Il y a des ateliers de prévention qui sont faits auprès des parents. Donc c'est des ateliers qui s'appellent « La vie affective à l'ère du numérique » où on aborde les relations des adolescents. Aussi les dangers surtout liés aux réseaux sociaux. Donc en fait on décortique un petit peu tous les réseaux sociaux que les jeunes utilisent le plus. Donc Snapchat, Insta, ça peut être Telegram, ça peut être même des plateformes de jeux vidéo comme Twitch, Discord, etc. Et en fait c'est montrer un peu aux parents ce qui se passe derrière. Moi je dis souvent Snap c'est pas juste s'envoyer des petites photos avec des filtres lapins et des cœurs, il se passe plein de choses en off et il y a énormément de parents, même de professionnels qui sont pas du tout au courant en fait, donc c'est important de pouvoir les sensibiliser aussi à ça et qu'ils soient vigilants à ce qui se passe pour leurs enfants quand ils sont dans leur chambre. Donc on fait aussi des ateliers de prévention avec des classes de 5e dans les collèges où on aborde la notion de consentement, les relations amoureuses entre adolescents, on parle du violentomètre, notamment on utilise des outils bien spécifiques. Voilà, comment se protéger sur les réseaux, ne pas forcément répondre à toute sollicitation, par exemple sur Snapchat, les inconnus, est-ce qu'il faut les accepter, il ne faut pas les accepter, est-ce qu'il faut publier des photos de soi, est-ce qu'il faut mettre son compte en public. Voilà, donc on fait des ateliers auprès des collégiens. On a 3 équipes sur le territoire, donc comme j'ai dit, ça a démarré sur Dunkerque, puis une autre équipe sur Maubeuge, où il y a aussi une équipe Boussole, et donc sur Valenciennes, on est arrivé les derniers. Et par contre, on a ouvert aussi des accueils de jour. Un accueil de jour qui a ouvert sur Dunkerque il y a à peu près 2 ans, qui s'appelle La Maison. Sur Valenciennes, ça fait une année qu'on est ouvert, donc ça s'appelle le QG.
1: Oui.
0: Et Maubeuge a ouvert officiellement la semaine dernière. Donc ils ont fait l'inauguration et cette maison s'appelle la Casita.
2: C'est quoi la différence entre La Boussole et la médiation familiale ?
1: La Boussole, c'est un accompagnement des jeunes. L'accueil de jour, comme on pourra l'entendre dans l'émission, c'est une maison dans laquelle les jeunes peuvent venir se poser. C'est vraiment un répit où il y a des chambres où on peut se laver. C'est de l'accompagnement. La médiation familiale, on n'est pas sur de l'accompagnement, ni éducatif ou je ne sais pas, ou social.
3: Tel qu'on pourrait l'entendre. On n'est pas dans l'accompagnement tel qu'on pourrait l'entendre dans le champ de l'action sociale.
1: Donc on accueille du tout venant aussi en médiation dans le cadre familial. Donc on parlait des médiations parents-adolescents, mais on peut recevoir aussi des couples, des grands-parents. Enfin, c'est au niveau du public, c'est un peu plus large. Après, on se retrouve beaucoup dans les principes fondamentaux, c'est-à-dire la confidentialité, le non-jugement, la libre adhésion, c'est du sur-mesure, c'est de prendre les personnes telles qu'elles sont au moment où elles arrivent avec ce qu'elles sont en train de vivre.
3: Pour apporter aussi des précisions par rapport à ces différences-là, nous en médiation, au même titre qu'à La Boussole, effectivement, il y a cette notion de libre adhésion, mais nous, il y a aussi cette question de temporalité. Donc, à un moment donné, la médiation, elle va s'arrêter parce qu'on n'est pas dans du thérapeutique, on n'est pas dans du soin. Donc, la médiation, les parents peuvent mettre un terme à n'importe quel moment. Le jeune peut également mettre un terme à la médiation à n'importe quel moment, et d'autant plus que le médiateur, effectivement, si les conditions ne sont pas réunies pour le jeune et pour les parents, peut également y mettre un terme. Au même titre que la médiation, elle peut se terminer parce qu'à un moment donné, il y a eu peut-être un apaisement dans les relations entre le parent et l'adolescent, ou alors il y a eu une réorientation vers d'autres professionnels.
2: Clément Duvivier, éducateur de La Boussole, raconte comment ces jeunes arrivent dans cette structure à Valenciennes.
0: Alors les jeunes, elles peuvent arriver par différents biais. Donc il faut savoir que c'est un dispositif de droit commun. Il n'y a pas besoin d'une mesure judiciaire pour venir chez nous. Donc il y a des jeunes qui peuvent être orientés par différents professionnels. Donc soit des référents à eux, voilà, qui s'inquiètent par rapport à des mises en danger de certaines jeunes. Hein, donc voilà, ça peut être par des fugues, etc. Une exposition sur les réseaux sociaux. Donc des jeunes qui peuvent voilà, dans des relations amoureuses et intimes, voilà, qui peuvent être questionnantes, en tout cas inquiéter les professionnels. Donc il y a la possibilité aussi pour les jeunes de se présenter spontanément. Il y a des parents qui peuvent nous interpeller aussi, voilà, qu'ils ont des inquiétudes pour leurs enfants. Mmh. Voilà, comme je disais, par des fugues, etc. À un moment donné, en tout cas, toute chose qui peut à un moment donné poser question. Alors nous, au niveau du QG, on accueille aujourd'hui principalement des filles. Donc c'est des jeunes filles. Cette maison, elle se veut comme un lieu vraiment sécure. Un peu une safe place, en fait, où quand elles passent la porte du QG, il n'y a rien qui peut leur arriver, en fait. Vraiment, on s'engage à ce qu'elles soient en sécurité. Donc, on demande même aux jeunes de ne pas donner l'adresse à tout le monde, etc. On a fait le choix de, effectivement, comme je disais, d'accepter que les filles et pas les petits copains, qui parfois peuvent être aussi bourreaux ou devenir mm-hmm. bourreaux à un moment donné. Donc, voilà. Donc, on peut accueillir les jeunes jusqu'à 21 ans, mais voilà, on demande pas les cartes d'identité, donc voilà, ça peut être un petit peu plus. Ou si à un moment donné, il faut réorienter les jeunes vers d'autres dispositifs, on le fait aussi. En tout cas, l'idée de l'accueil de jour, c'est voilà, c'est vraiment un lieu refuge pour des jeunes qui à un moment donné, voilà, seraient dans une situation d'errance ou de galère, où elles peuvent se présenter, avoir un café, avoir un repas chaud. Voilà, on tient à préparer nous-mêmes à manger, ça sent toujours bon, y a toujours des gâteaux, des cookies, etc. Voilà, c'est ce qui se passe la journée. Après, on a aussi la possibilité de faire des accueils, ce qu'on appelle répit. Donc les jeunes peuvent dormir là trois nuits. Donc quand vraiment il n'y a plus de solution familiale, quand elles refusent d'aller en structure, quand voilà, elles peuvent venir trois jours, ce qui permet après de voilà, soit de repartir où elles veulent ou dans leur famille quand il y a une situation de crise ou enfin voilà.
3: Clément, là aujourd'hui au niveau du QG, donc vous accueillez principalement les filles.
0: Ouais, tout à
3: du
0: fait.
3: Du coup, au niveau des garçons qui ne sont pas accueillis au même titre que les filles, comment ça se passe?
0: Alors, on a beaucoup moins de sollicitations pour les garçons. Voilà, on en a déjà eu et il y a aussi des garçons voilà, qui sont sujets en tout cas à des mises en danger au même titre hein, que les filles. De toute façon, on peut les rencontrer sur l'extérieur, ça il n'y a pas de souci. Hein, je veux dire, nous aussi le but on s'adapte, le QG bon, les jeunes viennent à l'intérieur mais on fait aussi de l'aller vers où bah, parfois c'est compliqué de passer la porte de, comment dire, de, enfin voilà, de rentrer dans une maison qu'on n'est pas, etc. Et on peut aussi, à la demande des professionnels, des jeunes ou même parfois des parents, nous aller les rencontrer sur place, en fait. Ainsi,
3: ouais, ouais.
0: Voilà, ça peut être dans un centre social, ça peut être au McDo, enfin vraiment on s'adapte en fait. Le but c'est de créer le lien avec les jeunes et en fonction de ce qu'ils veulent, ce qui peut les rassurer et voilà. Donc en tout cas pour les garçons, comme je disais, c'est vrai qu'on est moins sollicité, mais on l'a déjà été et on intervient aussi pour eux un peu différemment, mais on intervient pour eux.
2: Nadège Delacour et Hélène Lefebvre, médiatrice familiale de la GSS de l'UDAF et de la Sauvegarde du Nord, rencontrent Clément Duvivier, éducateur à La Boussole, dans le cadre d'un podcast radio. Ce reportage a été réalisé par Joris Nassens de Radio Club.
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1: Table ronde et échange autour du sport populaire, antifasciste et inclusif. Avec la présence et la participation du collectif Hors-Jeu, du Spartak Lillois et du Ménilmontant Football Club 1871. Ça se passe au Toit Commun à Lens, le samedi 3 octobre à 15h. Restauration sur place à prix libre. Table des associations avec merchandising. Cantine de soutien en solidarité avec les prisonniers kanak détenus dans le nord de la France. C'est organisé par le collectif Solidarité Kanaki 59. Rencontre, discussion autour de ce collectif anticolonial. Collecte aussi pour les prisonniers, vêtements, sous-vêtements, timbres, dons financiers. Repas vegan à prix libre. Ça se passe au CCL, le Centre Culturel Libertaire, 4 rue de Colmar à Lille, le samedi 3 octobre à 19h. Et puis citons aussi cette rencontre avec Elsa Marcel, avocate engagée, autour de son livre « État de droit, ordre bourgeois » aux éditions La Fabrique. C'est en partenariat avec le syndicat des avocats de France, le syndicat de la magistrature et la CGT Insertion Probation. Ça se passe à la librairie Le Biglemois, 124 rue Pierre-Legrand à Lille-Fives, le mercredi 7 octobre à 19h.

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1: À Arras, vu d'autrefois, le Védamin et ses environs, c'est jusqu'au samedi 3 octobre. Tout le mois de septembre, en résonance avec les journées du patrimoine qui portent cette année sur la photographie, l'Office culturel vous propose à travers des cartes postales du début du XXe siècle un périple dans l'histoire du quartier. De Pont-de-Cité à la rue du Général Barbeau, qui ne s'appelait pas ainsi à l'époque, en passant par la fontaine Neptune, le marché aux poissons ou l'hôpital Saint-Jean, et bien sûr l'histoire de cette annexe qui fut pêle-mêle un moulin, une imprimerie, une écurie, la santé du travail et tant d'autres choses. L'entrée est libre aux 7 places du Védamin à Arras. Chez MDV, c'est une initiative à but non lucratif. Présenter des travaux artistiques de créateurs différents pour affirmer la variété des réflexions dans les arts visuels contemporains. C'est un espace clos donnant au rez-de-chaussée sur la rue. Un volet roulant électrifié s'ouvre et se ferme à heure précise, de 7h30 à 23h tous les jours. Laurent Delecroix y présente actuellement une œuvre qui dialogue avec une pièce du musée où il conclut une résidence. Acrylique au pinceau sur châssis en chêne. C'est jusqu'au 6 novembre chez MDV, 46 rue Baudimont à Arras. Un peu plus loin, Biennale des clubs photo de l'Arrajois, samedi 3 et dimanche 4 octobre. À l'occasion de son 40e anniversaire, l'association d'animation scientifique organise la nouvelle édition du challenge Joseph Quentin. Cette nouvelle édition consacrée au thème graphique réunira les travaux de 8 clubs photographiques de l'Arrajois. Le collectif Incarnat sera l'invité de cette édition. Vernissage et proclamation des résultats, samedi 3 octobre à 18h à la salle Jean-Claude Desfachel de Saint-Laurent-Blangy. L'exposition sera ensuite accessible au public durant tout le week-end avec un finissage le dimanche 4 octobre à 17h. Et enfin, Trésor de laine et de soie, une exposition à voir jusqu'au 11 octobre. Le musée de l'Hospice Comtesse et le Palais des Beaux-Arts ont la chance d'abriter des fonds uniques de tapisseries du XVIIIe siècle. Ces tapisseries évoquent le grand passé textile de l'île qui connaît à l'époque un fort essor économique. Monumentales, ces tapisseries nécessitaient des mois de fabrication. Grandes, fragiles, complexes à exposer en raison de leur poids et de leur sensibilité à la lumière, ces tapisseries ont fait l'objet d'une importante restauration. Cette exposition permettra de les dévoiler dans tout leur éclat originel, mais aussi de partager l'actualité de la recherche sur ces textiles rares. C'est à voir au musée de l'Hospice Comtesse, 32 rue de la Monnaie à Lille, tarif 7 ou 5 euros.

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5: Bertrand Belin sera en concert au 99 bis à Wany, première partie avec Nina Uzan. Ça sera le vendredi 2 octobre à 20h, les tarifs vont de 25 à 30 euros. Deux dates rap Seffran, super intéressantes à la condition publique de Roubaix. D'abord Jazzy Baz en concert le vendredi 2 octobre à 20h, le tarif un peu plus de 30 euros. Et le lendemain Ness, NES, samedi 3 octobre à 20h, là le tarif c'est 30 euros. Soirée rock psychédélique et folk tronica à l'aéronef de Lille avec Brahma et Lula Hush. Samedi 3 octobre à 20h, les tarifs 5 ou 8 euros. De l'indie rock avec The Spitfires, en première partie un groupe lillois qui s'appelle le Royal Club, au Grand Mix à Tourcoing le samedi 3 octobre à 20h, les tarifs de 6 à 14 euros. On termine avec une découverte musicale pop balkanique avec Melina à la Cave aux Poètes à Roubaix, mercredi 7 octobre, c'est à 20h, les tarifs de 8 à 15 euros.

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1: Sur votre radio locale, Actu Conso avec Serge. Serge Aveillant, bonjour.
2: Bonjour et bonjour à tous.
1: Des semaines, Serge, à endurer la chaleur. Mais il y aurait bien une solution, mettre la clim.
2: Tout à fait. Et cela permettrait de supporter ces longs épisodes où l'on cuit en étant dehors sous plus de 30 degrés. Eh bien, ces vacances nous ont vu aller de magasin en magasin climatisé pour échapper à la fournaise. C'était un havre de fraîcheur grâce justement à la climatisation. Alors qu'en France, peu de logements en disposent, certains ont fait le lien entre son absence et la surmortalité liée à la chaleur. Les chiffres qui circulent font froid dans le dos, pardon. Les températures élevées sont associées à l'épuisement aux coups de chaud, ainsi qu'aux maladies cardiovasculaires, respiratoires et rénales. Des chercheurs de l'université de Yale ont établi un lien entre l'utilisation de la climatisation, non de sa simple présence dans les logements, et les risques de mortalité liés à la chaleur.
1: Ah oui, et qu'ont-ils mis en évidence ?
2: Tout d'abord, cette étude est la première évaluant dans quelle mesure l'utilisation réelle de la climatisation permet d'éviter des décès liés à la chaleur. Ils ont constaté qu'y avoir recours réduisait de moitié le nombre annuel de décès liés à cette canicule. Et aux États-Unis, elle permet ainsi de sauver plus de 5000 vies par an. Cependant, si la climatisation constitue un outil d'adaptation très efficace face à la chaleur, ils ont aussi constaté que les effets protecteurs diminuent lorsque son utilisation, curieusement, dépasse un certain seuil. Gare au choc thermique, par exemple, quand la différence de température est très importante entre chez soi et l'extérieur.
1: C'est son usage plus ou moins modéré qui serait vraiment bénéfique.
2: Je continue avec les scientifiques. Ils ont découvert que la climatisation réduisait de 57% la mortalité attribuable à la chaleur. C'est formidable. Mais son utilisation excessive n'avait, semble-t-il, plus d'impact sur la santé. Et donc, l'enquête préconise de lutter contre cette chaleur urbaine en favorisant, bien entendu, la climatisation, en la rendant financièrement accessible, mais aussi en végétalisant les villes.
1: La suite à la prochaine canicule, Serge.
2: Oui, à l'année prochaine.
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À l'ombre des grands arbres par la compagnie Illimité. C'est une pièce musicale. Une manière de dire que tout devient possible à condition de s'éloigner du modèle, du maître. Et d'oser s'affranchir de ce qui semble nous déterminer. Avec légèreté et en chanson, Tony Melville se lance dans la conception d'une nouvelle pièce musicale pour l'enfance. À la frontière du concert et du théâtre, avec l'envie de couper les fils invisibles qui empêchent parfois les graines d'exprimer toute leur fantaisie. C'est dimanche 4 octobre à 15h, en famille à partir de 4 ans. Tarif 5 euros et c'est au 99 bis rue Alain Bachung à Wany. Pinocchio Live 3 par Alice Laloy, spectacle musical. Pinocchio comme vous ne l'avez jamais vu, production de Pantin à la chaîne, virtuosité visuelle, sonore et chorégraphique, un spectacle familial aux accents futuristes. Dans un atelier aux allures de chaîne d'assemblage, entre établis, câbles et outils, une dizaine de personnages s'activent pour transformer des enfants en Pinocchio. Ils fixent finalement des fils à ces pantins des temps modernes et les animent dans une redoutable chorégraphie. Mais si ces marionnettes se rebellaient, si elles tentaient de s'émanciper? Deux représentations, lundi 5 octobre à 19h30, rencontre avec l'équipe artistique, et mercredi 6 octobre à 20h30, navette gratuite au départ d'Arras à 19h30. C'est à l'hippodrome de Douai, salle Malraux, place du Barlet, dès 8 ans, tarif de 5 à 10 euros.

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0: Aujourd'hui, nous parlons du mandat de protection future avec Alison, juriste. Bonjour Alison.
1: Bonjour.
0: En 2023, près d'une personne sur 10 bénéficie d'une mesure de protection juridique après 90 ans, ce qui met en évidence l'importance d'anticiper sa perte d'autonomie. Perte d'autonomie qui est d'ailleurs souvent liée à un accident de la vie, au vieillissement, à la survenance d'une maladie ou d'un handicap. Et si vous pouviez choisir, dès aujourd'hui, la personne qui s'occupera de vos intérêts si un jour vous ne pouviez plus le faire vous-même? Avec le mandat de protection future, vous pouvez prévoir ces situations et organiser votre avenir. Alors Alison, qu'est-ce que le mandat de protection future?
1: Le mandat de protection future est un contrat écrit qui vous permet de désigner à l'avance une ou plusieurs personnes, appelées mandataires, qui agiront en votre nom le jour où vous ne serez plus en capacité de prendre des décisions vous-même.
0: Et pourquoi est-il si important?
1: Ce dispositif vous permet de choisir de manière anticipée qui gérera vos affaires personnelles, patrimoniales ou médicales. C'est une manière de protéger vos intérêts tout en évitant des procédures plus lourdes comme l'habilitation familiale, la tutelle ou la curatelle qui sont des mesures qui doivent être décidées par un juge.
0: Et sur quoi peut-il porter?
1: Ce mandat peut porter sur une assistance dans votre vie personnelle, c'est-à-dire qu'il peut prévoir notamment les conditions dans lesquelles vous souhaitez vivre dans un établissement ou vous maintenir à domicile, vos choix médicaux. Il peut également vous permettre d'exprimer vos souhaits concernant la gestion de votre patrimoine, vos biens immobiliers, vos placements.
0: Et quelles sont les démarches à effectuer?
1: Vous pouvez conclure ce mandat devant un notaire ou avec l'aide d'un avocat. Vous pouvez aussi le rédiger seul, sous sein privé, selon un modèle de formulaire. En fonction de la forme choisie, les pouvoirs du mandataire seront différents.
0: Et à partir de quand ce mandat prend-il effet?
1: Il prend effet lorsque votre état de santé ne vous permettra plus de prendre soin de votre personne ou de vous occuper de vos affaires. Cette incapacité doit être médicalement constatée par un médecin inscrit sur une liste établie par le procureur de la République. La personne que vous avez désignée devra se présenter avec le mandat de protection future et le certificat médical au greffe du tribunal dans le ressort duquel vous résidez pour faire viser, c'est-à-dire vérifier, le mandat par le greffier et permettre ainsi sa mise en œuvre.
0: À qui s'adresse-t-il?
1: Que vous soyez jeune, actif ou retraité, personne n'est à l'abri d'un accident ou d'une perte d'autonomie. Préparer un mandat de protection future, c'est un acte de responsabilité et d'anticipation. Rappelez-vous que celui qui souhaite rédiger un mandat de protection future doit être en pleine possession de ses facultés mentales. C'est-à-dire qu'il ne doit pas bénéficier ni d'une mesure d'habilitation familiale, ni d'une tutelle. Le mandat de protection future peut également être établi par des parents pour protéger un enfant en situation de handicap et organiser la prise en charge de ses besoins futurs.
0: Si les personnes ont besoin d'informations supplémentaires, comment peuvent-elles vous contacter?
1: Si vous avez des questions sur le mandat de protection future, vous pouvez contacter le service d'information et de soutien aux tuteurs familiaux par téléphone au 08 06 80 20 20 ou par mail à padecalais@protégerunproche.fr.
0: Merci Alison.
1: Merci.
0: À bientôt.
1: À bientôt.

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5: En 2027, la ville d'Arras commémorera le 110e anniversaire de la bataille d'Arras et vous propose de rejoindre son réseau d'ambassadeurs. Il s'agit de participer à l'accueil des délégations étrangères, de créer des liens, de contribuer à l'organisation de l'événement. Réunion d'information le vendredi 2 octobre à 18h à la Carrière Wellington à Arras. Cité Nature, fête les sciences dans le cadre de l'opération nationale La Fête de la Science. Stand, animation, activité avec le CPE Ville de l'Artois, les groupes scientifiques d'Arras, les ingénieurs du CESI d'Arras, l'Université d'Artois, Eden 62, le musée d'Arras, Denis Apiculture, le centre historique minier de Leward, etc. Pour cette occasion, les médiateurs scientifiques de Cité Nature présenteront aussi une animation spécialement conçue pour l'événement. Le rendez-vous, c'est le dimanche 4 octobre de 14h à 18h. Cité Nature, c'est situé 25 boulevard Schumann à Arras. C'est gratuit.

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1: Cinéma, vidéo, documentaire, film pour le jeune public, prochainement sur vos écrans.
2: Cette semaine, au Mégarama d'Arras, du côté des sorties, retrouvez Heart of the Beast, un thriller de David Ayer avec Brad Pitt, Garance, un drame de Jeannery avec Adèle Exarchopoulos, Justin le Juste, un drame historique d'Éric Barbier avec Alban Ivanov et Alexandra Lamy. Pour les jeunes cinéphiles et toute la famille, Tad l'explorateur et la lampe magique d'Enrique Gatto. En avant-première, Verity, un thriller de Michael Showalter avec Dakota Johnson et Anne Hathaway. C'est mardi 29 septembre à 20h30. Et Les Misérables, un drame de Fred Cavaillé avec Vincent Lindon. C'est dimanche 4 octobre à 14h45. Côté événement, le Festival de cinéma de Valenciennes est de retour pour une 16e édition. C'est du 25 au 29 septembre. Organisé par l'association Atmosphère, le festival, ce sont deux compétitions, documentaires et fiction, deux jurys de professionnels, talents et presse, et deux invités d'honneur, Patrick Timsit et le coup de cœur, Françoise Lebrun. C'est au Cinéma Pâté de Valenciennes, 59 avenue des Alpes. Un autre festival cinéma à la folie, nouveau regard sur la santé mentale, deuxième édition. Cinéma à la folie, le premier festival itinérant et gratuit pour parler autrement de la santé mentale. Il a pour ambition de déstigmatiser les troubles psychiques et de lever les tabous ou les clichés encore trop nombreux sur cette question de santé publique et propose un accès entièrement gratuit à une sélection de 12 films, fiction et documentaire, mettant en lumière des récits intimes, authentiques et diversifiés sur la santé mentale. Un festival qui se déroule à Boulogne-sur-Mer et d'autres villes en France du 2 au 5 octobre. Entrée gratuite pour toutes les séances, réservation donc conseillée. Et on termine avec un ciné-concert à l'espace polyvalent route de Carency à Souchez, samedi 3 octobre à 20h. L'Harmonie de Souchez, association musicale qui fête cette année ses 120 ans, vous invite à un ciné-concert. Projection du film Les Virtuoses et bande-son interprétée par la basse-bande à tout vent. Bonne séance.

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2: Bienvenue dans un épisode spécial de la série Feuilles de chou. La série qui interroge et nourrit l'information du vivant. Chaque épisode relate une actualité dans ses moindres recoins pour comprendre ce qu'elle signifie pour le vivant. Dans cette lancée si réaliste, je vous propose ensuite un extrait d'un récit enchanteur avant de connaître les rendez-vous et éléments précieux à ne pas manquer. Le sujet du jour. Février 2026. Publication de la synthèse de résultats de la faune du sol pour le projet AgriBiodiv dans les Hauts-de-France. Quel est l'objectif de ce projet AgriBiodiv? Comment celui-ci sera poursuivi dans les années à venir? Quelles analyses ont déjà été réalisées et dans quel but? D'après cette étude, y a-t-il des différences marquées entre les différents modes de culture sur le territoire des Hauts-de-France? Lancé en 2025, ce projet est coporté par Bio Hauts-de-France, le Conservatoire d'espaces naturels Hauts-de-France et Terre de Liens. En lien avec des agriculteurs et agricultrices, désireux de pouvoir comprendre, valoriser et protéger la biodiversité au sein de leur exploitation. Pour cette première année d'analyse, une attention particulière a été portée sur la biodiversité du sol. Un domaine peu étudié dans les Hauts-de-France et pourtant au cœur des modèles agricoles, qu'ils soient biologiques ou conventionnels. Attardons-nous un petit peu sur cette notion de biodiversité du sol. Dans les sols, le vivant est représenté sous diverses formes, de la bactérie au ver de terre, en passant par une infinité de champignons et d'organismes en tout genre, des pseudoscorpions, araignées, nématodes et j'en passe. Depuis plusieurs décennies, le ver de terre est roi, afin de distinguer les sols entre eux. Et pour cause, leur présence, mais aussi l'abondance dans les grandes catégories de vers de terre informent rapidement sur les qualités agronomiques d'un sol. Trop de pollution, trop de labour, trop de pesticides ou encore trop de compactage vont avoir des effets notables sur ces êtres vivants. Et si vous ne l'aviez plus en mémoire, ces vers de terre et leurs acolytes sont des espèces essentielles pour que les sols soient structurés, qu'ils gardent l'eau et les nutriments, qu'ils puissent offrir oxygène et espace fertile aux racines des plantes cultivées. Ce n'est donc pas étonnant que ces vers de terre fussent à nouveau au centre de l'attention dans cette étude de terrain. Le test utilisé pour les détecter fut le test Bèche, où on extrait des carrés de terre et où sont ainsi dénombrés et identifiés les vers de terre présents. À ce test, les techniciens ont également ajouté un autre test, le Soil Biological Quality, QBS. Ce test fait suite à l'extraction de carrés de terre que l'on va emmener au laboratoire pour les mettre dans une sorte d'étuve où l'un après l'autre, les animaux du sol vont tomber, permettant ainsi de les identifier et de les compter. La richesse en espèces, preuve d'une bonne qualité d'accueil du milieu, constituera une donnée majeure afin de compléter le test Bèche des vers de terre. Pour cette étude, plusieurs méthodes et suivis ont été mises en place sur 12 exploitations agricoles volontaires, dont 8 ont pu participer au projet lié à la biodiversité du sol. Une sélection a été réalisée suite à un appel à candidature auprès des adhérents de Bio Hauts-de-France afin de disposer d'une hétérogénéité dans les pratiques et les productions. 3 types d'utilisation du sol ont été retenus. Culture maraîchère, grande culture et prairie. Cette première année du projet AgriBiodiv a permis de débuter des inventaires, mais surtout de tester les méthodes mises en place pour savoir si leur reproductibilité est possible dans les années à venir. Ces inventaires ont permis de ressortir des premiers résultats préalables quant à l'état des sols des fermes suivies. Compte tenu du peu de données sur les années précédentes, les résultats sont à prendre avec un peu de recul. Parmi les résultats les plus probants de cette étude, on peut citer ceci. Plus de la moitié des quelque 600 individus de vers de terre ont été trouvés en milieu prairial, dans les prairies. Plusieurs facteurs sont en cause. Un travail du sol qui est moindre, un apport en matière organique plus conséquent et une fraîcheur du sol qui est conservée dans la durée. C'est en production maraîchère que les inventaires de vers de terre ont été les plus faibles, avec un total de 87 individus contre 175 et 330 respectivement pour la grande culture et la prairie. D'après la littérature scientifique et les échanges réalisés auprès du monde scientifique, il semblerait que ces résultats soient normaux du fait que le maraîchage demande un travail du sol plus fréquent et conséquent que les autres types de cultures et donc ont un impact plus important sur les vers de terre. Autre chose, la pratique mettant en place un travail du sol inférieur à 10 cm de profondeur présenterait une abondance de vers de terre plus élevée que les autres pratiques et malgré un échantillonnage équivalent. De même, la présence de fertilisants ou d'amendements d'origine organique aurait un effet plus positif sur les populations de vers de terre que l'apport minéral. Cet apport organique a comme origine de l'import de fumier ou le passage de troupeaux, comme des ovins. Ce projet AgriBiodiv est poursuivi cette année et la suivante avec le soutien de l'Agence de l'eau et en sélectionnant un nombre plus élevé de parcelles agricoles à étudier sur d'autres secteurs et dans d'autres modes de conduite, avec de l'agriculture conventionnelle notamment, que ceux étudiés en 2025. De plus en plus d'agriculteurs en agriculture biologique, conscients de cet enjeu de préservation des sols, s'inspirent des piliers de l'agriculture de conservation des sols, où on peut encore avoir des intrants phytosanitaires, à savoir la couverture donc végétale des sols permanents, le non-travail du sol et la diversification des espèces, et se tourne vers la réduction donc de l'intensité du travail du sol. Une transition s'opère vers des formes plus variées de préparation du sol avec un travail du sol moins fréquent, moins profond, sans retournement des horizons, les différentes couches du sol, allant jusqu'au semis direct des semences sans travail de sol préalable. Le défi est particulièrement important en agriculture biologique puisqu'il y a des grosses difficultés de gestion de l'enherbement ou d'un couvert végétal sans avoir recours à de l'herbicide qui permettait de faire un peu le tabula rasa avant de mettre des nouvelles semences. Tout en ayant bien entendu un maintien des rendements de ces cultures, une grosse problématique qui peut se poser en agriculture biologique. La mise en place de ces nouvelles stratégies implique une transformation du système de culture et la construction d'itinéraires techniques adaptés, prenant en compte les objectifs et contraintes des agriculteurs selon leur contexte agronomique et climatique. Cette dynamique de recherche et innovation peut se rattacher également au terme d'agriculture biologique de conservation des sols, une nouvelle forme d'agriculture, ABC, qui cherche à combiner les principes et outils de l'agriculture biologique et ceux de l'agriculture de conservation des sols. En France, l'association des décompactés de l'ABC s'attache à réunir agriculteurs, chercheurs, acteurs territoriaux et citoyens pour développer cette agriculture bio de conservation des sols. Selon l'association, l'ABC strict reste aujourd'hui un idéal et nombre d'agriculteurs de différents réseaux s'y frottent, essayent et creusent en local ou individuellement le sujet. Ces pionniers ouvrent des pistes prometteuses pour réussir une agriculture biologique durable, permettant d'aggrader, d'améliorer ou de conserver la qualité des sols. On parle beaucoup de sols dans cet épisode et vous l'avez bien compris. En agriculture, c'est bel et bien pour cultiver des plantes que cette santé des sols est si importante. Que diriez-vous de tendre la feuille à notre Jamie du Pas-de-Calais ? Il compte nous en dire un peu plus sur ces jolies vertes. Génial végétal.
3: Les plantes ne sont pas comme nous. On dirait qu'elles ne bougent pas, qu'elles ne comprennent rien, et pourtant elles sentent, et tout ce qui passe autour d'elles. Chaque jour, elles poussent, se défendent, font des choix. Les plantes ne sont pas comme nous, vraiment ? Alors, les plantes n'ont pas d'yeux, mais elles voient. Leurs feuilles et leurs tiges captent la lumière et se dirigent vers elles. Car pour les plantes, la lumière est une nourriture. Les racines aussi l'aperçoivent, mais elles ne l'aiment pas du tout et restent bien cachées sous terre. Les plantes n'ont pas d'oreilles, mais elles entendent. Les racines écoutent les vibrations de l'eau qui coule et vont vers elles pour boire. Et les feuilles entendent les chenilles grignoter leurs voisines et préparent aussitôt des potions anti-insectes. Les plantes n'ont pas de langue, mais elles goûtent la terre. C'est ainsi qu'elles cherchent leur nourriture. Si le bout d'une racine trouve quelque chose de bon, elle s'arrête et le mange. Quand le plat est terminé, elle repart en quête du dessert. Les plantes n'ont pas de peau, mais elles savent quand on les touche. Si on effleure la sensitive, elle replie ses feuilles. Et si une mouche se pose sur une plante carnivore, hop, elle referme son piège. Les plantes n'ont pas de nez, mais elles sentent et produisent des odeurs. Elles s'en servent pour communiquer. Certains parfums disent « Viens me butiner, abeille, je te donnerai du nectar. » Ou alors « Attention, attaque de limaçon !» Les plantes ont de nombreux autres sens que nous ne savons pas. Elles perçoivent l'électricité dans l'air et savent quand il va pleuvoir. Ainsi, elles se mettent à pousser avant que l'orage éclate pour être prêtes à absorber l'eau le mieux possible. Les plantes n'ont pas de poings, mais elles se défendent. Quand les chenilles les dévorent, le tabac sauvage envoie dans l'air des odeurs qui attirent une punaise mangeuse de chenilles. Les plantes n'ont pas de cerveau, mais elles sont intelligentes. La cuscute ne peut pas vivre toute seule, c'est un parasite. Dès qu'elle sort de terre, elle doit s'accrocher à une autre plante pour pomper sa sève. Sinon, elle meurt de faim. Le temps presse, mais elle ne choisit pas au hasard. La cuscute renifle les odeurs des plantes alentours et les analyses. Cette ortie est-elle en bonne santé? Bof. Et cette carotte est-elle forte? Oui, elle choisit alors la carotte costaude qui sera capable de bien la nourrir. Les plantes ne vont pas à l'école, mais elles sont capables d'apprendre. Par exemple, si on touche une sensitive, elle replie ses feuilles. Une deuxième fois, elle les replie encore. Si on continue, elle finit par les laisser ouvertes. Elle a appris que nos doigts ne sont pas un danger et cesse de réagir. Mais si on se met à la secouer, elle recommence à replier ses feuilles. Elle sait que c'est peut-être une nouvelle menace. Les plantes ne ronflent pas, mais elles dorment. Quand la nuit arrive, les fleurs se ferment, les feuilles et les tiges s'abaissent. Arbres et buissons sommeillent, eux aussi ont besoin de se reposer. Et au lever du jour, les corolles s'ouvrent et les branches se redressent. Les plantes, évidemment, ne parlent pas comme nous, mais elles ont une voix. Si on coupe une tige ou une feuille d'un plant de tomate, il émet des clics, comme un cri pour alerter d'un danger. Et cette plainte est si aiguë que nous ne pouvons pas, en tant qu'humains, la percevoir. Alors les plantes, évidemment aussi, ne pleurent pas, mais elles ont mal quand on les blesse. Si on brûle une feuille, la plante est parcourue de signaux électriques qui avertissent d'un problème. Elle produit même ses propres médicaments pour soulager la douleur. Et les plantes ne se tiennent pas la main, mais elles s'entraident. Dans une forêt, les racines des arbres sont toutes reliées par un réseau de champignons qui s'enroulent autour d'elles. Et grâce à cet internet naturel, les arbres communiquent entre eux. Et si les jeunes bouleaux ont faim, car ils manquent de lumière, les grands pins Douglas le savent et leur envoient du bon carbone pour les nourrir. Avec leurs tiges, leurs feuilles et leurs racines, les plantes ne sont vraiment pas comme nous. Pourtant, elles nous ressemblent quand même beaucoup.

nous ressemblent ou nous leur ressemblons, ne sont-elles pas notre source d'inspiration quand on les regarde s'ancrer et grandir comme par enchantement, revenir à la vie après un long hiver ou un douloureux été? Et si cultiver le sol durablement était une aubaine pour parvenir à équilibrer les comptes auprès de Dame Nature? Et si notre compréhension minime de ce monde vivant était une solution à nombre des problèmes de notre époque moderne, à commencer par la garantie d'une bonne santé des populations humaines et animales? Ainsi, le sol nourri à la matière organique pourrait stocker nos émissions de gaz à effet de serre de l'année et ainsi contribuer à réduire les effets du dérèglement climatique. Le sol, ou plutôt les sols, ne serait plus sujet à de nouvelles constructions, car ces derniers seraient à la fois reconnus sanctuaires de notre avenir et mémoire du vivant passé. Un événement d'envergure va de nouveau égayer notre territoire des Hauts-de-France d'octobre à décembre. Le festival Les Pieds sur Terre propose pour sa troisième édition des activités 100% terreuses. Balades champignons, concerts, conférences sur la forêt magique ou l'hydrologie régénérative, un atelier comprendre son sol avant de planter, une session plantation, une table ronde citoyenne ou encore un spectacle de théâtre. La liste des activités tente d'être aussi riche que ce vaste sujet des sols. Et puisqu'il semble impossible de parler seul sans avoir à nos côtés une diversité de paysannes et paysans, plusieurs visites de fermes sont organisées sur le territoire des Hauts-de-France, avec cette année la représentation du département de la Somme parmi les participants. Toutes les informations du festival sont sur le compte Hello Asso de l'association La Belle Garnoule et au lien que vous trouverez sur le podcast de cet épisode. Pour la petite histoire, ce festival est né de la volonté d'ouvrir les portes de ce monde mystérieux de la matière brune au grand public, en ville et à la campagne. Il est parti d'un tout petit format sur une fin de semaine et porte désormais pour cette troisième édition l'ambition que ce type d'événement soit précurseur à de nouvelles façons de percevoir ce vivant qui grouille encore sous nos pieds.

0: Cette série reviendra au gré de la pousse du chou. La semaine prochaine, nous tendons la feuille à un épisode de La Clé des Champs. Direction le Mexique.
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1: Table ronde et échange autour du sport populaire, antifasciste et inclusif, avec la présence et la participation du collectif Hors-Jeu, du Spartak Lillois et du Ménilmontant Football Club 1871. Ça se passe au Toit Commun à Lens, le samedi 3 octobre à 15h, restauration sur place à prix libre, table des associations avec merchandising. Cantine de soutien en solidarité avec les prisonniers kanak détenus dans le nord de la France. C'est organisé par le collectif Solidarité Kanaki 59, rencontre, discussion autour de ce collectif anticolonial. Collecte aussi pour les prisonniers, vêtements, sous-vêtements, timbres, dons financiers. Repas vegan à prix libre. Ça se passe au CCL, le Centre Culturel Libertaire, 4 rue de Colmar à Lille, le samedi 3 octobre à 19h. Et puis citons aussi cette rencontre avec Elsa Marcel, avocate engagée, autour de son livre « État de droit, ordre bourgeois » aux éditions La Fabrique. C'est en partenariat avec le syndicat des avocats de France, le syndicat de la magistrature et la CGT Insertion Probation. Ça se passe à la librairie Le Biglemois, 124 rue Pierre-Legrand à Lille-Fives, le mercredi 7 octobre à 19h.

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1: Chronique 1001 pages, l'actualité littéraire vue et lue pour nous chaque semaine par Frédéric. Frédéric, tu nous parles aujourd'hui dans ta chronique de la vie à bord d'un navire encore plus gros que le yacht de Bernard Arnault.
2: Oui Nico, et il faut bien reconnaître qu'il l'est quand même nettement, même si les deux ont été payés avec l'argent du contribuable. Celui-ci, celui dont il va être question dans cette chronique, c'est plutôt normal parce que c'est le porte-avions, le Charles de Gaulle. L'autre, celui de Bernard Arnault, il a été payé avec nos impôts que lui n'a pas payés, vu qu'il l'a acheté avec sa holding, vous savez, où on ne paye pas d'impôts. Mais passons à autre chose, à des choses plus intéressantes. Ça s'appelle « Entre ciel et mer ». C'est publié chez Nautilus. Et c'est signé Julie Verger et Maeva Ricci. On va s'arrêter juste un instant sur les deux autrices du livre, parce qu'elles sont assez intéressantes en fait. Ce sont des sociologues qui ont fait des études à l'université, et je ne vous apprendrai rien en vous disant que l'antimilitarisme est plutôt de rigueur en sociologie. Et bien elles choisissent de répondre à une annonce et d'aller travailler pour l'armée en devenant militaire. Elle-même, officier de marine. C'est intéressant parce que j'avais déjà lu un livre dont je vous avais parlé ici sur l'antenne à propos d'une dame qui travaillait au journal Le Monde et qui avait passé du temps dans un sous-marin nucléaire. Mais elle n'était pas de la famille, si j'ose dire. Elle était la journaliste et son titre de livre, d'ailleurs, « Je n'étais pas la bienvenue », racontait bien les difficultés qu'il pouvait y avoir à être une femme, d'ailleurs elle était la seule, à bord d'un sous-marin nucléaire. Là, il y a à peu près 15% de femmes, il y a 2000 personnes sur ce porte-avions. 2000 personnes. Chaque jour, on fabrique 1600 baguettes. On pourrait se dire que c'est un immense endroit, mais en fait, c'est pas si grand que ça si on est 2000, parce que ça fait 6,5 mètres carrés par marin. Et elles vont, avec une grande intelligence, une certaine empathie, une volonté de raconter exactement ce qui se passe, regarder comment on vit sur ces porte-avions, comment on accepte de voir certains s'envoler et d'autres non. Comment on accepte de ne même pas pouvoir aller sur le pont et de travailler beaucoup comme mécano. Comment on accepte de prendre les quarts de minuit à 4h du matin où le pâté ENAF ressemble à une sorte de cocaïne à bord pour pouvoir tenir. On regarde très précisément aussi comment se font les relations entre chaque, les carrés où on se partage et où on ne se mélange pas. Parce qu'à ce moment-là, justement, dans le carré, on peut raconter, vraiment dire ce qu'on a sur le cœur et ainsi pouvoir passer à autre chose. Se taire lorsque c'est trop compliqué, endosser les désaccords, mais n'en penser pas moins, comme il est écrit dans le livre. On parle évidemment aussi de la vie de couple, de ces marins, de ce qui peut se passer à bord, de ce distributeur de préservatifs, alors qu'il peut normalement rien exister. Et pour autant, les choses sont plus subtiles, parce que si on vit quotidiennement, et c'est leur cas avec ces cinq différents moments passés, ces cinq embarquements entre 2021 et 2025, ces deux femmes ont la possibilité de bien discuter, parfois de retirer leur uniforme et de se retrouver en pyjama. Et en pyjama, d'un seul coup, avec les autres femmes, évidemment, qui sont là et qui sont extrêmement, elles aussi, instruites, compétentes, respectées, ce qui est déjà pas mal dans cet univers qui reste masculin, très respectées, mais, eh bien, elles se mettent à parler et elles se mettent à regarder autrement ce travail, y compris, d'ailleurs, les moments où on peut descendre du bateau, là-bas, à Djibouti, des escales, partir, voyager. C'est quelque chose qu'on met en avant pour motiver des marins à s'engager, des jeunes gens à devenir marins, devrais-je dire. Et puis, il y a aussi, pas simple du tout, de rentrer. Les enfants qui sont capables de vous dire « c'était mieux quand t'étais pas là ». Et puis, d'accepter de repartir. Parce qu'au fond, on n'est jamais là que pour un certain temps. Et au bout de deux, trois semaines, parfois moins, parfois plus, il faut remonter à bord et repartir. L'ouvrage est passionnant parce que justement, il s'attache à répondre à un grand nombre de questions. Comment ces femmes et ces hommes vivent-ils cette cohabitation pendant de longs mois? Comment préserver son intimité au cœur d'une promiscuité aussi constante? Comment maintenir le contact avec ses proches et se préparer au retour à la maison, comme je venais de l'évoquer? Parce qu'il y a malgré tout, de temps en temps, des appels téléphoniques qui sont possibles, mais Pas vraiment, vraiment isolé, pas vraiment, vraiment protégé. Alors, qu'est-ce qu'on dit à ce moment-là? Qu'est-ce qu'on se raconte? Et puis, ce sont des soldats. Et puis, c'est parfois, et ça risque de l'être de plus en plus, quelque chose de tendu. Il y a ce tout petit paragraphe que je vais vous lire pour finir. Un soir, à l'heure du dîner, une diffusion a annoncé le départ d'un missile depuis le Yémen, se dirigeant vers notre zone. Instinctivement, les officiers présents se sont tus. Les pilotes sont sortis de table pour se tenir prêts à rallier leur aéronef au besoin. Tout le monde savait quoi faire et quel poste rallier en cas d'appel au poste de combat. Aucune panique, aucun stress, que des automatismes. Voilà, je trouvais que c'était bien de finir là-dessus. Je ne suis pas spécialement un militariste non plus, mais cette petite plongée m'a fait regarder les choses, je dois dire, bien autrement. Entre ciel et mer, Julie Verger et Maëva Ricci, c'est publié chez Nautilus. Voilà pour cette semaine, Nico.
1: Merci Frédéric. 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
1: À Arras, vu d'autrefois, le Védamin et ses environs, c'est jusqu'au samedi 3 octobre. Tout le mois de septembre, en résonance avec les journées du patrimoine qui portent cette année sur la photographie, l'Office culturel vous propose à travers des cartes postales du début du XXe siècle, un périple dans l'histoire du quartier. De Pont-de-Cité à la rue du Général Barbeau, qui ne s'appelait pas ainsi à l'époque, en passant par la fontaine Neptune, le marché aux poissons ou l'hôpital Saint-Jean, et bien sûr l'histoire de cette annexe, qui fut pêle-mêle un moulin, une imprimerie, une écurie, la santé du travail et tant d'autres choses. L'entrée est libre aux 7 places du Védamin à Arras. Chez MDV, c'est une initiative à but non lucratif. Présenter des travaux artistiques de créateurs différents pour affirmer la variété des réflexions dans les arts visuels contemporains. C'est un espace clos donnant au rez-de-chaussée sur la rue. Un volet roulant électrifié s'ouvre et se ferme à heure précise, de 7h30 à 23h tous les jours. Laurent Delecroix y présente actuellement une œuvre qui dialogue avec une pièce du musée où il conclut une résidence acrylique au pinceau sur châssis en chêne. C'est jusqu'au 6 novembre chez MDV, 46 rue Baudimont à Arras. Un peu plus loin, Biennale des clubs photos de l'Arageois, samedi 3 et dimanche 4 octobre. À l'occasion de son 40e anniversaire, l'association d'animation scientifique organise la nouvelle édition du challenge Joseph Quentin. Cette nouvelle édition consacrée au thème graphique réunira les travaux de 8 clubs photographiques de l'Arageois. Le collectif Incarna sera l'invité de cette édition. Vernissage et proclamation des résultats, samedi 3 octobre à 18h à la salle Jean-Claude Desfachel de Saint-Laurent-Blangy. L'exposition sera ensuite accessible au public durant tout le week-end avec un finissage le dimanche 4 octobre à 17h. Et enfin, trésor de laine et de soie, une exposition à voir jusqu'au 11 octobre. Le musée de l'Hospice Comtesse et le Palais des Beaux-Arts ont la chance d'abriter des fonds uniques de tapisseries du XVIIIe siècle. Ces tapisseries évoquent le grand passé textile de l'île qui connaît à l'époque un fort essor économique. Monumentales, ces tapisseries nécessitaient des mois de fabrication. Grandes, fragiles, complexes à exposer en raison de leur poids et de leur sensibilité à la lumière, ces tapisseries ont fait l'objet d'une importante restauration. Cette exposition permettra de les dévoiler dans tout leur éclat originel, mais aussi de partager l'actualité de la recherche sur ces textiles rares. C'est à voir au musée de l'Hospice Comtesse, 32 rue de la Monnaie à Lille, tarif 7 ou 5 euros.

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4: Bertrand Belin sera en concert au 99 bis à Wany, première partie avec Nina Uzan. Ça sera le vendredi 2 octobre à 20h, les tarifs vont de 25 à 30 euros. Deux dates rap Cefran super intéressantes à la condition publique de Roubaix. D'abord Jazzy Baz en concert le vendredi 2 octobre à 20h, le tarif un peu plus de 30 euros. Et le lendemain Ness, NES, samedi 3 octobre à 20h, là le tarif c'est 30 euros. Soirée rock psychédélique et folktronica à l'aéronef de Lille avec Brahma et Lula Hush. Samedi 3 octobre à 20h, les tarifs 5 ou 8 euros. De l'indie rock avec The Spitfires, en première partie un groupe lillois qui s'appelle le Royal Club. Au Grand Mix à Tourcoing, le samedi 3 octobre à 20h, les tarifs de 6 à 14 euros. On termine avec une découverte musicale pop balkanique avec Melina à la Cave aux Poètes à Roubaix, mercredi 7 octobre. C'est à 20h, les tarifs de 8 à 15 euros. 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
1: Merci de rester avec nous à l'écoute de RFI. Les midis à Paris, 10h en temps universel. Le journal, c'est tout de suite avec vous, Arnaud Souk, bonjour.
2: Bonjour Caroline, bonjour à tous. À la une, Emmanuel Macron vient de s'exprimer à Metz. Le président français qui a fait le déplacement en Lorraine au dernier jour de la visite apostolique du pape Léon XIV. Emmanuel Macron réaffirme le rôle majeur de l'Europe dans un contexte géopolitique plus que jamais bousculé par les guerres. Pedro Sanchez accueilli par des manifestations à Barcelone ce matin. La contestation grandit en Espagne face à la crise du logement incarnée par une octogénaire expulsée de chez elle la semaine dernière. Des manifestants bloqué ce matin plusieurs axes majeurs de la capitale catalane en marge de la visite du Premier ministre. Dans ce journal également, la montée d'un sentiment anti-ukrainien en Pologne. Quelques jours après l'attaque par un réfugié venu d'Ukraine, d'une abbaye dans le sud-est du pays, un prêtre a été tué. 4 personnes ont dû être hospitalisées par ailleurs. Et puis, sur une note plus légère, on terminera ce journal par une histoire de la photographie animalière près de 2 siècles après le premier cliché connu d'un animal. Une exposition se déroule en ce moment à Arles, dans le Gard, en France, et nous en dit plus sur le regard posé par l'homme sur l'animal. Le pape est à Metz, donc en Lorraine, ce lundi, au dernier jour de sa visite apostolique en France. Léon XIV est depuis ce matin au centre des congrès Robert Schuman, l'un des fondateurs de l'Europe, pour un discours justement pro-européen, mais également un discours de paix. Avant de rentrer au Vatican, il célébrera à 16h, heure de Paris, une messe en présence. On l'a appris ce matin via un communiqué de l'Élysée en présence d'Emmanuel Macron. Le président est lui aussi présent depuis ce matin au centre Robert Schuman et vient justement de s'exprimer lui aussi sur la nécessité de l'Europe de garder son unité.
3: Ici, à Metz, nous sommes heureux de vous recevoir, très Saint-Père, pour vous entendre, pour apprendre de vous. Car ici bat le cœur millénaire de l'Europe, une Europe qui protège, unit et agit. Une Europe souveraine et démocratique, habitée par ce projet de paix et de prospérité. Une Europe qui doit retrouver le courage de ses fondateurs, oui, le courage, pour devenir la puissance de paix, d'indépendance et de démocratie qu'elle a à être. Le courage pour ne pas céder au repli, à la haine de l'autre, au retour des nationalismes qui divisent.
2: En Espagne, la mobilisation pour le droit au logement ne faiblit pas, avec des actions menées depuis 2 nuits à Madrid, la capitale, où des centaines de personnes campent à la Puerta del Sol, endroit emblématique de la ville, avec la ferme intention de continuer à le faire tant qu'il n'y aura pas eu de progrès sur la crise du logement qui frappe le pays. Trouver un appartement, être capable de le payer devient de plus en plus compliqué. Le Premier ministre Pedro Sanchez dit en avoir conscience et présentera demain, lors d'un conseil des ministres, un décret visant à protéger les locataires, baptisé décret Marie Carmen, du nom d'une retraitée de 87 ans expulsée de chez elle. En attendant, le chef du gouvernement espagnol est arrivé à Barcelone ce lundi, où des manifestants ont là aussi mené plusieurs actions surprises en coupant la circulation pour faire pression sur l'exécutif. Élise Gazingel.
4: Des actions surprises ont été menées à 4 endroits stratégiques de Barcelone. Les manifestants du droit au logement ont coupé la circulation ce lundi en pleine heure de pointe, avec des pancartes réclamant notamment des baux renouvelables indéfiniment, le gel des loyers ou encore la protection des locataires en risque d'expulsion. Le tout dans un décret appelé Marie Carmen. Marie Carmen, le nom de cette locataire de 87 ans, expulsée à Madrid la semaine dernière après 70 ans dans son appartement, racheté par un fonds d'investissement qui voulait presque tripler son loyer. C'était la goutte d'eau pour la population qui se mobilise partout dans le pays, donc, et ici à Barcelone, alors que Pedro Sanchez, le chef du gouvernement, est attendu. Les manifestants veulent faire pression ici pour que l'exécutif s'engage à signer dès demain mardi ce décret. Une nouvelle manifestation est d'ailleurs prévue cet après-midi à 19h. Rappelons que le logement est la principale préoccupation pour plus de 40% des Espagnols. Élise Gazangel, Barcelone, RFI.
2: Sur le front de la guerre en Iran, Téhéran affirme qu'aucune nouvelle discussion n'est prévue avec les États-Unis. Et ce, malgré les affirmations du président Donald Trump qui a laissé entendre ces dernières heures qu'elle pourrait rapidement reprendre sur fond notamment toujours de blocage du détroit d'Hormuz. La guerre en Iran qui devrait par ailleurs permettre à Total Energy d'enregistrer des résultats records en 2026. Le groupe annonce ce lundi une augmentation de son dividende de plus de 5% par an à compter de l'exercice en cours et au moins jusqu'en 2030. Le géant pétrogazier vise par ailleurs une augmentation de 2 à 3% par an de sa production entre 2030 et 2035. RFI midi 5 à Paris, 10h05 en temps universel, dont l'actualité également, voilà, qui n'est pas de nature à apaiser la montée du sentiment de haine de certains Polonais envers les réfugiés ukrainiens. L'un d'entre eux, un homme de 31 ans, a attaqué au couteau jeudi dernier une abbaye dans le sud-est de la Pologne. Un prêtre est mort. 4 personnes ont par ailleurs dû être hospitalisées. À Varsovie, la correspondance d'Adrien Sarlat.
5: Le crâne recouvert de bandages, un œil au beurre noir, le père Adrian a tenu hier sa première homélie depuis le drame. Il fait partie des victimes, blessées lors de l'attaque au couteau de jeudi.
6: Ici, j'aimerais vous demander de ne pas tenir pour responsable le peuple dont l'auteur des faits était originaire. Il ne s'agit des agissements que d'une seule personne. Personne d'autre n'est coupable. Je vous demande donc de ne pas répondre au mal par le mal.
5: Un message de tolérance et de bienveillance qui répond à la haine anti-ukrainienne attisée par le drame qui a secoué l'entièreté du pays. Le parti d'extrême droite Confédération de la Couronne polonaise, mené par le sulfureux Grzegorz Braun, en a même profité pour dresser un parallèle entre l'incident et les massacres de Voliniens rassemblés les villageois polonais dans les églises pour les assassiner durant la Seconde Guerre mondiale. Pestrikov, le coordinateur de la maison ukrainienne à Varsovie.
7: Un seul nombre de personnes que les Ukrainiens représentent un danger, qu'ils sont capables de tuer et que certains prennent même du plaisir à tuer des Polonais.
5: Sujet à de graves troubles psychiatriques, le suspect n'a toujours pas pu être interrogé sur ses motivations. Adrien Sarlat, Varsovie. RFI.
2: Il a démissionné ce lundi de son poste de président de la Serbie. Aleksandar Vučić ne quitte pas pour autant la scène politique, loin de là, puisqu'il se lance dans la campagne pour devenir Premier ministre au terme des élections législatives du mois prochain. Un scrutin anticipé qu'il a lui-même convoqué, cédant à la pression de la rue et des manifestations anti-gouvernementales qui agitent le pays depuis bientôt 2 ans. En Afrique, le Nigeria, toujours en proie au kidnapping de masse et aux rançons demandées par

0: Les auteurs, 80 personnes ont été enlevées dans le nord du pays au cours du week-end, en majorité des femmes. Plusieurs gangs armés ont agi dans des attaques distinctes samedi et dimanche. En Asie, des pluies diluviennes ces derniers jours, 56 morts dans le nord-ouest de l'Inde selon les autorités locales. En Birmanie, un glissement de terrain a causé la mort de 8 personnes. Bilan identique en Thaïlande après des inondations. Des milliers d'habitants se sont par ailleurs réfugiés dans des centres d'accueil dans la capitale Bangkok. Ils sont devenus les stars des réseaux sociaux ces dernières années, mais ont toujours fasciné l'homme et affolé les objectifs des appareils photo depuis 1842. Et le premier cliché montrant un mouton ou un bélier, c'est selon. Presque 2 siècles de photos animales sont exposées en ce moment à Arles, dans les Bouches-du-Rhône, en France, au travers des yeux de 200 photographes. Chiens, chats, mouettes et autres bestioles posent devant l'objectif, avec derrière les œuvres rien de moins que la question du regard que porte l'humain sur l'animal. Elisabeth Lécrit.
1: Le chaton joueur qu'on prend en photo sur le canapé, l'éléphant regardé à travers les barreaux du zoo, le documentaire animalier qu'on regarde le dimanche soir. Depuis 2 siècles, l'animal n'a jamais quitté l'objectif. Tout commence par la curiosité scientifique. Dès les débuts de la photographie, on veut comprendre comment un animal se déplace, marche, vole, décomposer son mouvement image par image, comme au ralenti. Nathalie Erschdorfer, commissaire de l'exposition.
2: Quand on regarde au 19e siècle ce qu'il se joue, c'est vraiment parallèlement à l'empire, les empires coloniaux qui vont extraire des animaux pour nous les amener en Europe. Fondamentalement, c'est aussi le 19e siècle, le moment où on va classifier le monde, classifier le vivant. Mais ce monde des animaux va être avant tout un monde qui va être là pour être analysé, étudié dans le détail, et analysé, étudié, cadré, c'est exploité.
1: S'impose donc très vite la question de la domination. Le zoo, le cirque, l'animal de compagnie, mis en scène comme un enfant, à travers ces 2 siècles d'images animalières, c'est le même constat qui s'impose toujours. Nous photographions les animaux, mais c'est bien nous que ces clichés révèlent.
0: L'exposition modèle animal à la mécanique générale à Arles jusqu'au 4 octobre. Et puis les footballeurs de l'équipe de France jouent ce soir en Belgique. La 2e journée de Ligue des Nations qu'on envoie à 20h45 heure de Paris. En l'absence de Kylian Mbappé, le sélectionneur des Bleus, Zinedine Zidane, a nommé Ousmane Dembélé capitaine. Midi et presque 10 minutes sur RFI à Paris, l'heure de retrouver 8 milliards de voisins.
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1: Sorcière, c'est des contes et du slam. Puissante, résiliente, mystérieuse, qu'on l'adule ou qu'on la brûle, la sorcière terrifie et fascine depuis la nuit des temps. Des chants en contes et de contes en slam, Sorcière mêle dans son chaudron délicatesse et humour grinçant, vous révélant des facettes inattendues de cette figure mythique que vous pensiez connaître. L'entrée est à prix libre, bar et petite restauration sur place. C'est vendredi 2 octobre à 20h au Toit commun, 15 rue René Lannoy à Lens. À l'ombre des grands arbres par la compagnie Illimité. C'est une pièce musicale. Une manière de dire que tout devient possible à condition de s'éloigner du modèle, du maître. Et d'oser s'affranchir de ce qui semble nous déterminer. Avec légèreté et en chanson, Tony Melville se lance dans la conception d'une nouvelle pièce musicale pour l'enfance. À la frontière du concert et du théâtre, avec l'envie de couper les fils invisibles qui empêchent parfois les graines d'exprimer toute leur fantaisie. C'est dimanche 4 octobre à 15h, en famille à partir de 4 ans, tarif 5 euros et c'est au 99 bis rue Alain Bachung à Oigny. Pinocchio Live 3 par Alice Laloy, spectacle musical. Pinocchio comme vous ne l'avez jamais vu, production de Pantin à la chaîne, virtuosité visuelle, sonore et chorégraphique, un spectacle familial aux accents futuristes. Dans un atelier aux allures de chaîne d'assemblage, entre établis, câbles et outils, une dizaine de personnages s'activent pour transformer des enfants en Pinocchio. Ils fixent finalement des fils à ces pantins des temps modernes et les animent dans une redoutable chorégraphie. Mais si ces marionnettes se rebellaient, si elles tentaient de s'émanciper? Deux représentations, lundi 5 octobre à 19h30, rencontre avec l'équipe artistique, et mercredi 6 octobre à 20h30, navette gratuite au départ d'Arras à 19h30. C'est à l'hippodrome de Douai, salle Malraux, place du Barlet, dès 8 ans, tarif de 5 à 10 euros.

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0: Au sommaire d'Info 30 aujourd'hui, on vous propose un sujet autour du méga-canal et plus précisément avec un rassemblement de soutien à une action écureuil qui a été organisée où trois militantes et militants se sont perchés dans un chêne centenaire dans le bois du village pour tenter d'empêcher l'abattage de 7 hectares de forêt. Reportage réalisé par Luc Chaden pour Radio PFM. On terminera ce magazine par trois rendez-vous sociaux qui se passent du côté de la métropole lilloise, mais aussi à Arras.
3: Vous n'avez pas le droit de rentrer dans la forêt! C'est un terrain privé!
4: Madame,
3: vous n'êtes pas sur le terrain exproprié, vous n'avez pas le droit de rentrer dans la forêt! Si vous l'arrêtez, c'est illégal ce que vous faites!
5: La partie là-bas, c'est la partie expropriée. Ici, on est sur une partie qui appartient encore au propriétaire historique qui ne concerne pas la partie, qui ne concerne pas l'abattage pour le méga canal. Donc nous avons le droit de rentrer sur ce terrain et les gendarmes n'ont absolument pas le droit de rentrer sur cette forêt tant qu'ils n'ont pas une plainte ou un appel des propriétaires ou un accord de perquisition de la part du procureur. Donc l'intervention actuelle des gendarmes dans la forêt pour aller récupérer le camarade est absolument illégale. S'il y a arrestation, l'arrestation est illégale.
6: Nous sommes le 23 septembre vers 19h. Un groupe de militants tente de pénétrer dans le bois de Hitre, un village proche de Bapaume, où a menacé d'être en partie rasé pour laisser place au canal Seine-Nord-Europe. Des gendarmes les en empêcheront. 48 heures plus tôt, trois écureuils s'étaient perchés dans un arbre du bois pour empêcher le chantier d'abattage. Car depuis quelques jours, les travaux commencent à Hitre pour préparer le terrain à la construction du canal à grand gabarit qui doit relier le nord de la France à la région parisienne. Des collectifs comme Mégacanal Non Merci ou les soulèvements de la Seine s'y opposent vivement, arguant d'un coût excessif, plus de 10 milliards d'euros, de la destruction d'espaces naturels et d'une utilité contestable. Ainsi, des actions comme celle des écureuils s'organisent pour protester. Nous avons pu recueillir le témoignage de l'une d'entre elles.
7: Ce matin, j'étais encore dans les arbres, on m'a descendu et je sors de garde à vue, donc je suis pas très, très énergique, mais... Enfin, c'est quoi les questions? C'est de parler un peu de comment ça s'est passé?
8: Exactement,
7: ou...
8: déjà.
7: Ok. On a commencé à mettre des installations parce qu'on savait que la forêt était menacée. Et donc là, on savait que c'était un peu dans leur calendrier de couper ce morceau de forêt de 7 hectares. Donc on a commencé à se préparer et à installer des choses dans les arbres. Mais... on n'a pas eu le temps d'installer assez de choses parce que les ouvriers sont arrivés un tout petit peu plus tôt que ce qu'on pensait en soi. Et donc ils nous ont vus, ils ont appelé les keufs. On avait monté vite dans les arbres, mais on n'avait pas tout monté. On avait déjà une petite plateforme et puis on avait un peu de nourriture. Mais on a monté un peu en précipitation. Malheureusement, sans duvet, on n'avait que des couvertures de survie. Donc la première nuit, ça a été un peu compliqué. Enfin, on n'a pas trop dormi. Il y a des camarades au sol qui ont réussi à courir pour, malgré le dispositif policier, nous accrocher un duvet et qu'on a réussi à monter. Donc on en avait un en plus. Et donc voilà, il y en a une de nous qui l'a pris un peu pour la fin de la nuit. Le souci, c'est que dans les deux autres qui n'avaient pas de duvet, qui avaient encore que des couvertures de survie, le matin, il y en a une qui a un peu fait de l'hypothermie. Enfin, et aussi, pour préciser, on avait demandé aux gendarmes de nous envoyer un autre duvet qui était au sol, à leurs pieds. Ils n'ont pas du tout voulu... Enfin, ils disaient juste qu'il fallait redescendre. Donc c'est, en vrai, je trouve, un peu à cause d'eux aussi que la camarade a fait de l'hypothermie. Donc... Bah pour ça, il y a un peu des techniques de secours quand il y a des gens dans les arbres qui se sentent pas bien. Donc il y a deux écureuils qui sont descendus. Donc la camarade qui faisait de l'hypothermie et une autre qui l'a descendue. Et donc je me suis retrouvée seule dans l'arbre. L'après-midi, la CNAMO est arrivée. En gros, c'est les keufs qui sont habilités à débloquer des situations de blocage créées par des militants. Et notamment dans les arbres, donc c'est eux qui ont délogé tous les écureuils qui étaient sur la 69 ou sur toutes les autres ZAD en France. Et donc, à cette situation, j'étais seule dans l'arbre avec la CNAMO qui a commencé à monter. Donc je me suis mise sur une branche assez fine et en étant assez peu sécurisée pour leur dire qu'il fallait pas avancer plus parce que sinon j'allais complètement me détacher. Ça a duré une après-midi entière à peu près en restant sur la branche et ils ont fini par repartir le soir après avoir retiré une des plateformes qu'on avait installées et quelques cordes. Et ensuite donc je me suis mise sur la plateforme qui restait pour dormir. J'ai dormi, etc. Et le lendemain matin, en gros, j'avais plus vraiment l'énergie de refaire la même technique en me mettant au bout d'une branche. Enfin, je trouvais que c'était pas assez sécurisant parce que j'étais vraiment très crevée. J'avais un peu enchaîné des nuits blanches ou très très courtes. Et du coup, je suis plutôt restée dans la plateforme. Et du coup, à ce moment-là, ils ont amené une nacelle. Donc, c'est un engin qui permet de les élever assez haut. C'est plus pratique pour eux pour nous déloger plutôt qu'ils montent sur des branches. Je leur ai dit de pas du tout s'avancer et je me suis décrochée, puis j'ai complètement retiré mon baudrier pour leur dire qu'il fallait pas avancer plus. Et ils ont quand même avancé et ils ont fini par m'attraper. Et voilà, après ils m'ont descendu. Ils m'ont donné à la gendarmerie et je suis allée en garde à vue. Je suis restée à peu près 48 heures. Et ça s'est étalé sur 3 journées. Je savais que dans la situation, en étant seule dans l'arbre, j'allais pas non plus durer des semaines, quoi. Donc voilà, mais j'avais, même si je durais juste un jour de plus ou quelques heures de plus, j'avais quand même envie de résister jusqu'au bout parce que en fait le bois là il est magnifique. Enfin, c'est horrible de dire qu'il va se faire couper pour un projet dont on n'est même pas sûr qu'il sera fini parce qu'il n'y a pas les financements pour le finir. Là c'est coupé très tôt justement pour dire pour avec une politique en fait du fait accompli. Enfin, il commence aussi les travaux pour engendrer déjà des coûts de construction importants et pour dire enfin voilà, on a déjà engendré beaucoup d'argent, on a déjà détruit toutes les zones naturelles, donc il n'y a pas de raison de ne pas construire ce méga canal. Ils font aussi ça parce que il y a un recours juridique qui est en cours, donc c'est comme un peu tous les projets, ils essayent de construire avant que le recours ne se fasse. Par exemple sur la 69, bah voilà, ils avaient quasiment déjà tout construit quand il s'était fait et même si la première décision a jugé que la 69 était illégale, ils avaient quasiment presque tout construit et tout coupé sur le tracé à ce moment-là, ce qui peut potentiellement avoir influencé la décision en appel. De dire que finalement c'était quand même légal, enfin bref. Donc, mais désolé, c'est un peu fouillis parce que je suis un peu fatiguée.
6: Yves Courtois est agriculteur à Ittres. Ses terres seront amputées pour laisser passer le canal Seine-Nord-Europe. Au-delà de l'impact de cette construction sur sa ferme, il dénonce depuis plusieurs années l'impact écologique du projet, le manque de démocratie dans les consultations publiques et une politique du fait accompli.
8: Eh bien, en fait, là, depuis lundi, hein, il y avait trois jeunes filles, des écureuils, qui étaient dans un arbre, un chêne centenaire, n'a pas ce qu'elles m'ont dit, là, ici, dans le bois de Ittres, qu'elles ont occupé. Bon, bah, c'est quand même difficile. Hein, et donc, il y en a deux qui sont descendus, qui ont dû descendre hein, pour des raisons de santé hier matin. Et puis, la dernière a été délogée par la gendarmerie ce matin. Et donc, bah, le rassemblement, là, c'est un peu la suite de cet événement médiatique-là, quoi. C'est pour montrer qu'elles n'étaient pas que trois, en fait. Il y a du monde qui est derrière ce mouvement. du monde qui est peut-être pas capable de monter dans les arbres, mais qui est capable de se déplacer, de venir de loin pour certains, pour soutenir ce qu'elles ont fait, qui est quand même remarquable. Quand même, faut le faire, hein. Faut le faire ce qu'elles ont fait. Et il faisait pas chaud la nuit, hein.
0: Pourquoi cette action, elle se passe ici ?
8: Elle se passe ici parce que c'est ici à Ittre que le bois de Ittre donc doit être abattu, enfin en partie, hein, en grande partie, mais dans les jours qui viennent, quoi. On a eu l'information comme quoi les abattages devaient débuter cette semaine, quoi. Donc c'est 7 hectares ici qui doivent être rasés, quoi. Alors même que on n'a pas la certitude que ce projet aboutira, ne serait-ce que parce que il manque la moitié du financement, quoi. Donc est-ce que ça va se faire? Enfin, il n'y a aucune urgence à couper ces arbres. Ici, les travaux, je pense qu'il n'y aura pas de travaux de terrassement avant 2 ou 3 ans. Donc ces arbres, ils gênaient personne, ils étaient bien là. On aurait pu attendre d'avoir la certitude que le projet allait se faire. On aurait pu attendre que la société du canal réponde aux questions que lui a posées la Cour des comptes, hein, sur son projet, avant de se précipiter à couper ces arbres. Il y a quand même un côté, j'allais dire, on rase tout pour montrer qu'on a pris possession du terrain, qu'on est là et que rien ne nous arrêtera.
0: C'est quoi l'actualité du canal ?
8: Alors, l'actualité du canal, c'est d'un côté, hein, ces rapports qu'on a eus au printemps qui jettent quand même de gros doutes sur le projet. On parle de son financement, la Cour des comptes parlait aussi des compétences, hein, du maître d'ouvrage, des vraies retombées économiques de ce projet. Et dans le même temps, en face, on a un opérateur... j'allais dire, il me fait penser à un sale gosse à qui on fait une remarque et qui écoute pas et qui continue, quoi. Et là, c'est un peu ça. On a fait des objections qui ont été faites et en fait, ils se dépêchent d'accélérer pour, selon eux, rendre le projet vraiment irréversible. Alors que le 1er juillet, hein, le président du COI disait encore qu'on pouvait tout à fait l'arrêter. Et donc, en fait, leur objectif, c'est que même si on n'a pas la totalité du budget, c'est de faire suffisamment de dégâts pour que plus personne n'ait l'intention d'arrêter le projet. Il y a un côté pied dans la porte, en fait. Hein. Enfin, plus que pied, d'ailleurs.
0: Ce reportage a été réalisé le 23 septembre lors d'un rassemblement à Ittre pour protester contre la construction du canal Seine-Nord-Europe. Rassemblement qui avait également pour but de soutenir une action écureuil, action qui consiste à grimper dans un arbre pour empêcher des travaux d'abattage.
9: On passe maintenant à nos rendez-vous sociaux avec un ciné-débat autour du film Howard Zinn, une histoire populaire américaine 2. C'est la projection de la deuxième partie de ce documentaire d'Olivier Hazan et Daniel Mermet, consacré à l'historien états-unien Howard Zinn et son travail. La séance sera suivie d'un échange avec ATTAC, Association pour la taxation des transactions financières et pour l'action citoyenne. Et c'est aujourd'hui à 19h au Mégarama à Arras. Le tarif est de 6,20€. Manifestation unitaire également avec les organisations syndicales de la fonction publique, CGT, FO, CFDT, UNSA, FSU, Solidaire, CFE, CGC, FA, FP, qui appellent à la mobilisation des personnels de la fonction publique, grève et manifestation sur tout le territoire. Les premières annonces budgétaires pour 2027 font planer la menace de nouvelles contraintes sur les services publics ainsi que sur les rémunérations et sur les conditions de travail de leurs agentes et agents. Les organisations syndicales réaffirment que d'autres choix sont possibles, fondés sur une meilleure répartition des richesses, sur la justice sociale et fiscale. La manifestation à Arras, ça se passe au départ de la place de la gare, et c'est demain, mardi 29 septembre, à 9h30. Et puis enfin, un débat sur l'aide médicale à mourir en France, un débat à l'initiative des associations, Le Choix, Citoyen pour une mort choisie à l'ASAP, Association de solidarité des anciens personnels de l'Université de Lille, autour du livre du médecin, le docteur Payon, Ces malades que nous aidons à mourir. Et c'est demain, mardi 29 septembre, à 17h, à Villeneuve-d'Ascq, campus Cité Scientifique, métro Cité Scientifique, ou 4 cantons. Info 30, c'est terminé pour aujourd'hui. Prochain rendez-vous avec votre magazine d'info locale dès demain, 7h30, 12h30 et 18h.

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1: Bonjour à tous et merci d'écouter RFI. Il est 11h en temps universel, 13h ici à Paris.
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1: Le tour de l'actualité dans le monde, 2h30 avec nos correspondants, nos envoyés spéciaux pour parler ce lundi 28 septembre de la mobilisation en Espagne contre le prix des logements trop souvent inabordables sous la pression de groupes privés, comme l'a montré la semaine dernière l'expulsion d'une vieille dame à Madrid. La goutte d'eau pour de nombreux Espagnols comme cette jeune fille. 3 jours qu'elle campe dans le centre de la capitale.
3: Il y a de l'indignation et toute cette rage, nous l'avons canalisée.
1: Voilà, face à la colère, le gouvernement travaille à un décret qu'il présentera demain. L'objectif, c'est d'essayer de contenir la hausse des prix. On en parle dans un instant dans le journal et plus longuement dans un peu plus d'une heure avec notre invité pour évaluer notamment la marge de manœuvre du Premier ministre sur cette question.
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1: Nous vous emmènerons également sur les routes des États-Unis pour mieux connaître les préoccupations des Américains à l'approche des élections de mi-mandat. Le prix du carburant est un sujet d'inquiétude majeur, notamment pour les chauffeurs et leurs proches.
4: I would say between 30 to 50, depending on the fuel station.
5: Je dirais que ça a pris de 30 à 50% en fonction des stations-service. Ce qui fait que maintenant, ils passent 2 semaines d'affilée sur la route, juste pour gagner de quoi payer nos factures, alors qu'avant, ils y arrivaient en une semaine.
1: Reportage à écouter à 12h25, temps universel. Au sommaire, également, la reprise des combats intenses en Éthiopie, dans la région du Tigré. On en parlera dans Afrique Midi, à 12h30, temps universel. Et puis l'extrême droite s'impose un peu plus en France, avec désormais pour la première fois la possibilité de former un groupe au Sénat. Résultat d'élection sénatoriale hier, on vous expliquera ce que ça change dans une demi-heure. Et nous serons en ligne avec la députée LFI Gabrielle Catala. La France insoumise fait son entrée au Sénat. Voilà pour le programme. Bienvenue. Et pour commencer, le journal. Bonjour Arnaud Souk.
6: Bonjour.
1: Avec le pape à la une, Léon XIV est à Metz en Lorraine ce lundi, au dernier jour de sa visite apostolique en France.
6: Il est depuis ce matin au centre des congrès Robert Schuman, l'un des fondateurs de l'Europe, pour un discours justement sur l'Europe et sur la paix. Avant de rentrer au Vatican, il célébrera à 16h, heure de Paris, une messe en présence, on l'a appris ce matin via un communiqué de l'Élysée, en présence d'Emmanuel Macron, qui s'est d'ailleurs exprimé aux côtés du pape ce matin, dans un contexte d'intensification du conflit entre la Russie et l'Ukraine. Une question a été soulevée par les deux hommes. Comment construire la paix en Europe? Emmanuel Macron et Léon XIV ont défendu ce matin le projet européen. Sofia Katsenkova, vous êtes sur place pour RFI. Que retenir de ces deux discours?
7: Écoutez, les deux discours avaient le même objectif affiché, celui d'une Europe de la paix. Mais comment la garantir? Et c'est là que les deux interventions affichent deux chemins bien différents. Pour Emmanuel Macron, une Europe de la paix, c'est une Europe de la défense. Il a beaucoup insisté sur la sécurité sur le continent. Face à la Russie, il a réaffirmé son soutien indéfectible à l'Ukraine. Il a aussi appelé à produire, innover et investir en Europe pour rester libre et a mis en garde contre la montée du nationalisme. Le pape Léon XIV, lui, a plutôt mis en garde contre l'illusion du réarmement. Autrement dit, croire qu'en dépensant davantage pour les armes, on garantit la paix. Le pape s'interroge, fait-on assez pour mettre fin aux guerres ou se prépare-t-on surtout aux prochaines? Faisant référence aux dépenses militaires qui explosent en Europe, une remilitarisation jamais vue depuis la guerre froide.
6: Sofia Katsenkova en direct pour RFI du Centre des Congrès Robert Schuman à Metz.
1: Toujours en France, dans l'actualité politique, une nouvelle percée pour le Rassemblement National dans le paysage.
6: Oui, le parti de Marine Le Pen et de Jordan Bardella va pouvoir former un groupe parlementaire pour la première fois au Sénat après les élections sénatoriales partielles ce dimanche. La Chambre haute, traditionnellement dominée par les partis historiques, le RN devrait s'adjuger au moins 15 sièges de sénateurs aux côtés de ses alliés, notamment l'UDR d'Éric Ciotti. À gauche, LFI enregistre également pour la première fois l'élection d'un sénateur. Lui démissionne ce lundi de son poste de président de la Serbie, mais Aleksandar Vučić ne quitte pas pour autant la scène politique, loin de là, puisqu'il se lance dans la campagne pour devenir Premier ministre au terme des élections législatives du mois prochain. Un scrutin anticipé qu'il a lui-même convoqué, cédant à la pression de la rue et des manifestations anti-gouvernementales qui agitent le pays depuis bientôt 2 ans.
1: Un autre gouvernement bousculé par la colère sociale en Espagne cette fois-ci.
6: Où la la mobilisation se durcit sur fond de crise pour le droit au logement. Le Premier ministre Pedro Sanchez est arrivé à Barcelone ce matin en Catalogne, où des manifestants ont mené plusieurs actions surprises en coupant la circulation pour faire pression sur l'exécutif. À Madrid, la capitale, des centaines de personnes campent à la Puerta del Sol, cœur touristique de la ville depuis deux nuits, avec la ferme intention de continuer à le faire tant qu'il n'y aura pas eu de progrès sur la crise du logement qui frappe le pays. Le point de départ, c'est l'expulsion de Marie-Carmen Abascal, retraitée de 87 ans, dont le loyer a quasiment été quadruplé après la vente à la découpe de son appartement. Ça suscite la colère, l'indignation dans le pays. Ça remet surtout au cœur des débats la question des prix de l'immobilier qui ont flambé ces dernières années, Aurélien Devernois.
0: Oui, en 10 ans, les prix des loyers ont doublé en Espagne et la tendance ne ralentit pas. À Madrid, ils ont encore flambé de plus de 10% depuis l'an passé, dépassant les 1700 euros pour un 75 mètres carrés. Résultat, de plus en plus de locataires consacrent près de la moitié de leur budget au logement, car les salaires sont loin de suivre cette inflation alimentée par la spéculation immobilière. La capitale espagnole fait partie des villes européennes les plus prisées des investisseurs. La mobilisation autour de Marie-Carmen Abascal illustre ainsi le ras-le-bol des Espagnols, alors que le gouvernement peine à encadrer cette explosion des prix. Mais le défi est immense. La crise des années 2008-2010 a mis à terre le secteur immobilier, qui depuis n'a pas retrouvé son niveau antérieur de production. Il manque ainsi 1 million de logements pour satisfaire la demande dans les grandes zones urbaines, sans parler de la pression que fait peser la présence massive des meublés touristiques dans de nombreuses grandes villes. À Barcelone, jusqu'à 45% des appartements ont été inscrits sur Airbnb. La colère actuelle pourrait toutefois permettre au Premier ministre Pedro Sanchez de faire passer son décret-loi sur le logement, qui prévoit notamment un gel des loyers et une taxation supplémentaire des meublés touristiques.
6: Les explications en direct sur RFI d'Aurélien Devernois.
5: Dans l'actualité également, le règlement du conflit au Moyen-Orient, toujours au point mort.
6: Téhéran l'affirme ce lundi, aucune nouvelle discussion n'est prévue avec les États-Unis, et ce malgré les affirmations du président Donald Trump, qui a laissé entendre ces dernières heures qu'elle pourrait rapidement reprendre, sur fond notamment de blocage du détroit d'Ormuz. La guerre en Iran, qui devrait par ailleurs permettre à Total Energy d'enregistrer des résultats records en 2026. Le groupe annonce ce lundi une augmentation de son dividende de plus de 5% par an à compter de l'exercice en cours et au moins jusqu'en 2030. Le géant pétro-gazier vise par ailleurs une augmentation de 2 à 3% de sa production entre 2030 et 2035.
5: L'armée israélienne a pour sa part intensifié ses frappes aujourd'hui dans le sud du Liban,
6: où des dizaines de raids aériens de dynamitage de maisons et de pilonnage à l'artillerie ont été signalés dès l'aube. Ces attaques ont été accompagnées de survols incessants d'avions et de drones de reconnaissance de plusieurs régions du pays. À Beyrouth, la correspondance de Paul Ralifey.
8: La vaste escalade israélienne intervient au lendemain d'un discours du chef du Hezbollah dans lequel il a une nouvelle fois exclu le désarmement de son parti malgré les revers militaires qui lui ont été infligés et les pressions locales et internationales qu'il subit. Lors d'une allocution télévisée marquant l'assassinat du chef historique du Hezbollah Hassan Nasrallah et de son successeur éphémère Hashem Safiyuddin en septembre 2024, Naïm Hassan a juré de poursuivre la résistance face à Israël jusqu'à la libération totale du Liban Sud. Le leader chiite s'est déchaîné contre les autorités libanaises qu'il a accusé d'avoir fait des concessions gratuites à Israël et a appelé à l'arrêt des négociations. Quelques heures après la fin du discours de Naïm Hassan, l'armée israélienne a intensifié ses opérations militaires aussi bien au sud qu'au nord du fleuve Litani. Des avions, des drones et des hélicoptères ont mené des frappes contre une quinzaine de localités. Des dizaines d'opérations de dynamitage de maisons et d'autres infrastructures ont été signalées. Les explosions ont été entendues à des kilomètres à la ronde. Paul Khalife, Beyrouth, RFI.
6: En Afrique, le Nigeria toujours en proie au kidnapping de masse et aux rançons demandées par les auteurs. 80 personnes ont été enlevées dans le nord du pays au cours du week-end, en majorité des femmes agricultrices. Plusieurs gangs armés ont agi dans des attaques distinctes, notamment samedi et dimanche. Pendant ce temps-là, plusieurs pays d'Asie font face à des pluies diluviennes ces derniers jours. 56 morts dans le nord-ouest de l'Inde, en Birmanie. Un glissement de terrain a causé la mort de 8 personnes. Bilan identique en Thaïlande. Après des inondations, des milliers d'habitants se sont réfugiés dans des centres d'accueil à Bangkok. Face à la panique, de nombreux magasins de la capitale ont été appelés au calme.

0: Le phénomène Taylor Swift n'en finit plus de recevoir les honneurs du monde de la musique.
1: Et oui, la chanteuse américaine de 36 ans est déjà l'artiste la plus couronnée des American Music Awards avec 40 statuettes et la seule à avoir remporté à 4 reprises le Grammy du meilleur album de l'année. Et bien, elle vient d'ajouter un nouveau record à sa panoplie. Léa Boutin-Rivière, bonjour.
2: Bonjour.
1: Taylor Swift vient de devenir l'artiste la plus titrée de l'histoire des MTV Video Music Awards.
2: Oui, arrivée aux VMAs avec 30 statuettes, Taylor Swift en avait 33 en repartant. La chanteuse a détrôné Beyoncé hier soir en remportant plusieurs trophées convoités, celui de la vidéo de l'année, celui de la meilleure réalisation, ainsi que les honneurs de la direction artistique. Une toute nouvelle catégorie destinée à saluer un ou une artiste dont le travail a repoussé les limites artistiques et développé une voix claire. Des récompenses toutes obtenues pour le même titre, celui-ci.

0: The Fate of Ophelia, dont le clip à l'esthétique rétro et aux dizaines de décors de théâtre a été visionné 529 millions de fois sur YouTube et qui a valu à Taylor Swift d'être saluée pour son étincelle magique et sa quête incessante de perfection. La chanteuse s'est toutefois effacée dans plusieurs catégories phares, dont celle de la chanson de l'année décrochée par la Thaïlandaise Lisa. Surtout, toute reine des VMAs qu'elle est, Taylor Swift a dû capituler face à la reine, cette fois de la pop, Madonna, sacrée elle, artiste de l'année.
1: Merci beaucoup Léa Boutin-Rivière pour ces explications et cette petite musique en direct sur RFI.
2: Il ne va pas nous quitter de toute la journée. On va parler de foot maintenant et de l'équipe de France qui joue ce soir en Belgique.
1: Oui, c'est la deuxième journée de la Ligue des Nations. Le coup d'envoi, c'est à 20h45 heure de Paris, 18h45 en temps universel. En l'absence de Kylian Mbappé, blessé, le sélectionneur des Bleus Zinedine Zidane a nommé Ousmane Dembélé capitaine. La France tentera d'enchaîner une deuxième victoire sous l'ère Zidane après son succès en Turquie. Vendredi soir, 1-0. L'Italie, toujours dans le groupe A, se déplacera justement en Turquie. Et puis un petit mot de cyclisme. Le nouveau champion du monde s'appelle Brandon McNulty. L'Américain a dominé hier une course épique au Canada dans les rues de Montréal. Il s'impose devant l'Australien Michael Matthews et le Néerlandais Mathieu Van Der Poel.
2: Arnaud Souk pour le journal. À tout à l'heure. Et tout de suite, la Fabrique du Monde. Guillaume Nodin, vous revenez sur deux événements qui montrent, s'il le fallait, à quel point il est difficile de rester neutre sur la scène internationale et les questions géopolitiques. Premier exemple, en Suisse, avec un référendum justement sur cette question.
3: Oui, elle fait partie, la neutralité, de l'identité suisse depuis le milieu du 19e siècle. Les citoyens étaient appelés à se prononcer par référendum sur un projet de renforcement de la neutralité du pays. Un projet qui prévoyait, par exemple, de limiter l'application de sanctions par la Suisse à celles décidées par les nations Unies. Ces dernières années, le pays s'est associé aux sanctions européennes contre la Russie dans le cadre de la guerre en Ukraine. Ce projet a été rejeté par plus de 70% des votants, selon une ligne de partage très politique.
2: Et même géopolitique.
3: Oui, ce projet a été soutenu par le parti de droite nationaliste Union démocratique du centre, première force politique suisse, et présenté comme pro-russe par les opposants au texte, et notamment le gouvernement, qui sans grande surprise ont eu gain de cause dans cette affaire. Il faut dire que la Russie a fait savoir publiquement son mécontentement à la Suisse.

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5: En 2027, la ville d'Arras commémorera le 110e anniversaire de la bataille d'Arras et vous propose de rejoindre son réseau d'ambassadeurs. Il s'agit de participer à l'accueil des délégations étrangères, de créer des liens, de contribuer à l'organisation de l'événement. Réunion d'information le vendredi 2 octobre à 18h à la Carrière Wellington à Arras. Cité Nature, fête les sciences dans le cadre de l'opération nationale La Fête de la Science. Stand, animation, activité avec le CPE Ville de l'Artois, les groupes scientifiques d'Arras, les ingénieurs du CESI d'Arras, l'Université d'Artois, Eden 62, le musée d'Arras, Denis Apiculture, le centre historique minier de Leward, etc. Pour cette occasion, les médiateurs scientifiques de Cité Nature présenteront aussi une animation spécialement conçue pour l'événement. Le rendez-vous, c'est le dimanche 4 octobre de 14h à 18h. Cité Nature, c'est situé 25 boulevard Schumann à Arras. C'est gratuit.

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0: Max Deleval, bonjour.
1: Bonjour Laura, bonjour à tous.
0: Alors que se profile une éventuelle victoire du Rassemblement National aux prochaines présidentielles, l'historien Marc Lazare, le politiste Christophe Jaffrelot et la directrice de l'Institut Montaigne, Blanche Le Ridon et Jeanne Le Body, ont analysé la montée du national-populisme en Hongrie, en Pologne et en Italie.
1: Rappelons au préalable que Viktor Orban a perdu les élections en Hongrie et que le Premier ministre polonais n'appartient pas au PiS, le Parti National Conservateur Droit et Justice. Il cohabite néanmoins avec un président de la République issu du Parti Conservateur Nationaliste.
0: Et qu'enseigne l'étude comparée de ces trois cas ?
1: Les contextes diffèrent. Mais très souvent, ces formations arrivent au pouvoir sur fond de difficultés socio-économiques et de grandes défiances politiques. L'union des droites est aussi un élément favorable. C'est en France la démarche d'Éric Ciotti. Ce fut le cas pour Viktor Orban avant sa défaite. C'est le cas en Italie, où Giorgia Meloni, en 2022, entre autres, a profité d'un système électoral dans lequel la coalition de droite ne présentait qu'un seul candidat au scrutin uninominal à un tour. Elle est aussi apparue comme quelqu'un de nouveau dans le champ politique.
0: Quels sont les moteurs de leur arrivée au pouvoir ?
1: Dans tous les cas, il s'appuie sur un malaise social reposant sur une critique radicale des élites. Faisons une parenthèse, pour le cas français, le président Macron, issu de l'ENA, du milieu des affaires, concentre cette hostilité. Il faut néanmoins rappeler que trois précédents présidents sont issus de l'ENA, Valéry Giscard d'Estaing, Jacques Chirac et François Hollande. Mais une des raisons de leur succès est la rhétorique anti-migrant.
0: Qu'en est-il dans les faits ?
1: Confrontés à une démographie déclinante, les trois pays ont besoin d'une main-d'œuvre immigrée. Rappelons que le seuil de renouvellement des générations est de 2,1 enfants par femme. En fait, pour que 100 femmes mettent au monde 100 filles en moyenne. Or, la Pologne est à 1,14 enfants par femme, la Hongrie 1,38 et l'Italie 1,14. Les politiques natalistes mises en œuvre ont jusqu'ici très peu d'effet. En Hongrie comme en Pologne, 7% de la population est immigrée, en Italie elle est de 9%. Orban avait tenté, en qualifiant les travailleurs d'invités, de les faire repartir, comme ils étaient venus. Giorgia Meloni a fait passer deux décrets, faisant entrer un peu moins de 500 000 travailleurs immigrés, donc à chaque fois 185 000 saisonniers dans l'agriculture et le tourisme. Cette pratique mélonienne, d'une grande fermeté contre l'immigration clandestine, doublée de politiques d'immigration légale choisies, en sélectionnant d'ailleurs les pays d'origine pour essayer d'éviter les musulmans, est en train de devenir consensuel en Europe. Un des traits aussi dominants est la remise en cause de la justice et de l'état de droit.
0: Qu'en est-il en matière géopolitique ?
1: S'il parle d'une souveraineté nationale à recouvrer contre l'Union européenne, ils ont des stratégies différentes. Ils ne siègent pas dans un groupe unique au Parlement européen. Fratellini Italia et le PiS polonais siègent au groupe ECR, conservateur et réformiste européen, alors que le Fidesz hongrois siège dans celui des patriotes européens comme le RN français. C'est surtout sur la guerre en Ukraine qu'ils s'opposent. La Pologne et l'Italie sont engagées à côté de Kiev, tandis que la Hongrie est plus proche de Moscou. Le RN n'a pas voté de résolution condamnant la Russie. Il bénéficie de ce soutien ainsi que du camp trumpiste, Elon Musk en tête. Ils sont tous les trois très atlantistes, mais Meloni s'avère réticente face aux aventures en Iran de Trump.
0: Et qu'est-ce qu'on en conclut ?
1: Le national-populisme est un phénomène politique profond qui ramasse des interrogations existentielles sur la démocratie, l'Europe, la situation sociale, la quête de sens, l'attente d'un leader fort, en même temps que le souhait d'une participation directe.
0: Merci Max pour cet éclairage.
1: À bientôt.
0: À bientôt. 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
1: Cinéma, vidéo, documentaire, film pour le jeune public, prochainement sur vos écrans.
2: Cette semaine, au Megarama d'Arras, du côté des sorties, retrouvez Heart of the Beast, un thriller de David Ayer avec Brad Pitt, Garance, un drame de Jeannery avec Adèle Exarchopoulos, Justin le Juste, un drame historique d'Éric Barbier avec Alban Ivanov et Alexandra Lamy. Pour les jeunes cinéphiles et toute la famille, Tad l'explorateur et la lampe magique d'Enrique Gatto. En avant-première, Verity, un thriller de Michael Showalter avec Dakota Johnson et Anna Tawai. C'est mardi 29 septembre à 20h30. Et Les Misérables, un drame de Fred Cavaillé avec Vincent Lindon. C'est dimanche 4 octobre à 14h45. Côté événement, le Festival de cinéma de Valenciennes est de retour pour une 16e édition. C'est du 25 au 29 septembre. Organisé par l'association Atmosphère, le festival, ce sont deux compétitions, documentaires et fiction, deux jurys de professionnels, talents et presse, et deux invités d'honneur, Patrick Timsit et le coup de cœur, Françoise Lebrun. C'est au cinéma Pathé de Valenciennes, 59 avenue des Alpes. Un autre festival cinéma à la folie, nouveau regard sur la santé mentale, deuxième édition. Cinéma à la folie, le premier festival itinérant et gratuit pour parler autrement de la santé mentale. Il a pour ambition de déstigmatiser les troubles psychiques et de lever les tabous ou les clichés encore trop nombreux sur cette question de santé publique et propose un accès entièrement gratuit à une sélection de 12 films, fictions et documentaires mettant en lumière des récits intimes, authentiques et diversifiés sur la santé mentale. Un festival qui se déroule à Boulogne-sur-Mer et d'autres villes en France du 2 au 5 octobre. Entrée gratuite pour toutes les séances, réservation donc conseillée. Et on termine avec un ciné-concert à l'espace polyvalent route de Carency à Souchez, samedi 3 octobre à 20h. L'Harmonie de Souchez, association musicale qui fête cette année ses 120 ans, vous invite à un ciné-concert. Projection du film Les Virtuoses et bande-son interprétée par la basse-bande à tout vent. Bonne séance.

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1: Table ronde et échange autour du sport populaire, antifasciste et inclusif, avec la présence et la participation du collectif Hors-Jeu, du Spartak Lillois et du Ménilmontant Football Club 1871. Ça se passe au Toit commun à Lens, le samedi 3 octobre à 15h, restauration sur place à prix libre, table des associations avec merchandising. Cantine de soutien en solidarité avec les prisonniers kanak détenus dans le nord de la France. C'est organisé par le collectif Solidarité Kanaki 59. Rencontre, discussion autour de ce collectif anticolonial. Collecte aussi pour les prisonniers, vêtements, sous-vêtements, timbres, dons financiers. Repas vegan à prix libre. Ça se passe au CCL, le Centre Culturel Libertaire, 4 rue de Colmar à Lille, le samedi 3 octobre à 19h. Et puis citons aussi cette rencontre avec Elsa Marcel, avocate engagée, autour de son livre « État de droit, ordre bourgeois » aux éditions La Fabrique. C'est en partenariat avec le syndicat des avocats de France, le syndicat de la magistrature et la CGT Insertion Probation. Ça se passe à la librairie Le Biglemois, 124 rue Pierre-Legrand à Lille-Fives, le mercredi 7 octobre à 19h.
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4: Ce nouvel épisode de l'Hebdo de Micro Rebelle, une émission qui revient chaque semaine pour vous informer des actualités qui nous ont marquées, pour parler des alternatives politiques et économiques, des luttes sociales. Cette émission, c'est aussi le lieu d'entendre des interviews en direct ou en différé, afin de donner la parole aux personnes qui font vivre le bassin minier. Ce sera le cas aujourd'hui avec deux interviews et deux appels à mobilisation. Tout d'abord, un entretien avec Pierre Joigneau sur le phénomène de montée de l'extrême droite en France et plus particulièrement à propos de l'écart qu'il a étudié entre effets d'annonce et de promesses en campagne et politiques réelles qui sont appliquées lorsque le parti est aux manettes. Pierre Joigneau est journaliste. Il a réalisé 5 ans d'enquête de Méricourt à Donge, de Ménil-la-Horgne à Port-Barcarès ou encore à La Courneuve. Il a rencontré une diversité de personnes, des électeurs et électrices RN, des sociologues, des économistes, et il a épluché des centaines de votes parlementaires pour montrer ce qui était voté à l'Assemblée nationale par les députés. Ensuite, nous écouterons Capucine et Christophe du collectif qui organise la marche pour le climat de samedi 26 septembre à Béthune. Cette émission, elle est réalisée en direct le vendredi 25 septembre à midi et rediffusée samedi midi et lundi matin chez nous et sur la 99.9 Radio PFM à Arras.

0: Puis, je m'excuse d'avance si les dates annoncées au cours de l'émission seront déjà dépassées quand vous écouterez la version rediffusée de l'émission. Je vous remercie d'être à l'écoute des programmes de la 99.6 FM du bassin minier et aussi de la 99.9. J'espère que ce que vous entendez jusque-là vous plaît et vous informe.
1: Surtout, ne touchez à rien, ne bougez pas, restez avec nous dans un instant le reste de la

0: C'est ainsi que commence l'hebdo de Micro Rebelle, qui, comme chaque semaine, relaie l'actualité locale pour vous informer des événements à venir et des luttes sociales dans le coin. L'émission est bien sûr accompagnée de musique pour la joie de découvrir ou redécouvrir des artistes, pour se donner de la force ou partager de la joie. Aujourd'hui, nous écouterons Sonic Youth. Trois choses à noter avant qu'on ne commence. Une marche climat, demain, samedi 26 septembre, partout en France, à beaucoup d'endroits dans notre région, et deux journées internationales à noter, ainsi qu'une grève de la fonction publique. Samedi 26, les marches climat sont dans notre région un peu partout. Béthune, 10h, place de la gare. Arras, 10h30, place de la gare également. Roubaix, 10h30, Grand Place. Tourcoing, 10h30, place de la République. Lille, 14h30, à Porte de Paris. Calais, ce sera devant la Bourse du Travail à 14h. À Saint-Omer, ça se passera le matin, 10h, rue Albert Camus à Longnes. Donc c'est pas tout à fait à Saint-Omer, hein, mais c'est pour la CAPSO, c'est à Longnes le rendez-vous de départ. Dunkerque, 10h, place Jean Bar. Bailleul, 11h, parvis de l'Hôtel de Ville. Et Douai, à 10h, place d'Armes. Ensuite, il y a deux journées internationales à noter. Samedi 26 septembre, c'est aussi la journée internationale du droit à l'accès à la contraception. Le 28, ce sera celle du droit à l'avortement. Et ensuite, une journée de grève de la fonction publique a lieu mardi 29 septembre. On en reparle en fin d'émission. Et pour la marche climat, vous allez carrément entendre Capucine et Christophe du collectif béthunois pour le climat. Et pour commencer cette émission, nous allons démarrer avec l'écoute de l'entretien de Pierre avec Pierre Joigneau. C'est parti.
1: Déconstruire les discours politiques exige parfois d'éplucher 2 ans d'enquête et des centaines de votes parlementaires. C'est le travail mené par le journaliste Pierre Joigneau dans son ouvrage « L'arnaque sociale. Comment le RN trompe les gens pour servir les puissants » paru aux éditions Fakir. L'ambition de ce livre est d'analyser le décalage entre l'image sociale revendiquée par le Rassemblement National et la réalité de ses positions économiques et politiques. D'un côté, le parti s'adresse aux classes populaires en mettant en avant le pouvoir d'achat, le sentiment d'abandon ou la défense des services publics. De l'autre, l'auteur passe au crible les scrutins à l'Assemblée nationale et au Parlement européen. Refus de la hausse du SMIC, opposition au blocage des prix des produits de première nécessité ou rejet du rétablissement de l'impôt sur la fortune. Et au-delà des hémicycles, Pierre Joigneau est allé à la rencontre des électeurs et électrices du RN sur le terrain pour recueillir leurs attentes, leurs aspirations, mais aussi pour comprendre leurs choix. La thèse principale de l'ouvrage pose une question centrale pour le débat démocratique. Le programme du RN constitue-t-il une réponse aux difficultés des travailleurs et travailleuses ou s'aligne-t-il, dans les faits, sur la politique économique des classes dominantes? Donc pour en discuter, nous recevons aujourd'hui Pierre Joigneau. Bonjour Pierre et merci d'avoir accepté l'invitation de Micro Rebelle.
2: Bonjour, ben merci beaucoup pour l'invitation.
1: Pour commencer cette interview, peut-être on va revenir un peu sur le terrain, sur l'enquête et comprendre un peu c'est quoi les motivations qui ont amené à l'écriture de ce livre.
2: Le point de départ du bouquin, c'est le premier tour des législatives 2024. Je ne sais pas si tu te rappelles, il y a plus 5 millions de voix pour le Rassemblement National en seulement 2 ans par rapport au premier tour des législatives 2022. Donc plus 5 millions de voix pour le RN. Et donc là, on se dit à Fakir, ben, en fait, on va faire ce qu'on sait faire, c'est-à-dire partir des gens, partir du terrain. Et donc je suis parti en Tour de France pendant 2 ans, en porte-à-porte, dans des immeubles où j'ai commencé le premier immeuble où je suis allé à Donge, il y avait une affiche de Jordan Bardella et Marine Le Pen avec des petits cœurs dessinés à la main dessus, au-dessus de la boîte aux lettres, et toutes les portes qui s'ouvraient, ça votait pour Marine et pour Jordan. On va essayer de revenir sur les causes derrière ça, derrière cette montée du RN. J'ai fait un tour de France des PMU, mon lieu de reportage préféré. Des bars tabac, sachant que c'est un autre sujet sur lequel on va pouvoir revenir, mais il y a 22 000 bars tabac qui ont fermé avec des grosses conséquences, notamment sur le vote RN. J'ai fait les marchés, et voilà, et j'ai gardé 4 lieux de reportage pour le livre, un dans le nord, très proche d'ici, à Méricourt, où j'étais hier soir dans la circonscription de Marine Le Pen, un dans le sud, à Perpignan, aussi mairie RN, et à Port-Barcarès, un dans l'est, un petit village qui s'appelle Ménil-la-Horgne, et un dans l'ouest, à Donge. Donc comme ça, tu vois, ça fait nord-sud-est-ouest, page jaloux, j'ai gardé 4 lieux de reportage. C'est le premier matériau, c'est vraiment ça, c'est du reportage, 2 ans de reportage en Tour de France. Et le deuxième matériau, c'est une 50aine d'entretiens avec des sociologues, des économistes, des historiens, vraiment des chercheurs qui bossent sur la montée du RN. Et le troisième matériau, tu en as parlé en introduction, c'est 50 votes du RN à l'Assemblée nationale et au Parlement européen qui montrent, et je ne serai pas plus long que ça, mais qui montrent, je te prends 2-3 exemples, que systématiquement sur la politique économique, le Rassemblement national vote, contrairement à leur discours, contre le travail, donc tu l'as dit, contre la hausse du SMIC, Marine Le Pen elle a voté contre la hausse du SMIC, contre l'indexation des salaires sur l'inflation, alors même que 92% des sympathisants RN sont pour le fait d'indexer les salaires sur l'inflation, contre le gel des loyers, et en même temps, contre le rétablissement de l'ISF, contre la taxe Zucman de seulement 2% sur la fortune des milliardaires, avec qui Marine Le Pen dîne dans des restaurants chics parisiens où la tartine de caviar est à 90€. Donc voilà, pour montrer avec quelques exemples qui Marine Le Pen et Jordan Bardella défendent vraiment, et je pense que ça, c'est important de revenir dessus dans les mois qui arrivent.
3: Et avant d'aborder justement plus qui sont ces personnes du RN, qui sont ces élus, ces acteurs politiques assez prépondérants au niveau national et médiatique, peut-être par rapport aux électeurs et électrices, comment tu dis, tu parles des bar-tabac, tu parles des rencontres que tu as pu faire, et comment tu les as abordées, comment tu as pu discuter avec eux et elles frontalement de ce sujet-là, comment tu te présentais, tu vois, aussi pour un peu créer de la confiance, quoi, pour avoir des informations.
2: Bah c'est intéressant comme question parce que je pense que c'est fondamental et c'est central aussi dans les difficultés peut-être qu'on rencontre à gauche et aussi sur la posture, sur les postures qu'on peut avoir aussi avec les électrices électeurs RN. Et donc moi je suis allé en porte-à-porte sans directement en fait me présenter comme étant un militant de gauche ou même journaliste et tout. Il y a plein de gens, tu vois, qui pensaient « Ah mais on n'a jamais vu personne ici en porte-à-porte parce que j'étais le gars qui installait la fibre, tu vois, ou des choses comme ça. » Et pareil, dans les bar-tabac, je me pose, je rentre dans la discussion, tu vois, ça parle de l'actualité, ça parle de... j'étais au PMU, au Sulky, à Donge, bah, ça parle d'un PSE, ce qu'ils appellent les PSE, donc en fait, un plan de licenciement dans l'usine du coin, donc on commence à parler de ça, ça dévie sur la politique, sur les gilets jaunes, et donc je rentre dans la discussion, on parle, et au bout d'un moment, en toute honnêteté, je lui dis « Bah voilà, les amis, je suis journaliste, s'il faut, s'il y a besoin, je monte ma carte de presse. » Et comme ça, en fait, je sors mon cahier, je commence à prendre des notes, mais pas au départ. Parce que, tu vois, je l'ai fait aussi dans mon passé, y compris au début du Tour de France. Parfois, j'étais accompagné par des camarades de gauche qui venaient, qui du coup allaient asséner des arguments en prenant de haut aussi, parce qu'on va y revenir, il y a peut-être un fossé sociologique, il y a un fossé sociologique entre l'électorat de gauche et particulièrement les militants de gauche et les électeurs électrices du RN, puisqu'une des variables les plus déterminantes, c'est le niveau de diplôme. Et donc, si t'arrives, t'assènes tous tes arguments pour essayer de convaincre, au lieu de partir, moi, les postures que j'ai, c'est que je commence à écouter en journaliste avec mon cahier les priorités des gens, je pars de leur vie, et ensuite, bah, très vite, ce qui va venir ce qui revient le plus, c'est Marine et Jordan défendent ceux qui bossent, pas les assister. Et voilà, après la discussion se noue, et j'essaie de sortir justement bah, les votes et la réalité juste factuelle, comme journaliste, des votes à l'Assemblée nationale où souvent je dois sortir mon téléphone parce que les gens ne me croient pas, par exemple. Tu vois.
3: Et tu t'es pris des murs ou pas, des fois, quand tu as révélé qui tu étais?
2: C'est arrivé que du coup, des portes se ferment. C'est arrivé, mais quand même dans la grande majorité des cas, parce que je pense qu'il y a un peu une peur. Je le sens, tu vois, là j'étais à la fête de l'UMA pour le lancement du livre, de gens qui viennent acheter le livre et qui sont contents d'avoir des arguments contre le RN, mais le truc qui revient souvent, c'est quand même on n'a pas trop d'électrices et d'électeurs RN autour de nous, et on a un peu peur, voire pas envie d'aller leur parler, tout ça, comme si, tu vois, c'était un peu des monstres et qu'ils allaient les manger, et en fait ça reste, en fait des êtres humains, t'as aujourd'hui plus de 10 millions de personnes qui votent pour le Rassemblement National, et bah tu vois... À Donge, chez Béatrice, petite mamie retraitée, elle va manger personne, elle te parle de sa vie, qu'elle a été à la rue. Vanessa, femme de ménage, ou Sofiane à Barcarès, ou Sofiane, un pote à moi qui a voté pour Marine Le Pen. En fait, ben juste, tu parles avec eux. Et après, ce que tu disais tout à l'heure, en fait, ce qui est le plus important, c'est de créer une relation de confiance. Et donc, j'y suis retourné. En fait, je suis retourné sur les lieux de reportage pendant 2 ans. Et donc, forcément, les discussions que j'avais à la fin, c'était pas les mêmes qu'au début, quoi. Et ça, c'est important. Ouais.
3: Et justement, tu as commencé un petit peu à l'aborder, mais peut-être l'aborder davantage, c'est la question des causes. Qu'est-ce qui les amène, en fait, ces personnes que tu as pu rencontrer et qui tu as pu discuter, à voter justement pour le RN, que ce soit au niveau local ou au niveau national, pour les présidentielles ou législatives dans leur circonscription, quoi.
2: Bah, alors, y en a beaucoup des causes. Et je pense que peut-être pour commencer, il faut sortir d'un piège et d'une impasse qui serait de vouloir sortir une seule cause, tu vois, une variable magique qui expliquerait le vote pour le RN. Ça n'existe pas. Et tous les travaux en sciences sociales, notamment en sociologie, sur le vote RN le montrent. Je pense à Félicien Faury, je pense à Benoît Coquart, et là, beaucoup plus récemment, Bernard Pudal et Patrick Lang, qui ont sorti un bouquin de 7 ans de travail, pourquoi du FN au RN, les raisons d'un succès, qui disent que ça n'a aucun sens de vouloir opposer, par exemple, le social et le racisme. Ça serait soit le social ou le racisme. Bah non, c'est les deux. Moi, je l'ai constaté sur le terrain, c'est les deux. Il y a du ras-le-bol social dans le pays, partout. Ça, je l'ai constaté. Tu vois, je te prends un exemple. Celui de Vanessa, donc, qui est femme de ménage à Port-Barcarès. Ça fait 20 piges qu'elle a le même salaire, qu'elle se lève à 3 heures du matin, que son salaire ne bouge pas, donc elle s'est mise en grève. Elle a pris sa carte à la CGT. Et en même temps, elle vote pour le RN parce qu'elle a l'impression que le RN défend ceux qui bossent. Et en même temps, Vanessa, elle a des collègues qui sont des femmes de ménage françaises d'origine immigrée, avec qui ça se passe bien, mais aussi elle regarde CNews, et aussi elle me dit « Ah, mais les immigrés, tu vois bien qu'ils bossent pas. » Et donc, dire les immigrés, c'est une essentialisation, donc c'est du racisme. Et donc, on glisse de la figure des assistés vers celle des immigrés, donc vers du racisme. Et là, on voit bien que le social et le racisme, ça s'entremêle, mais c'est pas du tout les seules causes. Il y a un ras-le-bol démocratique qui est énorme, en fait, un dégoût que j'entends partout des professionnels de la politique. En gros, c'est tous les mêmes, tous des pourris, la gauche, la droite, eux, on les a jamais essayés. La gauche, donc là, par exemple, le Parti Socialiste, quand ils ont été au pouvoir, ont fait énormément de mal sur ça, parce que du coup, ils ont totalement décrédibilisé la gauche. Ils ont fait beaucoup de mal sur le terrain, parce que du coup, dans l'esprit des gens, ouais, mais vous dites que vous allez augmenter les salaires, mais bon, quand la gauche était au pouvoir, ils l'ont pas fait, ou ils l'ont très peu fait, ou alors après, derrière, ils ont trahi, et ils ont Hollande a enfanté Macron, tu vois. Donc, pour les gens, c'est l'UMPS de Le Pen, hein, quoi, c'est la même chose. Donc, il y a un ras-le-bol démocratique qui est très grand. Il y a aussi un truc que j'ai constaté un peu partout et qui est très important, c'est en fait l'atomisation du travail et des lieux de sociabilité. Concrètement, j'en parlais tout à l'heure, mais quand à Méricourt, t'avais 15 bistrots avant, t'en as plus que 3, en fait, t'as moins de lieux de sociabilité. Et les grosses usines ont fermé. Et du coup, bah, t'as la conscience de classe qui recule. Et le RN se frotte les mains sur ça, en fait, le fait qu'il y ait moins de liens entre les gens, et que si tu restes chez toi à regarder CNews et que t'as plus le camarade, tu vois, de la CGT ou l'instit qui était là au bistrot pour faire entendre un autre son de cloche de gauche, bah c'est plus compliqué, quoi.
3: Et justement, tu parlais aussi de distance sociale, avec justement, ouais, des profils un peu différents. Je sais pas si tu parlais davantage de cette impression que ce soit le PS, la France Insoumise, ou éventuellement même du côté de DLR, impression de distance sociale, de classe sociologique différente, alors que le RN, peut-être, il donne cette image d'être plus proche d'eux. Je sais pas si c'est ça que tu voulais dire. Ou
2: bah, alors, il y a un fossé sociologique. Là, je parlais dans les électeurs, dans les votes, notamment ce qui est très frappant, l'enquête post-électorale de l'Ipsos en 2024, après le premier tour, qui montre vraiment que ça soit sur le niveau de diplôme. En fait, si t'as un diplôme inférieur ou égal au bac, tu votes très majoritairement pour le Rassemblement National. Inversement, si t'as un bac plus 3 et plus, tu votes beaucoup plus à gauche, et je pourrais te prendre sur le vote de progression chez les ouvriers, chez les employés, mais pas seulement, en fait, du tout, chez les classes populaires. Le RN progresse aussi chez les profs aujourd'hui, aussi dans les classes intermédiaires. Et d'ailleurs, faut quand même le préciser, c'est important parce qu'on entend aussi beaucoup de bêtises, c'est avant tout l'abstention, en fait, qui est très largement majoritaire, qui est le premier parti de France et qui est le premier parti des ouvriers, c'est pas le RN. Donc, il y a vraiment ce constat-là de le RN comme parti attrape-tout, qui arrive à fait attraper des gens qui ont y compris des intérêts opposés, tu vois, qui commencent à s'adresser quand Bardella dîne avec le MEDEF ou Marine Le Pen avec des plus grands patrons. Et ben, en même temps, le jour même où Marine Le Pen, elle va dîner avec, pour la première fois d'ailleurs, avec Bernard Arnault, l'homme le plus riche du pays, Patrick Pouyanné qui vient de prendre 11 milliards d'euros avec Total et tout ça, et ben, ce jour-là, j'étais chez Béatrice Électrice du RN qui me dit « Non, mais Marine Le Pen, elle est comme nous, elle défend ceux qui bossent, tu vois. » Donc, ouais. C'est vraiment l'arnaque du siècle.
3: Mais justement, ouais, c'est ça, c'est...

0: et un fossé immense avec les votes du parti à l'Assemblée et au Parlement européen qui systématiquement votent contre les intérêts des travailleuses et des travailleurs sur le SMIC,
1: sur les retraites,
0: sur les retraites, sur les retraites, sur le gel des loyers, sur les fournitures scolaires là des gamins, c'est la rentrée. Le RN vote contre sur le salaire des profs aussi, ils ont voté contre. Enfin, ils votent contre la hausse des salaires, l'indexation sur l'inflation, et ils votent pour protéger les plus riches, les plus puissants, les milliardaires de ce pays systématiquement. Et donc en fait, les votes révèlent vraiment la vraie nature économique du RN. C'est quand si Marine Le Pen arrive au pouvoir là dans quelques mois, il y a des millions de gens qui vont être déçus parce qu'ils se seront fait arnaquer. Ça va être la même politique économique d'Emmanuel Macron, là, une politique de droite, une politique économique de l'offre, voire même en pire, parce que je ne sais pas si tu as vu sa rentrée politique, c'était face au MEDEF, elle a annoncé 125 milliards d'euros de plan d'austérité. Donc c'est énorme.
1: Et justement, ça, quand on parle avec les électeurs et électrices, ils l'entendent, ça, ils le comprennent, ou est-ce que c'est une forme de déni?
0: Non, mais en fait, la difficulté qu'il y a, c'est qu'il ne faut pas s'inventer d'histoire non plus. Heureusement, nous, vous faites le travail ici, on essaie de le faire à Fakir, il y a plusieurs médias indépendants qui le font, mais le problème c'est qu'on n'a pas les armes, on va pas s'inventer d'histoire, des Vincent Bolloré, des Pierre-Édouard Sterrin qui ont des armes de destruction massive en mettant des polémiques racistes matin, midi et soir sur les chaînes d'information continue, et nous on essaye, tu vois, à Fakir de sortir les votes, on l'essaye là par le livre, je fais une tournée pour essayer de diffuser des arguments pour le tonton, le collègue qui vote RN, c'est très bien. Mais malheureusement, ces votes-là, ils restent dans une bulle qui est l'Assemblée nationale. C'est très éloigné et c'est un travail de fourmi sur le terrain quand j'en parle avec les gens. Non, la plupart des gens ne sont pas au courant de ces votes-là. Et quand je dis Marine Le Pen, elle vote contre la hausse du SMIC, on me dit « qu'est-ce que tu me racontes ?» Donc je dois sortir mon téléphone et voilà. Mais ça reste dans une bulle, quoi. Donc, c'est ça la première difficulté, quoi. Ces informations-là ne sortent pas, quoi. On reste au niveau du discours affiché. C'est là où l'arnaque fonctionne, en fait.
1: Et justement, c'est le discours, mais est-ce qu'à un moment donné, quand le RN est mis un peu face à ces contradictions, est-ce qu'il y a des justifications qui sont données sur le fait de pourquoi, en fait, ils ont voté contre le SMIC, pourquoi ils ont voté contre le rétablissement de l'impôt sur la fortune? Est-ce qu'à un moment donné, ils se sont exprimés pour justifier leur décision à l'Assemblée?
0: Ah oui, ils s'expriment, alors en étant plus ou moins gênés, parce qu'ils n'ont pas intérêt, en fait, je pense, à trop parler concrètement d'économie, et tu vois, ils préfèrent faire des diversions racistes sur le voile, qu'on parle de ça et qu'on n'aille pas trop les chercher sur ces terrains-là de qui ils défendent vraiment. Mais si, pour te répondre, par exemple sur l'indexation des salaires sur l'inflation ou même sur le SMIC, Jean-Philippe Tanguy, qui est monsieur économie du RN, a pris le prétexte de s'accréer une boucle inflationniste qui est une fake news. Le FMI a démenti ça, donc en gros, d'augmenter les salaires, ça ferait augmenter les prix, ce qui n'est pas vrai. Sur l'ISF, ça, c'est très intéressant, je trouve, en fait, de sortir la Marine Le Pen de 2012 des déclarations qu'elle faisait. Et notamment, Marine Le Pen, même encore récemment, a dit que la suppression de l'ISF avait été à l'origine du mouvement des Gilets jaunes. Tu vois, et c'était dans le programme économique du RN, l'ISF. Et ça a été sorti. Donc, en fait, ça montre quand même qu'ils sont en train de se rapprocher avec les milliardaires, avec qui dînent, avec le MEDEF et tout ça. Ils sont en train de se rapprocher. Et donc, c'est intéressant de sortir ces votes-là parce qu'ils sont quand même embêtés pour le justifier. Tu vois, le rétropédalage, là, on l'a vu un peu sur l'exemple sur les retraites, quand même, où Bardella, en gros, a abandonné. Il ne le présente pas comme ça, il ne s'est pas présenté dans les médias comme ça, mais le RN, c'est un gros recul sur la retraite. C'était à 60 ans pour tous. Maintenant, ils disent la retraite à 60 ans pour le RN, mais ce n'est pas vrai. C'est pour ceux qui ont commencé à bosser avant 20 ans. Mais sinon, pour les autres, c'est 62 ans. Donc, c'est un recul sur le programme économique du RN. Il les justifie, pour te répondre, en parlant de l'austérité. Donc en fait, Marine Le Pen, qui pourfendait l'Europe, l'austérité, qui avait des déclarations très violentes contre Bruxelles, aujourd'hui, elle s'aligne vraiment, quoi. C'est vraiment le parti du système, quoi.
1: Et surtout, il y a aussi un autre aspect sur le RN, c'est notamment ce qui s'est passé au Parlement européen sur l'affaire des collaborateurs et du fait qu'il y a eu des procédures juridiques, des passages en justice. Est-ce que ça a un effet aussi sur les électeurs et électrices que tu as pu rencontrer, le fait qu'il y ait des procédures judiciaires mises en place?
0: Malheureusement, le discours tous pourris dont je te parlais, un peu gauche-droite, c'est la même chose, UMPS et tout. En fait, le RN, ce qui est assez fou, ils arrivent à surfer sur le dégoût des professionnels de la politique en étant eux-mêmes des professionnels de la politique. Jordan Bardella, je me rappelle de Virginie, par exemple, à Port-Barcarès, sur le marché, qui me dit « Ah non, mais moi, je vote pour Jordan parce qu'il me ressemble, il a grandi à Saint-Denis et tout. » Je dis « Mais Jordan Bardella, en fait, ça, c'est romancé. Et son papa lui a offert une voiture à ses 18 ans, un voyage à Miami à ses 18 piges. Il n'a jamais travaillé de sa vie. Il a toujours été professionnel de la politique. Marine Le Pen, ça fait 40 ans

0: qu'elle est là. Mais ils arrivent quand même à surfer sur ça. Et sur le procès, il y a un truc de, que j'entends un peu, c'est « Ouais, mais bon, ils sont tous pourris, en fait. Les autres aussi, ils ont eu des affaires. Et voilà, ça ne veut pas dire que le fait qu'elle ait un bracelet et tout, il ne va pas falloir aller les chercher dessus en disant « Bah non, mais c'est un parti de délinquant. » Mais pour autant, en fait, il y a tellement un dégoût des fonctionnaires de la politique de bah, tous les autres aussi, donc voilà quoi.
1: Ok. Et peut-être une dernière question aussi qui me vient sur la question, tu vois, de l'alignement économique. Le fait justement que ce que tu dis, que Marine Le Pen va dîner avec le patron de LVMH, Bernard Arnault. Comment en fait t'expliques aussi cet alignement économique et presque d'une certaine manière une forme d'adoubement de la part de la classe dominante économique pour le RN quoi.
0: Bah alors, dans le sens du RN, ils ont besoin du capital et de leurs médias pour accéder au pouvoir. Si l'extrême droite n'est jamais arrivée au pouvoir, ce que raconte notamment Chapoutot, sans l'aide du patronat et de ses médias. Donc il y a ça. Et dans l'autre sens, c'est un double mouvement de balancier. Dans le sens du capital, ils ont besoin du RN pour sauvegarder leurs intérêts. C'était hier plutôt Hitler que le Front Populaire. Aujourd'hui, c'est ça parce qu'ils savent très bien que si une vraie gauche arrivait demain au pouvoir, leurs intérêts économiques à eux, leur super profit, les 557 milliards d'euros que les 500 fortunes ont engrangé supplémentaires depuis qu'Emmanuel Macron est au pouvoir, ça serait menacé. Et ça ne serait pas menacé par des dangereux révolutionnaires, le couteau entre les dents. C'est 2% la taxe Zuckmann seulement sur la fortune, 2% seulement sur la fortune des 0,01%. Et c'est déjà trop pour le RN. Et donc, les grands patrons de ce pays qui possèdent beaucoup, beaucoup, beaucoup des médias, ils savent très bien que leur intérêt serait sauvegardé, protégé avec le RN.
1: Ah, merci beaucoup.
0: Et de rien, merci à vous.

0: C'était les Sonic Youth avec Youth Against Fascism sur les ondes de Micro Rebelle 99.6 FM. Nous sommes toujours au cœur de Micro Rebelle Hebdo, une émission qui revient chaque vendredi midi et qui est rediffusée plusieurs fois dans le week-end et lundi matin, ainsi que donc sur la 99.6 FM, mais elle est rediffusée aussi chez Radio PFM à Arras. On les remercie beaucoup pour leur rediffusion et on passe un coucou aux éditeurs et auditrices de cette radio locale amie. Tout en parlant de ces problématiques-là, une information à donner, le local de la CGT, l'UL locale, risque de perdre ses locaux car le maire de la ville de Liévin, Dany Peiva, leur réclame 1300 euros de loyer par mois pour rester dans leur local et sinon ils devront le quitter au plus vite. C'est une nouvelle information encore qui tombe dans ce domaine, hein, dans cette perspective hein, des politiques mises en place antisociales par lorsque ce parti est aux manettes. Je vous propose que maintenant nous annoncions à nouveau les dates de mobilisation qui ont lieu bientôt. Il y a donc Journée internationale pour le droit à la contraception, c'est samedi 26 septembre. Journée internationale pour la défense du droit à l'avortement, le 28 septembre. Il est gravement en danger dans plein de pays. Même si chez nous, il a été constitutionnalisé, on n'est jamais à l'abri. Et surtout, parler de ces problématiques-là, c'est parler de santé sexuelle, c'est parler de droit, c'est parler de droit de faire ce que l'on veut de son corps, mais aussi de décider sereinement de sa vie. Et puis, éviter que des enfants se retrouvent dans des familles où ils sont non désirés, où il n'y a pas les moyens matériels pour les élever, etc. Ça crée véritablement des drames d'empêcher l'avortement. Les grossesses des femmes doivent être choisies et non pas imposées. Mon corps, mon choix. Il y a aussi la grève de mardi, car le 30 septembre prochain, le Premier ministre présente son projet de budget. La veille, toutes les organisations syndicales de la fonction publique appellent à se mettre en grève et à manifester pour imposer d'autres choix budgétaires, pour défendre les salaires, les services publics, dénoncer le refus de l'exécutif de procéder à une baisse générale des rémunérations dans la fonction publique. Alors, où manifester ? Arras, ce sera à 9h30, place Foch, devant la gare. Boulogne, à 10h, à la sous-préfecture. Lille, 14h30, porte de Paris. Calais, 9h30, devant la Bourse du Travail, place Crève-Cœur. Cambrai, 10h, à la sous-préfecture. Boulogne-sur-Mer, rassemblement à 10h, à la sous-préfecture. Et il y a également un rassemblement qui est donné à Liévin, devant le local de l'ULCGT, qui risque d'être repris par la municipalité de Liévin. Nous allons maintenant annoncer également les dates de mobilisation pour la marche pour le climat qui a lieu samedi 26 septembre. Grâce à cette interview de Capucine et de Christophe du collectif béthunois pour le climat, on les remercie énormément d'être venus nous annoncer tout ça. Nous avons le plaisir de recevoir deux personnes qui font partie du collectif béthunois pour le climat, Capucine et Christophe.
1: Bonjour.
2: Bonjour.
0: Et qui vont nous parler de la manifestation qu'ils et elles organisent le samedi 26 septembre, se joignant à de nombreux collectifs dans toute la France qui se mobilisent pour la même chose, défendre le climat, le vivant, la paix et la justice sociale. Alors Capucine, Christophe, est-ce que tout va bien ? Est-ce que vous êtes bien installés ?
1: Oui, tout va bien.
2: Merci, c'est gentil.
0: Oui, tout va bien. Alors, si c'est le cas, auditeur, auditrice, et puis vous, restez bien à votre place.
3: Surtout, ne touchez à rien, ne bougez pas, restez avec nous. Dans un instant, le reste de l'actualité.

0: Alors, on va commencer par annoncer l'essentiel. Tout d'abord, vous présentez tous les deux et puis annoncer la date, l'heure et le lieu de rendez-vous de la mobilisation de samedi.
1: Bonjour, je m'appelle Capucine, je suis médecin généraliste sur le Béthunois. Et je me suis engagée en tant que citoyenne dans l'organisation de cette marche, notamment sur le Béthunois. Mais effectivement, comme vous le disiez, c'est une initiative nationale qui a lieu le samedi 26 septembre dans toute la France. Pour Béthune, ce sera notamment à 10h à la gare.
2: Moi, c'est Christophe. Je suis adjoint d'animation pour un centre social. Voilà, j'ai des appétences hein, pour l'écologie. Hein, ça me touche profondément. Et puis, ben, cet été a été terrible. Je suis le papa d'une petite fille de 10 ans. Et voilà, je me suis dit, il est temps de te remettre dans un collectif pour faire masse déjà. Hein, et on n'est jamais mieux servi que quand on est plusieurs. Et puis, m'impliquer et éveiller les consciences.
0: Ben merci à vous pour cette organisation et puis pour le fait d'être là aujourd'hui avec nous pour nous en parler. C'est courageux.
1: Merci de nous recevoir.
0: Pas de rien. Alors, ce collectif, il s'est formé depuis combien de temps à Béthune ?
1: Alors, c'est un petit peu compliqué parce que, en fait, l'idée a germé de quelques citoyens à la base après la première vague de chaleur cet été. Ils ne savaient pas trop comment mobiliser les troupes autour de ce thème, mais finalement a été décidée plutôt une marche avec cette journée du 26 septembre qui a été choisie. Ils ont réussi à mobiliser des gens autour d'eux via des SMS au tout départ. Et puis en fait, au fur et à mesure, le collectif a grandi avec... Moi, par exemple, j'ai réussi à rejoindre ce collectif via un WhatsApp. Donc, le WhatsApp était découpé en régions. Puis, on rejoignait la ville la plus proche de chez nous. Et en fait, on se retrouvait qu'entre citoyens. Donc, pas forcément des gens d'un collectif déjà prédéfini. On s'est retrouvés tous ensemble et on a discuté de comment réussir à mettre en place cette marche. Donc, bien sûr, les personnes du tout départ avaient prévu... une explication de comment faire cette marche, les étapes à suivre, voilà, les communiqués de presse, ce genre de choses. Et au final, entre citoyens, on a réussi à monter cette marche sur le Béthunois, avec un petit peu de motivation.
2: Alors on s'est réunis effectivement fin août, hein. Il y a des gens qui étaient encore en vacances, hein. On a fait une première réunion chez Alix à Ycourt. Voilà, à l'issue on a décidé de comment on allait s'organiser, hein. Il y a, au niveau de la communication, sur les réseaux sociaux, etc. On s'est donné rendez-vous 15 jours plus tard où on a fait une après-midi, où on a fait le point un peu sur les avancées, quels partenaires pourraient venir, etc. Et puis on a fait aussi une après-midi pancarte, hein, voilà, pour les brandir en tête de cortège, voilà, pour notamment demander des choses aux élus, aux pouvoirs politiques, voilà. Et l'idée, ça sera aussi de faire remonter ces revendications lors de cette manifestation samedi. Pourquoi pas d'interpeller aussi des députés, des élus locaux. On sait bien aussi que parfois l'action démarre par le local, hein, ça se fait déjà dans certaines collectivités. Et puis après, je pense que voilà, il faut donner l'exemple. Voilà, donc là on est à J-5. Voilà, on est dans les starting blocks, c'est les derniers détails.
1: Les derniers tractages.
2: Voilà, les derniers tractages, la convivialité, les jus de fruits, etc. Donc voilà, on est, ça avance bien. Et puis aujourd'hui, on est là pour encore une fois parler de cette manifestation et de voilà et d'éveiller peut-être. Il y a des gens qui nous écoutent aujourd'hui.
0: Si vous entendez des sons autour de nous, il faut savoir que le studio de Micro-Ovel se trouve dans une maison des jeunes, non pas dans une maison de torture. Hein. On entend des cris dans le couloir. Vous avez réussi à vous mettre d'accord sur des revendications, des mots d'ordre. Quels sont
1: Alors c'était plutôt national, hein, tout ça. Donc en fait, on a reçu... moi j'ai intégré ce groupe via le site national de la marche du 26 septembre, sur laquelle on peut retrouver la lettre au président qui a été écrite avec des revendications déjà faite, mais on attend aussi de ces marches d'avoir les idées des personnes qui marchent, voilà, d'un petit peu tous les citoyens, citoyennes qui vont nous rejoindre. Les revendications de base, c'est découpé en trois plans, donc un plan d'urgence à mettre en place, notamment pour tous les hôpitaux, les EHPAD, les écoles qui ont souffert notamment de la canicule, mais qui souffrent aussi du froid en hiver. Voilà, tout ce qui est réchauffement climatique. Là, on a vécu tout ce qui est la partie canicule, mais on sait que ça va pas s'arrêter au niveau de l'hiver. Donc ça, c'est pour le plan d'urgence. Après, dans un deuxième temps, on demanderait un plan d'adaptation qui est plus dans l'urgence, mais plutôt moyen terme. Par exemple, pour tout ce qui est passoire thermique, les logements, voilà, que ce soit plus un privilège l'isolation. Faut protéger les forêts aussi, ce qui n'est pas tellement le cas aujourd'hui. On l'a revu avec l'arrestation de
2: Thomas Braille, un activiste.
1: En troisième phase, un plan d'atténuation, du coup plutôt sur le long terme, donc avec tout ce qui est diminuer les investissements dans l'énergie fossile. Voilà.
2: Faire part aussi, faire place aux énergies renouvelables. On parlait justement de l'arrestation d'un activiste, Thomas Braille, qui est président fondateur du groupement national de sauvetage des arbres, qui s'est fait arrêter hier ou avant-hier pour s'opposer avec d'autres militants à la construction de la 412 en Haute-Savoie. C'est des projets qui n'ont plus lieu d'être. Des projets qui sont plus en phase avec notre temps, pour parfois quelques minutes gagnées sur une autoroute et au détriment de corridors biologiques qui seront détruits. On sait bien que on le voit cet été quand on est sous l'arbre, on est protégé avec toute la biodiversité aussi qui a souffert cet été. Donc revenons à des choses un peu plus un peu plus naturel, chose qu'on oublie.
0: Oui, penser l'aménagement urbain, la vie des êtres humains au sein d'un environnement, au sein d'une nature, non seulement pour leur bien-être, mais de manière générale pour penser à long terme le bien-être de toutes les espèces qui couvrent cette planète, parce qu'on est complémentaires.
2: Bien sûr. Il y a une association qui s'appelle, c'est une association quoi, qui s'appelle 50 degrés demain, qui, alors qu'il y a quatre volets, j'en connais un ou deux, qui, suite à ce qui s'est passé cet été, à des revendications, notamment mettre au calendrier une journée pour les victimes, qui serait, il y a quand même encore 8000 décès, suite à cette canicule. Cette organisation, cette association a parlé aussi de je trouve pas mes mots. D'idées de refuge. On n'a pas assez anticipé de prévoir des refuges, c'est-à-dire que cet été, y a des collectivités qui ont mis en place des choses, comme tu dis, dans les hôpitaux. Il y a des collectivités, il y a des citoyens qui se sont organisés, qui ont ouvert des salles, etc. Et il y a un moment donné, l'État français a dit c'est pas de votre ressort. Alors que les citoyens ont réussi par eux-mêmes à se mobiliser, à être solidaires, et ils ont voulu récupérer ça. Mais non, vous savez pas faire. Et les gens, quand ils sont en difficulté, ils savent faire. Donc une idée de refus, de savoir, de préparer en amont une réserve citoyenne aussi, c'était dans leurs arguments. Les réserves citoyennes, aujourd'hui, on en parle, sur les inondations, sur les sécheresses, des gens qui, dans une commune, se portent volontaires, 20 ou 30 personnes, une réserve citoyenne dans une commune de 5000 habitants, c'est pas inenvisageable. Tout ça, c'est à envisager sérieusement.
1: Mais tout à l'heure, je me suis rendue à la caserne des pompiers de Béthune pour discuter un petit peu de cette marche avec eux, parce que on parle beaucoup des incendies aussi, sur lesquels ils ont été beaucoup mobilisés. Alors, il s'avère que à Béthune, ils sont en grève actuellement pour le manque de moyens en fait attribués. Et ça pourrait être aussi dans un plan d'urgence, quoi, avoir des moyens pour tout ce qui est. Service public.
0: La sécurité civile. Et puis, on sait que les investissements aujourd'hui sont des réductions des dépenses futures à cause des conséquences du réchauffement climatique, enfin de plein de choses. Si on déforeste à un endroit, à un moment donné, les terres deviennent arables, il manque des haies, rien que les haies entre les champs. Enfin, en fait, on en a plein des techniques, des possibles, mais sur les questions environnementales particulièrement, mais c'est pareil pour la santé, il vaut mieux prévenir que guérir, vraiment.
1: Oui, tout à fait.
0: Peut dire aussi, on parle de cet été, que nous avons vécu l'été le plus froid de toutes les prochaines années.
2: Oui.
0: Tout c'est à venir.
2: Et il y avait aussi un chiffre qui disait, alors je ne sais plus si c'était 50 degrés demain, qui disait que si on n'était pas capable d'investir 60 à 70 milliards par an d'ici à 2050, dont des énergies renouvelables, etc., alors on perdrait, alors c'est un terme, on perdrait 11 points de PIB. Donc moi, c'est pas vraiment mon indice de mesure. Mais pour ceux qui sont en charge de l'économie, ça devrait les alerter.
0: Si on veut, ça, c'est exactement ça. Et j'ai trouvé ça super de voir dans votre communiqué que vous preniez en compte le climat, le vivant et la paix et la justice sociale ensemble. Mmh. Et c'est vrai qu'ils vont de pair. Mmh.
2: Ah oui, le vivant, aujourd'hui on s'aperçoit qu'il y a un nombre d'espèces qui sont détruites, etc. On n'arrive pas à mesurer on le sait, hein, les espèces, vous parliez d'écosystèmes, etc., tout ce qui est apporté au niveau avantage, etc. Hein, je ne sais plus qui disait, si le jour où les abeilles mourront, on sera vraiment pas bien. Hein,
0: c'était pas Einstein qui avait...
2: C'est bien possible. mais voilà, on sait bien tout ce qui est au niveau de l'aviation, etc. On s'est inspiré des oiseaux, on s'inspire toujours de la nature, voilà, et on lui rend pas.
0: Et d'ailleurs, il y a un super lieu qui est démonstrateur de la transition écologique possible, Anne-les-Mines. Ils ont construit sur une ancienne friche commerciale un lieu qui s'appelle La Réserve, où c'est que du bâtiment biosourcé, des matériaux de construction biosourcés dans le bâtiment, et il y a des fenêtres dans les murs pour regarder en quoi c'est fait. Il n'y a pas de radiateur, etc., mais il n'y fait pas froid ni trop chaud. Il y a plein de choses qui sont pensées avec des puits canadiens, avec ils font aussi de la culture sur des espaces de béton pour essayer sur des petits carrés, ils étudient si telle plante arrive mieux ou moins bien à reprendre le dessus au-dessus du béton. Il en existe des initiatives qui montrent qu'on peut faire de la transition et des bâtiments isolés correctement et pas tant cher en plus. Pas tant cher, etc. Oui.
1: Voilà. C'est pour ça qu'on en appelle un petit peu aussi aux solutions politiques, parce qu'on voit que même, enfin, il y a quand même beaucoup de citoyens qui se posent des questions, qui sont volontaires, mais qui ne savent pas vraiment où s'orienter, quoi faire. Et c'est vrai que seul, c'est très compliqué, hein, on se rend compte que l'impact il est assez limité. Mais notre force, ce serait justement d'être ensemble. Et c'est toute l'histoire de cette marche, c'est d'être ensemble pour essayer de faire bouger un petit peu les politiques et de simplifier tout ce qui serait transition, adaptation.
0: Le rendez-vous, c'est à 10h devant la place de la gare.
1: Gare. Exactement.
0: Samedi 26 septembre.
1: Exactement.
0: C'est ça.
1: Et sur Béthune, l'après-midi, il y a aussi des activités proposées.
0: Ah oui.
2: Au Mont-Liébeau, avec Artois Bas Carbone, donc c'est une régie de quartier, c'est Alim, une association de quartier pour trouver des solutions. Là, on est vraiment sur des solutions, des îlots de fraîcheur, Donc, Artur Bas-Carbone va inviter les habitants du quartier, d'autres habitants, à phosphorer à travers des ateliers pédagogiques. Hein, imaginer comment peut être son quartier. Donc là, on fera un petit peu la promotion. Hein, on sera dans le témoignage, on sera dans les témoignages, dans la revendication. Bien sûr, on va recueillir aussi l'avis des gens. Mais l'après-midi, il y aura aussi des solutions concrètes hein, au Mont-Liébeau, donc à deux pas de la manifestation.
0: D'accord. Comme nous arrivons à peu près à la moitié de cette émission Un monde fini, on parle écologie, je vous propose qu'on fasse une petite pause musicale et puis on se retrouve juste après. La pause musicale que je voulais vous proposer, alors vous n'allez pas forcément voir le lien tout de suite, mais en réalité, si. Vieni a parare in Puglia, c'est l'histoire des Pouilles. Caparezza qui oppose l'image paradisiaque des Pouilles vendues aux touristes aux maladies professionnels aux maladies environnementales que vivent les habitants, les travailleurs, travailleuses là-bas. C'est une chanson joyeuse, mais qui en fait cache une grande tragédie environnementale, celle d'une région attaquée par l'industrie depuis bien trop longtemps et les pesticides.

0: La Reine Pouya de Caparezza sur les ondes de Micro Rebelle 99.6 FM et nous sommes toujours avec Capucine et Christophe pour parler écologie, pour parler particulièrement de la marche pour le climat, pour le vivant, pour la paix, pour la justice sociale qui a lieu samedi matin 10h devant la gare de Béthune.
1: C'est bien ça, c'est bien ça.
0: Et en venant à votre rencontre samedi matin, est-ce que, donc en rencontrant le collectif Béthunois pour le climat, ce serait une occasion de faire d'autres choses avec vous par la suite ?
1: Alors oui, justement, l'organisation, hein, c'est qu'il y aura dès 10h, hein, donc les gens vont arriver à la gare SNCF, quelques témoignages, on va se mettre en route avec le cortège, on arrivera sur la Grand Place où là... on va proposer à quelques associations de vouloir prendre la parole pour que les gens voient aussi que ce collectif est fait de plusieurs associations ou parfois d'un citoyen qui fait pas partie d'une association. Hein, donc on appelle ça les assemblées citoyennes, c'est-à-dire qu'on va demander aussi si les gens le veulent bien de laisser leur email. Et puis est déjà prévu une date. Hein, donc l'idée c'est de faire remonter aussi à l'organisation nationale tout ce qui s'est passé à Béthune, à Arras, via des photos de pancartes, etc. Hein, donc et la prochaine date est prévue le samedi 14 novembre. Voilà, donc voilà pour dire que ben voilà, on maintient la pression, on continue, c'est pas un coup comme ça. Et l'idée aussi, c'est comme le fait Jean-Marc Jancovici avec un commun accord, c'est de dire que ben voilà, les gens restent mobilisés. Voilà, et puis moi je voulais aussi ajouter que. On le fait pour nous, on le fait pour nos seniors hein, qui souffrent, on le fait aussi pour nos enfants, hein, parce que c'est ça quoi, cette planète en 2050, on n'en veut pas, voilà, c'était déjà invivable cet été, qu'est-ce que ça va être si ça monte crescendo, et c'est parti pour être crescendo, puisqu'on sait que même si on mettait en place des mesures là, dans les prochaines années, les effets, on les verrait peut-être d'ici 15 ans, 20 ans, quoi, des effets mesurables.
0: Hein. Il faut bien penser d'ailleurs que les effets ne sont pas progressifs, toujours avec la même intensité. Mmh. Il y a des effets d'accumulation et d'exponentiel, ou du moins d'accumulation qui aggravent. C'est pas linéaire comme problématique. Mmh.
1: Mmh. Voilà, voilà.
0: Ben, je vous remercie énormément d'être venu.
1: Merci à toi. Vous.
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0: Merci énormément à Capucine et à Christophe d'être venus nous annoncer tout ça et d'organiser cette marche à Béthune. À Béthune, c'est donc 10h place de la gare, comme vous l'avez entendu. À Arras, c'est 10h30 place de la gare également. Roubaix, 10h30 Grand Place. Tourcoing, 10h30 place de la gare. Lille, 14h30 porte de Paris. Calais, 14h bourse du travail. Saint-Omer, 10h30 rue Albert Camus à Longnes. Dunkerque, 10h, place Jean-Bart, Bailleul, 11h, Parvis, hôtel de ville, et Douai, 10h, place d'Armes. Pour faire un petit erratum sur les abeilles et Einstein, j'ai vérifié l'information, c'est une phrase apocryphe attribuée à Einstein qu'il n'a jamais écrite ni prononcée, en tout cas on n'en a pas la trace, mais c'est une légende persistante que de lui attribuer cette phrase, n'empêche que la phrase est exacte, la phrase est vraie quand même, si on perd tous les pollinisateurs, eh bien il n'y a plus de pollinisation et on a un grave problème pour la reproduction des espèces végétales sur notre planète. Avant que l'on ne close cette émission, il faut absolument donner cette information. Le 26 septembre, c'est également la journée internationale pour le droit à la contraception. Le 28 septembre, c'est la journée internationale du droit à l'avortement. Deux droits fondamentaux à maintenir accessibles ici et partout. Et il faut savoir également que le projet de loi intégrale a été analysé à l'Assemblée nationale. L'examen du texte par les députés s'est achevé mercredi 23 septembre et maintenant il va passer en débat parlementaire. Vous pouvez trouver une interview de Lily Boilet du Planning Familial 62 à la une de notre site pour en apprendre plus. Et il y a également l'interview donc de Christophe et de Capucine du collectif Béthunois pour le climat que vous pouvez trouver à la une dans sa totalité. Elle était intégrée à l'émission Un monde fini de mardi soir, où vous pouvez la retrouver également dans sa totalité avec une super information, une super revue de presse sur enfin une victoire environnementale. Et il y a également donc l'interview que vous avez entendu en début d'émission, qui est disponible également à la une, celle de Pierre Joigneau sur l'arnaque sociale du RN et son enquête de 5 ans sur les faits parlementaires, mais aussi sur la différence, la disjonction entre les paroles avant, quand le parti veut avoir des votes, et quand il est véritablement élu. Et dernière info, avant qu'on ne se quitte, rapido, la CGT donc vous appelle, la CGT UL locale qui va être virée de son local de Liévin, d'un rendez-vous à 14h, et ça, ce sera au niveau du 64 rue Victor Hugo. Je vous souhaite une très bonne journée, au revoir.
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5: Sorcière, c'est des contes et du slam. Puissante, résiliente, mystérieuse, qu'on l'adule ou qu'on la brûle, la sorcière terrifie et fascine depuis la nuit des temps. Des chants en contes et de contes en slam, Sorcière mêle dans son chaudron délicatesse et humour grinçant, vous révélant des facettes inattendues de cette figure mythique que vous pensiez connaître. L'entrée est à prix libre, bar et petite restauration sur place. C'est vendredi 2 octobre à 20h au Toit commun, 15 rue René Lannoy à Lens. À l'ombre des grands arbres par la compagnie Illimité. C'est une pièce musicale. Une manière de dire que tout devient possible à condition de s'éloigner du modèle, du maître. Et d'oser s'affranchir de ce qui semble nous déterminer. Avec légèreté et en chanson, Tony Melville se lance dans la conception d'une nouvelle pièce musicale pour l'enfance. À la frontière du concert et du théâtre, avec l'envie de couper les fils invisibles qui empêchent parfois les graines d'exprimer toute leur fantaisie. C'est dimanche 4 octobre à 15h, en famille à partir de 4 ans, tarif 5€ et c'est au 99 bis rue Alain Bachung à Wany. Pinocchio Live 3 par Alice Laloy, spectacle musical. Pinocchio comme vous ne l'avez jamais vu, production de Pantin à la chaîne, virtuosité visuelle, sonore et chorégraphique, un spectacle familial aux accents futuristes. Dans un atelier aux allures de chaîne d'assemblage, entre établis, câbles et outils, une dizaine de personnages s'activent pour transformer des enfants en Pinocchio. Ils fixent finalement des fils à ces pantins des temps modernes et les animent dans une redoutable chorégraphie. Mais si ces marionnettes se rebellaient, si elles tentaient de s'émanciper? Deux représentations, lundi 5 octobre à 19h30, rencontre avec l'équipe artistique, et mercredi 6 octobre à 20h30, navette gratuite au départ d'Arras à 19h30. C'est à l'hippodrome de Douai, salle Malraux, place du Barlet, dès 8 ans, tarif de 5 à 10€.

La roue tourne, tourne, tourne, effectivement, c'est ce que nous chantait Jim Rama dans ce titre « Il y a moyen ». Eh oui, les jours, les mois, les années, enfin, tout passe et on est toujours heureux de se retrouver donc sur PFM pour une nouvelle émission de Tropique. Patrick alias Papizouk au micro de la fréquence 99.9 pour cette émission de Tropique.

Gladys Cabarrus avec le titre Ça va clasher. Pour suivre, Nesli et Michael qui nous proposent d'enlever tout. Alors on va bien voir de quoi il s'agit.

Cédric Toulon, l'espoir, le Zouk Love pour terminer cette émission de Tropique que vous aurez le plaisir de retrouver si vous le souhaitez le lundi à 15h. Sinon, ben, on se donne rendez-vous pour une prochaine émission. Comme tous les samedis, ce sera 10h à 11h30. Bonne journée à toutes et à tous. 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
5: Bertrand Belin sera en concert au 99 bis à Wany, première partie avec Nina Uzan. Ça sera le vendredi 2 octobre à 20h. Les tarifs vont de 25 à 30 euros. Deux dates rap Cefranc super intéressantes à la condition publique de Roubaix. D'abord Jazzy Baz en concert le vendredi 2 octobre à 20h. Le tarif un peu plus de 30 euros. Et le lendemain, Ness, NES, samedi 3 octobre à 20h. Là, le tarif, c'est 30 euros. Soirée rock psychédélique et folktronica à l'aéronef de Lille avec Brahma et Lula Hush. Samedi 3 octobre à 20h, les tarifs 5 ou 8 euros. De l'indie rock avec The Spitfires, en première partie un groupe lillois qui s'appelle le Royal Club. Au Grand Mix à Tourcoing, le samedi 3 octobre à 20h, les tarifs de 6 à 14 euros. On termine avec une découverte musicale pop balkanique avec Melina à la cave aux poètes à Roubaix, mercredi 7 octobre. C'est à 20h, les tarifs de 8 à 15 euros. 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

dimanche fin d'après-midi. J'ai nommé Bats Mokas pour vous servir. Yeah man. J'espère que vous avez passé une bonne et agréable semaine. Et surtout que vous allez passer un moment agréable en ma compagnie. Nous, la mission Gabar Ready sur le 99.fm, c'est propager, proposer la good vibes, la good energy, positive vibration, reggae music, yeah man, on est ensemble pendant une heure et demie. Actuellement, nous nous écoutons l'homme que l'on nomme Junior Marvin, yeah man. Et tu sais quoi, on va pull up le son

Yeah les amis, après ce Junior Morvin incroyable, on enchaîne avec Matthew McAnuff. Yeah man, be careful, faites attention, j'arrête pas de le dire, faites attention à vous et à vos proches. Yeah man.

Yeah les amis, on vient d'écouter Horace Andy, Lonely Woman, et actuellement on écoute The Viceroy.

0: Massif, yeah, massif. Après cette intro-là, on peut qu'arrêter. Mais avant de pull up le tune et de jouer sa propre, c'est... Mais en tout cas, j'ai Marc Michel, hein, My Life. Il a transformé. Et cette émission lui est entière. Et nous, j'espère que... Et que... C'est parti. Cool Breeze. 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

Yes, les amis, nous écoutons actuellement The Congos, Thief in the Vineyard. Le voleur, quoi, hein? Yeah, man. Sweet vibes.

0: Yo, pour être honnête les amis, hey, c'est le Boog qui m'a fait rentrer dans le reggae music. L'homme s'appelle Augustus Pablo. La première fois que j'ai écouté sa mélodica sur un rythme, j'ai pris une claque magistrale. Et vous savez quoi? Je vais pull up le son parce qu'il est trop bad. Augustus Pablo.
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Cornel Campbell, Jamino Barnard.

Yes, Bob Marley a dit un jour, si moi je suis le roi du reggae, alors lui c'est sûr il est le prince. De qui s'agit-il? Dennis Emmanuel Brown, Lips of Wine.

Les amis, vous êtes bien sur le Cabard Ready 99.9 BFM, émission 100% Roots and Culture and Reality, Reggae Music Positive Vibration. Yes, special big up à tous les auditeurs et auditrices, où que vous soyez. One.

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1: Au sommaire d'Info 30 aujourd'hui, on vous propose un sujet autour du méga canal et plus précisément avec un rassemblement de soutien à une action écureuil qui a été organisée où trois militantes et militants se sont perchés dans un chêne centenaire dans le bois du village pour tenter d'empêcher l'abattage de 7 hectares de forêt. Reportage réalisé par Luc Chaden pour Radio PFM. On terminera ce magazine par trois rendez-vous sociaux qui se passent du côté de la métropole lilloise, mais aussi à Arras.
4: Vous n'avez pas le droit de rentrer dans la forêt! C'est un terrain privé.
5: Madame,
4: vous n'êtes pas sur le terrain exproprié, vous n'avez pas le droit de rentrer dans la forêt. Si vous l'arrêtez, c'est illégal ce que vous faites.
6: La partie là-bas, c'est la partie expropriée. Ici, on est sur une partie qui appartient encore au propriétaire historique qui ne concerne pas la partie, qui ne concerne pas l'abattage pour le méga canal. Donc nous avons le droit de rentrer sur ce terrain. Et les gendarmes n'ont absolument pas le droit de rentrer sur cette forêt tant qu'ils n'ont pas une plainte ou un appel des propriétaires ou un accord de perquisition de la part du procureur. Donc l'intervention actuelle des gendarmes dans la forêt pour aller récupérer le camarade est absolument illégale. S'il y a arrestation, l'arrestation est illégale.
7: Nous sommes le 23 septembre vers 19h. Un groupe de militants tente de pénétrer dans le bois de Hitre, un village proche de Bapaume, où a menacé d'être en partie rasé pour laisser place au canal Seine-Nord-Europe. Des gendarmes les en empêcheront. 48 heures plus tôt, trois écureuils s'étaient perchés dans un arbre du bois pour empêcher le chantier d'abattage. Car depuis quelques jours, les travaux commencent à Hitre pour préparer le terrain à la construction du canal à grand gabarit qui doit relier le nord de la France à la région parisienne. Des collectifs comme Mégacanal Non Merci ou les soulèvements de la Seine s'y opposent vivement, arguant d'un coût excessif, plus de 10 milliards d'euros, de la destruction d'espaces naturels et d'une utilité contestable. Ainsi, des actions comme celle des écureuils s'organisent pour protester. Nous avons pu recueillir le témoignage de l'une d'entre elles.
8: Ce matin, j'étais encore dans les arbres, on m'a descendu et je sors de garde à vue, donc je suis pas très, très énergique, mais... Enfin, c'est quoi les questions? C'est de parler un peu de comment ça s'est passé?
9: Exactement,
8: ou...
9: déjà.
8: Ok. On a commencé à mettre des installations parce qu'on savait que la forêt était menacée. Et donc là, on savait que c'était un peu dans leur calendrier de couper ce morceau de forêt de 7 hectares. Donc on a commencé à se préparer et à installer des choses dans les arbres. Mais... on n'a pas eu le temps d'installer assez de choses parce que les ouvriers sont arrivés un tout petit peu plus tôt que ce qu'on pensait en soi. Et donc ils nous ont vus, ils ont appelé les keufs. On avait monté vite dans les arbres, mais on n'avait pas tout monté. On avait déjà une petite plateforme et puis on avait un peu de nourriture. Mais on a monté un peu en précipitation. Malheureusement, sans duvet, on n'avait que des couvertures de survie. Donc la première nuit, ça a été un peu compliqué. Enfin, on n'a pas trop dormi. Il y a des camarades au sol qui ont réussi à courir pour, malgré le dispositif policier, nous accrocher un duvet et qu'on a réussi à monter. Donc on en avait un en plus. Et donc voilà, il y en a une de nous qui l'a pris un peu pour la fin de la nuit. Le souci, c'est que dans les deux autres qui n'avaient pas de duvet, qui n'avaient encore que des couvertures de survie, le matin, il y en a une qui a un peu fait de l'hypothermie. Enfin, et aussi, pour préciser, on avait demandé aux gendarmes de nous envoyer un autre duvet qui était au sol, à leurs pieds. Ils n'ont pas du tout voulu... Enfin, ils disaient juste qu'il fallait redescendre. Donc c'est, en vrai, je trouve un peu à cause d'eux aussi que la camarade a fait de l'hypothermie. Donc... Bah pour ça, il y a un peu des techniques de secours quand il y a des gens dans les arbres qui se sentent pas bien. Donc il y a deux écureuils qui sont descendus. Donc la camarade qui faisait de l'hypothermie et une autre qui l'a descendue. Et donc je me suis retrouvée seule dans l'arbre. L'après-midi, la CNAMO est arrivée. En gros, c'est les keufs qui sont habilités à débloquer des situations de blocage créées par des militants. Et notamment dans les arbres, donc c'est eux qui ont délogé tous les écureuils qui étaient sur la 69 ou sur toutes les autres ZAD en France. Et donc, à cette situation, j'étais seule dans l'arbre avec la CNAMO qui a commencé à monter. Donc je me suis mise sur une branche assez fine et en étant assez peu sécurisée pour leur dire qu'il fallait pas avancer plus parce que sinon j'allais complètement me détacher. Ça a duré une après-midi entière à peu près en restant sur la branche et ils ont fini par repartir le soir après avoir retiré une des plateformes qu'on avait installée et quelques cordes. Et ensuite donc je me suis mise sur la plateforme qui restait pour dormir. J'ai dormi, etc. Et le lendemain matin, en gros, j'avais plus vraiment l'énergie de refaire la même technique en me mettant au bout d'une branche. Enfin, je trouvais que c'était pas assez sécurisant parce que j'étais vraiment très crevée. J'avais passé plusieurs. Enfin, j'avais un peu enchaîné des nuits blanches ou très très courtes. Et du coup, je suis plutôt restée dans la plateforme. Et du coup, à ce moment-là, ils ont amené une nacelle. Donc, c'est un engin qui permet de les élever assez haut. C'est plus pratique pour eux pour nous déloger que plutôt qu'ils montent sur des branches. Je leur ai dit de pas du tout s'avancer et je me suis décrochée puis j'ai complètement retiré mon baudrier pour leur dire qu'il fallait pas avancer plus. Et ils ont quand même avancé et ils ont fini par m'attraper. Et voilà, après ils m'ont descendu. Ils m'ont donné à la gendarmerie et je suis allée en garde à vue. Je suis restée à peu près 48 heures. Et ça s'est étalé sur 3 journées. Je savais que dans la situation, en étant seule dans l'arbre, j'allais pas non plus durer des semaines, quoi. Donc voilà, mais j'avais, même si je durais juste un jour de plus ou quelques heures de plus, j'avais quand même envie de résister jusqu'au bout parce que en fait le bois là il est magnifique. Enfin, c'est horrible de dire qu'il va se faire couper pour un projet dont on n'est même pas sûr qu'il sera fini parce qu'il n'y a pas les financements pour le finir. Là c'est coupé très tôt justement pour dire pour avec une politique en fait du fait accompli. Enfin, il commence ici les travaux pour engendrer déjà des coûts de construction importants et pour dire enfin voilà, on a déjà engendré beaucoup d'argent, on a déjà détruit toutes les zones naturelles, donc il n'y a pas de raison de ne pas construire ce méga canal. Ils font aussi ça parce que il y a un recours juridique qui est en cours, donc c'est comme un peu tous les projets, ils essayent de construire avant que le recours ne se fasse. Par exemple sur la 69, bah voilà, ils avaient quasiment déjà tout construit quand il s'était fait et même si la première décision a jugé que la 69 était illégale, ils avaient quasiment presque tout construit et tout coupé sur le tracé à ce moment-là, ce qui peut potentiellement avoir influencé la décision en appel. De dire que finalement c'était quand même légal, enfin bref. Donc, mais désolé, c'est un peu fouillis parce que je suis un peu fatiguée.
7: Yves Courteau est agriculteur à Ittres. Ses terres seront amputées pour laisser passer le canal Seine-Nord-Europe. Au-delà de l'impact de cette construction sur sa ferme, il dénonce depuis plusieurs années l'impact écologique du projet, le manque de démocratie dans les consultations publiques et une politique du fait accompli.
5: Eh bien, en fait, là, depuis lundi, hein, il y avait trois jeunes filles, des écureuils, qui étaient dans un arbre, un chêne centenaire, n'a pas ce qu'elles m'ont dit, là, ici, dans le bois de Ittres, qu'elles ont occupé. Bon, bah, c'est quand même difficile. Hein, et donc, il y en a deux qui sont descendus, qui ont dû descendre hein, pour des raisons de santé hier matin. Et puis, la dernière a été délogée par la gendarmerie ce matin. Et donc, bah, le rassemblement, là, c'est un peu la suite de cet événement médiatique-là, quoi. C'est pour montrer qu'elles n'étaient pas que trois, en fait. Il y a du monde qui est derrière ce mouvement. Du monde qui n'est peut-être pas capable de monter dans les arbres, mais qui est capable de se déplacer, de venir de loin pour certains, pour soutenir ce qu'elles ont fait, qui est quand même remarquable. Quand même, faut le faire, hein. Faut le faire ce qu'elles ont fait. Et il faisait pas chaud la nuit, hein.
9: Pourquoi cette action, elle se passe ici ?
5: Elle se passe ici parce que c'est ici à Ytres que le bois de Ytres donc doit être abattu, enfin en partie, hein, en grande partie, mais dans les jours qui viennent, quoi. On a eu l'information comme quoi les abattages devaient débuter cette semaine, quoi. Donc c'est 7 hectares ici qui doivent être rasés, quoi. Alors même que on n'a pas la certitude que ce projet aboutira, ne serait-ce que parce que il manque la moitié du financement, quoi. Donc est-ce que ça va se faire ? Enfin, il n'y a aucune urgence à couper ces arbres. Ici, les travaux, je pense qu'il n'y aura pas de travaux de terrassement avant 2 ou 3 ans. Donc ces arbres, ils gênaient personne, ils étaient bien là. On aurait pu attendre d'avoir la certitude que le projet allait se faire. On aurait pu attendre que la Société du Canal réponde aux questions que lui a posées la Cour des comptes, hein, sur son projet, avant de se précipiter à couper ses arbres. Il y a quand même un côté, j'allais dire, on rase tout pour montrer qu'on a pris possession du terrain, qu'on est là et que rien ne nous arrêtera.
9: C'est quoi l'actualité du canal ?
5: Alors, l'actualité du canal, c'est d'un côté, hein, ces rapports qu'on a eus au printemps qui jettent quand même de gros doutes sur le projet. On parle de son financement, la Cour des comptes parlait aussi des compétences, hein, du maître d'ouvrage, des vraies retombées économiques de ce projet. Et dans le même temps, en face, on a un opérateur... j'allais dire, il me fait penser à un sale gosse à qui on fait une remarque et qui écoute pas et qui continue, quoi. Et là, c'est un peu ça. On a fait des objections qui ont été faites et en fait, ils se dépêchent d'accélérer pour, selon eux, rendre le projet vraiment irréversible. Alors que le 1er juillet, hein, le président du COI disait encore qu'on pouvait tout à fait l'arrêter. Et donc, en fait, leur objectif, c'est que même si on n'a pas la totalité du budget, c'est de faire suffisamment de dégâts pour que plus personne n'est l'intention d'arrêter le projet. Il y a un côté pied dans la porte, en fait. Hein. Enfin, plus que pied, d'ailleurs.
7: Ce reportage a été réalisé le 23 septembre lors d'un rassemblement à Ytres pour protester contre la construction du canal Seine-Nord-Europe. Rassemblement qui avait également pour but de soutenir une action écureuil, action qui consiste à grimper dans un arbre pour empêcher des travaux d'abattage.
1: On passe maintenant à nos rendez-vous sociaux avec un ciné-débat autour du film Howard Zinn, une histoire populaire américaine 2. C'est la projection de la deuxième partie de ce documentaire d'Olivier Hazan et Daniel Mermet, consacré à l'historien états-unien Howard Zinn et son travail. La séance sera suivie d'un échange avec ATTAC, Association pour la taxation des transactions financières et pour l'action citoyenne. Et c'est aujourd'hui à 19h au Mégarama à Arras. Le tarif est de 6,20€. Manifestation unitaire également avec les organisations syndicales de la fonction publique, CGT, FO, CFDT, UNSA, FSU, Solidaire, CFE, CGC, FA, FP, qui appellent à la mobilisation des personnels de la fonction publique, grève et manifestation sur tout le territoire. Les premières annonces budgétaires pour 2027 font planer la menace de nouvelles contraintes sur les services publics ainsi que sur les rémunérations et sur les conditions de travail de leurs agentes et agents. Les organisations syndicales réaffirment que d'autres choix sont possibles, fondés sur une meilleure répartition des richesses, sur la justice sociale et fiscale. La manifestation à Arras, ça se passe au départ de la place de la gare, et c'est demain, mardi 29 septembre, à 9h30. Et puis enfin, un débat sur l'aide médicale à mourir en France, un débat à l'initiative des associations, Le Choix, citoyens pour une mort choisie à l'ASAP, association de solidarité des anciens personnels de l'Université de Lille, autour du livre du médecin, le docteur Payon, Ces malades que nous aidons à mourir. Et c'est demain, mardi 29 septembre, à 17h, à Villeneuve-d'Ascq, campus Cité Scientifique, métro Cité Scientifique, ou 4 cantons. Info 30, c'est terminé pour aujourd'hui. Prochain rendez-vous avec votre magazine d'info locale dès demain, 7h30, 12h30 et 18h.

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3: 2. Vous êtes bien sur le 999 de Radio PFM dans l'émission Décibels. Nico Bips au mic et aux manettes ce soir. On commence avec de l'actu concert et je vais me focaliser sur du rap Cefran ce soir dans cette émission. Pourquoi? Parce qu'il y a quelques concerts qu'on vous recommande plus que chaudement cette semaine, à commencer par la venue de Jazzy Baz à la Condition Publique de Roubaix. Ça sera vendredi soir, c'est à 20h. Le tarif, c'est un peu moins de 32 €. Il reste des places. On adore ce rappeur très très cool. Ses choix musicaux, son flow alambiqué, son léger cheveu sur la langue. Son dernier album en date, Nirvana, date de 2025. On vous en a passé à peu près tous les titres sur PFM depuis quelques mois. Et là, je vous propose d'écouter un titre qui s'appelle « C'était demain ». C'est pas mon titre favori sur l'album. Et pourtant, j'aime beaucoup, j'ai beaucoup de plaisir à suivre le flow de pensée de Jazzy Baz sur cette piste. Et ça, c'est plutôt bon signe. Jazzy Baz, tout de suite dans vos oreilles.
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1: Jazzy Baz, il sera en concert vendredi soir à 20h à la Condition Publique à Roubaix. Le lendemain, on reste dans cette même salle, la Condition Publique de Roubaix, qui accueillera un autre rappeur qu'on aime beaucoup. Alors, c'est pas tout à fait la même génération, c'est NES, donc qui sera en concert samedi soir à 20h. Lui, c'est pour un tarif de 30€. Je vous propose d'écouter ou de réécouter un extrait de son dernier album en date qui s'appelle « Des pieds et des mains ». NES avec petite moulure.

NES. Il sera en concert à la Condition Publique à Roubaix ce samedi soir à 20h. On reste dans le rap nouvelle génération avec cette soirée qui est programmée avant ça, jeudi soir, jeudi 1er octobre à 20h au Flow à Lille. C'est la soirée Raw, rap new gen électro avec Not In Bed, Jen, Eugène, S1, Sim01 et INI pour un tarif de 22€. Alors c'est pour découvrir aussi toute cette nouvelle génération. Je vous propose d'écouter quelques extraits de la discographie de ces artistes. On commence avec Gène et un titre qui s'appelle Téléguidé sur le projet Halo.

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1: Après Gêne, on écoute un autre artiste programmé donc jeudi soir du côté du Flow pour cette soirée New Gen, rap et électro. C'est Not In Bed. Not In Bed, donc on écoute avec un extrait du projet In Yo Calvins, sur lequel on croise aussi Amné, la chanteuse Benzi E et Zero Neo. On écoute deux titres à la suite parce que c'est assez court. Le premier avec Not In Bed et le second avec Zero Neo, Amné et Benzi.
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On est ensemble jusqu'à 19h02 et c'est le moment de nous appeler, auditeurs, auditrices, choyez chérie, pour gagner des petits cadeaux sympatoches. 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Alors on va enchaîner avec des nouveautés musicales vraiment, vraiment très, très, très, très calmes. Oui, ça fait du bien aussi le lundi soir. On commence avec ce pianiste belge qui s'appelle Grégoire Gertsmans. On avait déjà bien aimé son album Hypnagogie sorti en 2024, qu'on vous passe notamment régulièrement dans l'émission supramatinale de Radio PFM, la nocturnale, entre 5h et 6h du mat. Et là, Grégoire Gertsmans revient avec un nouvel album annoncé pour le 9 octobre prochain, intitulé Éternité, rien que ça. Et je vous propose d'écouter en extrait Ce qui reste, Grégoire Gertsmans.

Après Grégoire Gertzmans, on va rester dans la coolitude et la zénitude totale, ça fait du bien le lundi soir, avec un extrait de la bande originale d'un jeu. Un jeu d'escalade, simulation d'escalade qui s'appelle Cairn. Alors autant je suis pas complètement convaincu par le concept qui a l'air quand même relativement ennuyeux, même si le jeu a l'air magnifique et tout. Bon, je suis pas trop fan d'escalade non plus, mais la bande originale fait plaisir. On y retrouve notamment Martin Stig Andersen, et là je vais vous proposer un titre avec Martin Stig Andersen mais aussi The Toxic Avenger et Gilda A. Ça s'appelle In My Gut, donc sur la bande originale du jeu vidéo Cairn.

Je vous avais déjà passé la semaine dernière un extrait de Distance in Static, le nouvel album de Bonobo, sorti sur le label Ninja Tune le 11 septembre dernier. Cette fois-ci, je vous propose un nouvel extrait qui est plus électro et plus dansant, ça rappelle un peu Fortet. Bonobo ici avec Uncasually. La suite des programmes de Radio PFM 99.9, dans quelques instants, les gardiens de la BD. À 20h, vous retrouverez Vie avec Jgrunz. À 20h30, et pour la dernière fois, malheureusement, on retrouvera Leca avec son excellente émission électro Mante Mauve. Leca qui nous quitte, mais on espère que c'est provisoire. Merci d'écouter PFM, et à plus. Ciao.

Les gardiens de la BD, épisode 431. Au sommaire cette semaine, super, le présent c'est maintenant, la femme au portrait, Elliot au collège, le dernier rivage et Mars Vallis.

0: Salut à toutes, salut à toutes. Bienvenue pour une nouvelle édition des Garnets à la BD. Cette semaine avec moi, Sophie.
1: Bonsoir.
0: Et Laurent.
2: Salut Nico, salut Sophie.
0: Soit la même fine équipe que la semaine dernière. Sophie.
1: Oui.
0: Tu vas nous parler d'une BD sortie aux éditions de La Gouttière.
1: Ouais.
0: Écrite par Monsieur Maupomé et Monsieur Dawid.
1: Oui.
0: Ça s'appelle Super.
1: C'est le quatrième tome.
0: Et est-ce que c'est bien?
2: Si.
0: Vas-y, c'est à toi.
1: Comment tu veux que je rebondisse?
0: Mais non, super, c'est super.
1: Non mais c'est... Ok. Pardon. Donc c'est le quatrième tome et le dernier tome du cycle de la série qui se nomme La Traque. Les super, c'est 9 bandes dessinées, 2 cycles, un premier cycle de 5 tomes où on trouvait les personnages principaux que sont Matt, Lily et Benjamin, 3 frères et sœurs qui sont des extraterrestres, un peu comme Superman, qui ont été abandonnés par leurs parents sur la planète Terre. Ils ont des super-pouvoirs et dans les 5 premiers tomes, on les voyait gérer leur abandon. Ils avaient une sorte de nounou qui s'appelait Al, qui était une intelligence artificielle qui leur sert de nounou, qui leur commande à manger, qui leur trouve un... Enfin voilà. Majordome, nounou...
0: Il est gentil, Al.
1: Oui. C'est pas...
0: Quoi?
1: C'était quoi la blague?
0: Non, parce qu'il y a une autre intelligence artificielle qui sert de nounou à 2 astronautes dans 2001, l'Odyssée de l'espace. Ça finit pas très bien.
1: C'était avec un H?
0: Oui.
1: Mais là, c'est sans H. C'est pour ça, ça fait la différence.
0: Ah, quand tu feras pas de H, t'es gentil. Bien, super. On va aller au ministère de l'Intérieur pour la prochaine campagne.
1: Je peux continuer ou t'as fini de rire à mes dépens?
0: Non, vas-y.
1: Voilà. Et donc, dans le premier tome, donc dans le premier cycle des 5 premières bandes dessinées, les frères et sœurs se retrouvent à la fin du cinquième tome, séparés. Matt et Lily décident de rester avec l'inspecteur Le Sec, qui va leur servir de papa adoptif, et Benjamin, qui a été torturé, manipulé par le gouvernement dans des laboratoires, fait le choix de repartir avec ses parents qui sont des fugitifs recherchés par une police intergalactique, la Psyforce. Dit comme ça, ça fait un peu farfelu, mais vous n'avez pas le droit de me juger parce que vous êtes sans cesse avec vos super-héros avec des collants, des slips au-dessus des collants, donc ta gueule. Tais-toi.
2: Pas que, ils ont des masques aussi.
1: Ouais, aussi, et des collants moches.
0: Cache leur déviance sexuelle.
1: Ça, je sais pas, si tu parles de toi, ça te regarde. Et donc, on a entamé un nouveau cycle de 4 tomes qui se clôture aujourd'hui avec le dernier tome, la traque. Donc les premiers tomes, c'était Révolution, Envol, Éveil et la traque. Et on suivait, c'est 5 ans plus tard, après la fin du premier cycle. Et donc, Matt et Lily sont devenus des adolescents. Matt s'est émancipé, il s'est installé avec son ami pote. Ils viennent de prendre un appartement et Lily est une adolescente qui est un peu perturbée. Elle est au lycée, elle tombe amoureuse, elle graffe, un peu délinquante, elle sait pas trop, elle est un peu tourmentée. Et son frère lui manque, enfin ses deux frères parce que Benjamin elle l'a pas vu depuis 5 ans. Et Matt vient de quitter le foyer, donc elle est voilà. Et ils ont tous les deux, dans les 3 premiers tomes, on les suit. Ils ont le même cheminement. Ils utilisent leur super pouvoir pour sauver des gens. Et donc Matt, en étant recruté par des services militaires. Et Lily en utilisant une couverture de super-héros, Miss Liberty. Et à la fin du tome 3, on les trouvait, leur identité secrète, comme Spider-Man, a été dévoilée. Et comme les X-Men, se pose la question de savoir, la population les craint en disant, bah, comme ils ont des pouvoirs comme Professeur Xavier, est-ce qu'ils peuvent manipuler les gens, voilà. Beaucoup de... Ils ont perdu la confiance du public, leurs pouvoirs font peur, ça fait peur au gouvernement, à la population, aux militaires, et il y a une deuxième intelligence artificielle qui les piste. Et donc la traque, c'est qu'ils ont plein d'ennemis, ils sont traqués par tout le monde, et c'est juste deux adolescents qui sont super gentils et qui sont pleins de bonnes intentions. Et donc, cette traque, ils ont énormément d'ennemis, parfois qu'ils ne connaissent pas. Ils sont des alliés aussi, mais je ne vais pas donner la suite. C'est comment ces adolescents vont affronter les tumultes, comme Spider-Man, comme les X-Men. Et en plus, dans un contexte d'intelligence artificielle, les premiers tomes, c'était sur le... La thématique était sur la dérive sécuritaire et la liberté d'Internet menacée. Là, s'ajoute en plus les dérapages de l'IA qu'on ne contrôle plus. Et donc, c'est plein d'actualités. C'est sur les super-héros, comme je l'ai dit. Hein, y a plein de, l'histoire est cousue... Enfin, elle est cousue de fil blanc. Non, elle n'est pas cousue de fil blanc. Elle est très bien écrite. Elle est magnifique. J'aime beaucoup le dessin de Dawid. Les couleurs sont toujours superbes. Les découpages, quand il y a de la baston et les combats sont... Quand ils sont en mer, ça chaloupe. Le découpage et les cases est chaloupé également. Enfin, honnêtement, j'aime vraiment beaucoup son travail, il fait ça super bien. Et les thématiques sont excellentes. Moi, je suis pas déçue. Alors, c'est vrai que la semaine dernière, je me moquais en disant, je veux moquer de vous en disant les pulps, c'est toujours les gros seins, les bastons et tout. Là, c'est du super-héros avec des thématiques connues et sues. On sait comment ça va se finir et il y a pas, enfin voilà. Mais c'est de la bande dessinée jeunesse à partir de 8 ans.
2: Oui, ça c'est jeunesse.
1: Ouais, c'est la jeunesse. Parce que à l'époque, ma fille les débutait d'ailleurs. Les bandes dessinées sont rangées dans sa bibliothèque et elle a un peu lâché l'affaire, moi pas, parce que j'aime vraiment leur travail. Aux deux auteurs, et donc je suis allée jusqu'au bout parce que vraiment je suis pas déçue et je trouve que c'est de la très bonne bande dessinée jeunesse, et quand c'est très bien, il faut pas bouder son plaisir. Donc voilà.
0: Merci Sophie. Tu nous parlais donc de Super-Pierre.
1: Non mais Nicolas, il a conclu, donc Jean, c'est fini, tais-toi, c'était toi.
0: Ah non, tu pouvais...
1: Non mais...
0: Bah non, c'est toi qui... Non, bon, bref.
1: Non mais vraiment très très bien, que je la conseillais à tout le monde.
0: C'est de Paul Feigny, on en avait parlé, l'ancienne parodie de Street, décrivant famille. Dis tout de suite.
1: Trop.
0: Non, c'est moi qui ai des bouts. Alors cette fois-ci, c'est un... Enfin, vraiment comme des strips, là, c'est part de l'histoire existe. Grâce à l'ultranet, à l'internet du futur... Sur lequel on peut connaître les événements à venir. Est-ce que je... Enfin, par exemple, commençons les épisodes de Doctor Who de la semaine. Trois pères, Jeeves, qui, eux, passent leur temps à télécharger tout ce qu'ils peuvent. Ils veulent savoir ce qui va se passer. Enfin, j'en sais rien, c'est pas le cas là de 15 ans. Enfin, alors, ils ont naturellement, comme c'est des gars qui sont sur comme tu dis, la culture très masculine, célibataire, asociaux, toutes les personnes qui ne sont pas comme eux. En gros, les femmes.
1: Tu veux dire qu'il...

0: la parole.
1: Donc, à partir de ce postulat de départ, Rainy va science-fiction, alors, flegmatique, plein d'humour anglais et extrêmement mélancolique sur le temps qui passe. Parce que le bouquin est divisé en trois actes de longueur inégale. Donc la première qui se passe, en gros maintenant, où on suit les trois jeunes hommes et leurs problèmes avec les filles, notamment la colocataire d'un, l'un d'entre eux. Et,
0: j'en ai jolie.
1: C'est une anglaise. Laurent ne rigole pas. Non, alors après, tout de suite, Rainy, il n'y a pas un dessin qui te permet de juger. Enfin, le dessin est là parce qu'il doit être là. Il est purement fonctionnel, c'est pas là où tu vas avoir des grands effets. C'est pas. Des fois, ça fait un peu dessin de presse.
2: Oui.
1: Mais enfin, avec une narration.
2: Un peu Simpson.
1: Ouais. Donc c'est très, très simple, son dessin. La deuxième partie. Nous amène plusieurs années plus tard, au moment où le gouvernement a décidé de couper l'ultranet, où les gens doivent donc réapprendre à ne pas savoir ce qui va se passer le lendemain. Et puis alors on suit encore nos trois personnages principaux avec le fait que ils sont tous plus ou moins. Pas en maison de retraite, mais ils se réunissent pour un club de seniors et ils attendent la fin de l'ultranet et leur fin. Et la troisième, là c'est vraiment la toute fin de l'album qui bascule vraiment dans la science-fiction avec les conséquences que peut avoir la technologie du voyage dans le temps. Et voir s'il y a que ça comme des technologies qui a été développées ailleurs, par exemple, est-ce que la vie après la mort peut exister? Vous prenez tous des notes, vous me faites peur. Alors, Rainy va pas se poser la question de comment ça marche, son truc. L'ultranet existe. Il y a certaines personnes qui peuvent voyager dans le temps. Alors, au plus loin possible, à la fermeture de l'ultranet, parce qu'après, les gens n'y auront plus accès. Et après, ceux qui viennent du futur, parce qu'il y a des gens qui viennent du futur de chez nous, peuvent se retrouver bloqués jusqu'à un moment où ils pourront repartir. Les règles, elles changent. Enfin, c'est pas qu'elles changent, c'est que c'est pas ça le fond du sujet. Il lit vraiment un portrait de trois persos à travers... limite, quelque part, quand ils ont une vingtaine d'années, et puis quand ils ont... Ça doit être 50 ans après, quelque chose comme ça. Avec des petits trous, des rappels sur ce qui est passé entre les deux parties. Pardon. Le livre commence doucement. Et ça peut rappeler en ça le bouquin précédent. Je sais pas si tu l'avais lu, toi, Laurent, Why Don't You Love Me. Au début, il se passe un truc dans Why Don't You Love Me. Qui fait que ça donne une dimension supérieure. Et là, c'est un peu la même construction, parce qu'au début, t'as vraiment l'impression que c'est des jeunes qui se font chier au boulot, qui sont épanouis nulle part, et un de leurs seuls plaisirs, c'est de télécharger tout et n'importe quoi pour être au courant et pouvoir narguer les voisins qui n'ont pas accès. Pardon. On retrouve encore son humour à froid, à Rainy, qu'on trouvait déjà dans Why Don't You Love Me. Avec un côté en plus, c'est que il est pas très tendre à... parce qu'il tourne un peu en dérision les fandoms, ceux qui sont obsédés par une œuvre particulière. On peut voir à travers le portrait qu'il fait de ses personnages que l'obsession que l'être humain a pour la nostalgie et les objets qui ne servent qu'à ramasser la poussière et tout, c'est pas trop son truc non plus. Même si, c'est pas méchant par rapport à eux, mais quelque part il les comprend, mais il dit, tout ça pour ça, quoi, c'est peut-être pas le plus important. Et surtout à travers tout l'album, mais surtout à partir de la deuxième partie, il y a une angoisse qui monte lentement. Parce qu'il monte des choses banales et par petits à-coups, il montre qu'il y a quelque chose derrière et tout. Et donc, je trouve ça brillant. Au départ, c'est une petite.

0: inquiétudes et tu vois que c'est quelque chose de plus important. Donc oui, les personnages sont cyniques, pathétiques, dysfonctionnels, mais enfin, il les aime, ces personnages. Il y a une espèce d'empathie pour ces trois branquignoles. Donc si vous avez aimé Why Don't You Love Me, alors c'est peut-être un moins gros choc. Celui-là est peut-être moins un gros choc parce que ça tenait peut-être aussi à la construction de Why Don't You Love Me, comme j'ai dit tout à l'heure. Au départ, ça commence vraiment comme une collection de strips pour atteindre un truc quasi métaphysique aux deux tiers de l'album, à peu près. Là, c'est plus linéaire, ça reste très bien. Ceux qui veulent une BD absurde et ou caustique, vous pouvez y aller sans aucun problème.
1: Et l'expérience de lecture, facile à lire
0: Ouais, alors ce qu'il y a, c'est que c'est... Alors ce coup-ci, c'est un format roman graphique. Parfois, il y a beaucoup de textes, donc sortez lunettes ou lis quand c'est bien éclairé. C'était le conseil spécial vieux. Donc c'était le présent, c'est maintenant de Reini, c'est sorti chez Atrabile et c'est chaudement recommandé. On va faire la première pause musicale avec Runaway par Beck.

0: deuxième partie des Gardiens de la BD, toujours en direct sur BFM. Laurent, tu vas nous parler de La femme au portrait, sortie chez Dargo. Au scénario, c'est Nicolas Télope, journaliste BD, cinéma, essayiste et un peu tout ça. Et au dessin, c'est Laponais qu'on avait croisé notamment sur Gentle Mind il y a 2, 3 ans, 4.
1: Tout à fait. Tout à fait. Et puis sur Greenwich Village.
0: Non.
1: Ah si, c'est Laponais. Avec JF.
0: C'était quoi le truc de Trondheim ? Ah, c'était Greenwich seulement ?
1: Ouais, Greenwich.
2: Avec les sorcières.
1: Oui.
2: C'était vachement bien.
1: Oui.
0: Ouais, mais c'était pas ça, c'est pas ça dont on parle.
1: Non. Là, Greenwich Village, c'est...
2: Vous avez parlé de Trondheim, moi j'ai fait une association.
0: Mais j'ai confondu Greenwich Village et Greenwich tout court.
1: Voilà.
0: Cette fois-ci pour un polar.
1: Tout à fait.
0: Sous influence.
1: Exactement. Nous sommes à Hollywood dans les années 40. Un crime vient d'être commis sur un plateau de cinéma. C'est le gardien qui a été assassiné sur le tournage du film La femme au portrait. Et forcément, il n'a pas été assassiné pour rien puisque le fameux portrait a été dérobé. Le portrait, c'est l'élément essentiel du film. C'est d'autant plus important que ce portrait a été peint, réalisé par l'artiste du moment, celui que le Gotha hollywoodien s'arrache, le petit prodige de la peinture, qui travaille à la fois pour le cinéma, mais aussi pour les nantis, et voilà, qui commence à avoir une petite réputation, et donc une cote qui n'est pas négligeable. En fait, comme il n'y a plus de portrait, le film est suspendu. Comme il y a meurtre, les producteurs font appel à une détective privée, ce qui est plutôt rare quand même dans les années 40, Miss X. On ne connaîtra jamais son nom, voilà, parce qu'elle ne le dévoilera jamais. On ne connaît pas bien son histoire. On sait qu'elle a gravité dans le cinéma, qu'elle avait des velléités. Alors voilà, on découvre au fur et à mesure de l'histoire, actrice, réalisatrice, ça va s'affiner au fur et à mesure de l'histoire. Et donc elle est effectivement mandatée, non pas pour trouver qui a assassiné le gardien, mais bien pour retrouver le portrait et faire en sorte que le film puisse, enfin, en tout cas que le tournage puisse reprendre. Elle embarque dans son aventure le réalisateur Spiller, qui est un Allemand immigré aux États-Unis, qui est tout de suite soupçonné, et c'est pour ça qu'il va la suivre, pour justement gagner sa confiance et montrer qu'il est innocent, puisque parallèlement à ça, lui a eu une proposition de tournage d'une super production. Un film qui va se passer dans l'espace, et en fait il avait tout intérêt à arrêter le film pour justement se consacrer au projet de sa vie. Et donc les voilà tous les deux partis dans cette aventure pleine de rebondissements. Je trouve que le duo fonctionne très bien. Miss X, elle est pleine de dérision, pleine d'humour.

0: sa chambre. Elle est pleine de réparties et je trouve que c'est toujours fort à propos et ça amène ce petit brin d'humour à ce polar. Moi, j'ai trouvé que le scénario, il était vif. Franchement, on alterne des moments où il y a des passages où il y a beaucoup d'action, des poursuites, à des moments plus calmes de réflexion où on va chercher les indices qui vont relancer un peu l'enquête. Donc ça, j'ai trouvé ça intéressant. Et puis, que dire du dessin de Lapone? Alors moi je suis pas objectif parce que je trouve que c'est un auteur qui en fait quand tu lis une BD d'Antonio Lapone tu vois enfin tu sais que c'est lui. C'est très expressionniste, c'est hyper graphique et je trouve que pour des histoires qui se passent dans les années 40, on retrouve un peu ce...
1: Ouais, son style graphique le bloque à une période donnée.
0: Oui, alors c'est un peu... Je pense que c'est aussi ça... Je dirais l'inconvénient de son style. C'est-à-dire que ça marche bien sur... l'art déco...
1: les années 40, les années 40, voilà. 50, et après c'est quasi... Enfin, il serait peut-être un peu les années 60, mais c'est tout. C'est pas le dessinateur de la modernité.
0: Non. Non, mais là, je trouve que moi, ce que j'ai apprécié pour avoir lu quand même pas mal d'albums de lui, c'est que dans la construction graphique, il est arrivé à un niveau au-dessus. C'est-à-dire que tu as des planches magnifiques, des doubles planches, avec au milieu un immeuble et qui donne vraiment cette. Enfin. L'architecture des années 40, ces grands bâtiments, buildings, etc. Et puis plein de petites cases à côté qui construisent l'histoire, très graphique, très. Enfin, moi j'ai trouvé que c'était vraiment à lire. J'ai choisi la version noir et blanc pour apprécier.
1: Parce que c'est un tirage limité en noir et blanc, Laurent, on le sait.
0: Non, non.
2: Menteur.
0: Non, non, non. J'ai délibérément choisi la noir et blanc pour apprécier tout le travail d'Antonio Lapone.
2: Alors, si tu étais un vrai pervers, tu aurais acheté les deux.
0: Oui, non, mais il faut quand même.
1: Mais ça, tu peux pas le dire en direct, enfin en public.
0: Non, non, je n'ai pas acheté les deux. Mais en tout cas, je vous le conseille parce qu'on passe un bon moment. On en a pour son argent et en tout cas moi j'ai apprécié donc
1: je te coupe, c'est un vrai plaisir pour les cinéphiles parce que t'as beaucoup de références au cinéma de cette époque là même dans certaines cases qui sont reprises de c'est des citations de films en fin de
0: c'est
1: compte.
0: Ça et par exemple La femme au portrait c'est une allusion à au film de Fritz Lang donc il y a effectivement on est vraiment plongé dans cette atmosphère hollywoodien des années 40.
2: Il décode toutes les références ou c'est à toi de les découvrir?
0: Ah non,
2: c'est ta culture personnelle.
0: Ouais.
2: Qui
0: ouais.
1: Après c'est pas grave,
2: je sais
1: si tu décodes pas
0: Non, mais,
2: non, mais par exemple dans le truc anglais là, Saxville.
1: Ah oui, il y avait un dossier à la fin ouais. Dans Granville.
0: Non, là,
2: oui, Granville, pardon.
0: Non, là il y a pas. Là il y a pas, mais bon voilà, c'est. Je pense que tu apprécies les lectures si tu as les références. Maintenant, si tu les as pas, c'est pas non plus.
2: C'est pas bloquant.
0: C'est pas bloquant. Moi, je trouve que ce qui fonctionne plutôt bien, c'est ce duo un peu atypique. De Miss X qui est finalement une femme hyper moderne, émancipée, et Spiller qui est un peu le prototype du producteur et qui lui veut absolument savoir qui est cette Miss X. Et il y a toujours ce jeu, quand l'intensité un peu de l'enquête retombe, on retrouve un peu ce dialogue, voilà, il se cherche un peu et ça... Voilà, ça apporte ce petit trait d'humour. Voilà, donc c'est La femme au portrait, Nicolas Télope, Antonio Lapone, chez Dargaud.
1: Merci Laurent, on va faire une petite pause avec Teenage Fan Club et Day in the Sun.

0: Troisième partie du Guérinier de la BD, Sophie, tu vas nous parler de Elliot au collège, de Théo Grosjean.
1: Oui.
0: C'est sorti chez Dupuis.
1: Oui. Fin août, début septembre. C'est le tome 4.
0: Le dernier tome.
1: Oui, le tome 4 qui s'appelle Dernier frisson.
0: Tout un programme.
1: Dans tes rêves. Donc,
2: enfin, au collège, ça peut être... faut se méfier quand même.
1: C'est-à-dire ?
2: Dernier frisson au collège...
1: Non, c'est parce qu'il est en troisième, oui, c'est la dernière année.
2: Il vaut mieux être un enfant. Hein.
1: C'est bien.
2: Un prof, c'est plus dangereux.
1: Pas faux. Donc, Elliot au collège, en fait, je ne connaissais pas du tout. Enfin, je le voyais sur les tables. Tout le monde en disait le plus grand bien et je ne l'avais jamais lu parce que les couvertures et le dessin ne me vendaient pas du rêve.
0: Et quand on te dit c'est vraiment bien, tu pars en courant aussi.
1: Ça dépend. Si c'est toi, effectivement, je pars en courant. Pardon. Mais oui, donc je les ai empruntés à la bibliothèque parce que je voulais savoir, tout le monde, c'est vraiment pour l'histoire d'un gamin, une bande dessinée, une année au collège, donc de la sixième au troisième. Donc est-ce que c'était un récit autobiographique? Pas du tout. Un peu comme les cahiers d'Esther, où il y avait quoi encore comme autre Ouria de Satouf, les beaux gosses. Non, il y avait quoi, un truc au collège de Satouf?
0: Retour au collège, mais il menait une enquête, ouais. Lui.
1: En fait, ouais, je voulais savoir si c'était un récit et le projet était de faire une bande dessinée une année au collège. Donc là, dernier frisson parce que c'est le dernier tour de piste avant d'entrer au lycée. Et dans les différentes interviews, Théo Grosjean explique que son objectif, c'est de faire grandir son personnage. Puisqu'il disait que quand il était petit, enfin il a une trentaine d'années, je crois,

0: Quand il était jeune, les bandes dessinées qu'il lisait, les personnages ne grandissaient pas. Il prenait l'exemple de Titeuf où il disait qu'il voyait l'univers grandir, les téléphones, mais que le personnage en lui-même ne grandissait pas. Et que son objectif, lui, c'était de faire grandir son personnage, un peu comme dans les Nombrils, où on voit les personnages évoluer. Et la particularité d'Eliott, c'est qu'il a une boule d'angoisse. En fait, il y a un petit peu de fantastique ou de fiction. Il est toujours accompagné de sa boule d'angoisse qui est dessinée. Hein, c'est une petite boule marron, couleur orange, vert. Enfin bref, elle n'est pas très belle. C'est une boule d'angoisse. Et qui lui file les pires conseils possibles. Le premier jour au collège, elle lui donne les plus mauvais conseils qu'il pourrait avoir. Et donc, chaque élève a toujours. On voit, par exemple, là, sur la couverture, on voit. Le dernier frisson, le Big Boss. Le personnage d'Eliott, on le suit avec ses camarades. Et à la fin du troisième tome, le harceleur, le caïd, s'est fait rétamer et ils sont devenus potes. Et donc, a priori, la nouvelle rentrée, à la rentrée, bah, il va être peinard puisque le caïd est maîtrisé.
1: Non, le caïd, s'il a déchu, il va se faire harceler aussi.
0: C'est pas faux. Exactement. Et là, t'as des tout. Voilà. Et arrive un grand redoublant qui est le quasiment. Quasiment. Ben, tu peux, ça peut arriver. Non, 18 ans, peut-être pas, mais bon. Et donc arrive un grand Big Boss, et sur la couverture de l'album, on voit apparaître un grand, très très grand, avec un dragon. Qui fume rouge au-dessus de lui. Donc c'est pas la petite boule d'angoisse d'Eliott, hein, c'est un vrai dragon qui fait un peu peur. Et donc dernier frisson parce que ben il faut qu'il affronte le boss final, qui est ce jeune garçon qui fait un petit peu peur. Et donc là c'est l'histoire de cette année de troisième où on va retrouver tous les personnages qu'on a pu suivre auparavant. Donc il y a le pote qui s'est fait, son pote Harry, Aya la pote Kaïd. Qui parfois les défend. C'est une jeune fille qui a une vie très très très mouvementée. Elle fait plein de choses. Bastien, le harceleur déchu. Églantine, son amoureuse, parce que au cours de l'eau, on a pu suivre des histoires d'amour, parce que c'est important au collège, les premières amours. Émeric, ah oui. le copain qui a toujours le doigt dans le nez. Hein, et voilà. Il a toujours, jamais ses copains le voient.
2: Dans le nez.
0: Et donc voilà. Et ce qui est assez drôle, t'es très content de ta blague, mais c'est de ma faute, j'aurais dû la voir venir. Et donc, c'est des gags en une planche qui décrivent très bien le quotidien des élèves au collège, mais qui montrent aussi leur vie en dehors du collège. Et on voit la prof principale qui terrorise les élèves, qui leur gueule dessus, qui a le masque. Et puis parfois on la voit chez elle avec sa bouilloire, dans un appart très cosy, qui se fait chauffer, qui papouille son chat. Et donc on voit comment la vie extérieure des élèves, des profs, le prof de SVT, la prof principale, le prof de sport, enfin bref, on les suit tous et on les voit au collège et ça décrit toutes les voleries, toutes les petites trahisons, les petites et les grandes, les difficultés de chacun, par exemple sa pote, la sportive, Aya. Elle a une charge mentale effroyable parce qu'il faut qu'elle remplisse la déclaration d'impôt de sa mère, qu'elle aide sa petite sœur, qu'elle lui fasse faire les devoirs, qu'elle donne le bain, qu'elle fasse les courses. Et puis elle est au collège, ben elle prend un autre visage. C'est une autre personne qui est la caïd, qui défend, qui fait peur à tout le monde et qui se laisse pas faire et qui va aider les losers comme Eliott. Et donc ça montre les masques que l'on porte au collège et qu'on enlève à la maison, et ça montre toutes les voleries, les trahisons, les difficultés, et ça ne juge jamais. Il critique jamais les. Enfin, j'ai pas eu le sentiment que il y a eu du. Voilà, ça montre.
1: Il y a
0: de
1: pas
0: façon...
1: de méchant.
0: Si, parce que par exemple, quand Eliott trahit sa première amoureuse, ben, c'est un gros enculé. Mais il le montre sans jugement. Moi, je le dis.
1: Attention à ce que tu dis, on est avec Laurent.
0: Donc, non, je suis.
1: Parler de l'autre avec ses doigts dans son nez.
0: Non, je suis grossière sciemment en disant que c'est montré, mais il n'y a pas de jugement. Il montre les trahisons, les voleries, et c'est toi qui mets un jugement si tu le souhaites. Ça décrit les choses de façon très fine. Là, par exemple, Elliot, il a des abonnés, il est suivi sur les réseaux sociaux, et à un moment, il voit son grand-père et lui dit « Mais papy et pépé, tu connais des stars ?» Et le grand-père sort son portefeuille et lui montre une photo d'Elliot. Et la planche, elle dure... Enfin, le gag dure une planche, et c'est super fin. Il y a des pépites et des. Elle est très réussie, la bande dessinée. Et ça allie le fantastique, le fait qu'on voit la boule d'angoisse d'Eliott, la larve visqueuse de son amoureuse ou le dragon du boss final. C'est pas déroutant. J'avais parfois été déroutée avec les pages parce qu'on les voit aussi jouer aux jeux vidéo. Et là, ça m'avait un petit peu plus déroutée, mais en le relisant, ça passe très bien. Et donc, c'est vraiment le quotidien d'adolescents à la maison et au collège. On les voit grandir, et c'est vraiment, ça montre vraiment tout ce qui est la difficulté d'être au collège. Ça donne exactement les règles qu'il faut suivre et pas suivre. La boule d'angoisse nous permet de savoir ce qu'il ne faut pas faire, mais ça définit très finement les règles du jeu, et c'est une jolie réussite. Donc j'ai eu un petit peu de mal au début avec la boule d'angoisse, avec les jeux vidéo, mais finalement sur les 4 tomes, ça se lit très très bien, et je comprends que ce soit une vraie réussite. Alors ils n'avaient pas besoin de moi, hein, pour les défendre, mais moi je voulais comprendre ce pourquoi ça marchait, et effectivement c'est une très bonne dessinée jeunesse que je conseille à tout le monde, grand et petit. Donc voilà, c'était Elliot au collège, Dernier frisson. On peut les lire séparément, c'est pas un obstacle, mais faites-vous plaisir et lisez les 4.
1: Merci Sophie. On va faire la dernière pause musicale avec Without You par Winter.

0: Dernière partie des gardiens de la BD, toujours en direct. Laurent, tu vas nous parler du dernier rivage.
1: Alors, dernier rivage de Jean-Michel Arroyo et Jean Dufour.
0: Un vieux de la vieille.
1: Tout jeune arrivé sur la bande dessinée. C'est aux éditions Hanspach. Je ne sais pas comment on dit, Hanspach.
2: Nicolas ne sait pas, il n'a pas répondu.
1: Non.
2: Il est silencieux.
1: Pour moi, j'annonce.
0: Top 10.
1: Top 10. Je l'annonce. Julien Chevalier est un ancien truand, un homme de main qui a effectivement raccroché après la mort subite de sa bien-aimée. Elle est morte dans un accident de voiture en laissant un orphelin de 2 ans qui était leur fils. Il vit au Cap Ferré. Il gère un restaurant qui s'appelle La Passante avec Valéria qui est gérante, serveuse, et puis de temps en temps, elle vient le rejoindre pour passer un moment ensemble dans le petit cabanon qui jouxte la maison. En fait, ça sera jamais l'amour de sa vie puisqu'il l'a perdu, mais c'est celle qui lui redonne un petit peu de vie, un petit peu d'espoir. Son fils, il ne le voit plus depuis ses 16 ans où il a décidé de quitter la maison et il n'a plus du tout de nouvelles. Donc, il est vraiment seul. Son restaurant, il y a toujours du monde, c'est animé, mais lui vit au bord de la mer, dans une maison au milieu de la pinède, un peu isolée. Il a un ami, alors un ami qui est un ancien commissaire qui a connu sa femme Rosemary, puisque dans leur passé elle a été aussi interrogée par la police. Ils ont essayé de la faire craquer, elle a toujours défendu Julien et c'est comme ça que les liens se sont créés entre Julien et Rosemary et ce commissaire, parce que lui, il était plutôt empathique vis-à-vis de Rosemary, mais à l'époque, il n'était pas commissaire, donc il pouvait rien dire. Et en tout cas, l'inspecteur Barrois vient manger au restaurant pour annoncer à Julien que le fils d'Alphonse Sebastiani, qui était son ancien patron mafieux quand il était homme de main, a été assassiné, un cambriolage qui a mal tourné, et donc le fils s'est pris une balle dans la tête et il est mort. Voilà. Sauf que parallèlement à cette annonce revient à lui Christian, son fils, qui lui demande un coup de main. Parce que il a un copain qui s'avère être un ancien copain de Julien. Je ne sais pas si je suis clair. En tout cas, un vieux de l'âge de Julien qui était avec Christian, son fils, qui s'est pris une balle, qui doit être soigné. Et en fait, Christian vient demander les coordonnées d'un médecin, du médecin du milieu, pour essayer de sauver son ancien copain. Qui a embarqué son fils dans un cambriolage qui a mal tourné. Voilà. Et donc, on se retrouve dans ce polar avec Julien qui doit replonger dans son passé, le passé qu'il a complètement rejeté. Et il doit retrouver, en fait, Sebastiani, tout en défendant son fils, puisqu'on apprend très vite que celui qui a tiré sur qui était dans le cambriolage et qui a tiré sur le fils de Sebastiani, c'est Christian, le fils de Julien. Voilà.
2: Petit Christian.
1: Donc le scénario est posé et donc forcément il va y avoir comment Julien va pouvoir sauver Christian sans que Sebastiani sache que c'est Christian qui a tué son fils, parce que forcément s'il sait il va vouloir se venger. comment se dépatouiller de cette affaire quand en plus un groupe de punk vient se mêler à cette histoire. Moi j'ai trouvé ça, en tout cas le scénario, et j'ai été surpris que ce soit Jean Dufaux qui soit au scénario, parce que on est vraiment sur des codes classiques du polar et dans un polar qui est vraiment très bien construit, avec beaucoup de suspense, où on n'est pas forcément sur une happy end, et donc on reste constamment sur un polar très noir, très sombre, qui est servi par le dessin magnifique de Jean-Michel Arroyo, puisque on est sur du noir et blanc et on dit quoi, du lavis, sépia, qui rend cette atmosphère encore plus noire. Donc moi je vous le conseille, Dernier Rivage, Arroyo Dufaux, en édition en SPAC.
0: Merci Laurent. Pour finir, je vais vous parler du tome 1 de Mart Vallis, sorti chez 404 Graphiques. Au scénario, au dessin, c'est EPHK. Alors EPHK, il est né en France. Il s'est d'abord parti dans le tatouage. Il est en Asie du Sud-Est. Après les problèmes de répression des mouvements contestataires à Hong Kong, il est parti à Taïwan et là, il est revenu en France. Il a d'abord commencé la BD en autoproduction. Image Comics repère Mart Vallis et le publie au début des années 2020. Le premier tome uniquement. C'est parce que, alors ça sera un récit en deux tomes. Le deuxième tome sort rapidement. Enfin, c'est sous 15 jours la sortie des deux tomes. Le deuxième tome sera une création. 404 ne sera pas de l'achat de droits. Donc on a ici un jeune auteur français encore inconnu chez nous. Alors de quoi ça nous parle, Mart Vallis ? On est sur Mars. Il y a une escarmouche entre deux groupes, des avions qui attaquent une base, et du coup les pilotes de chasse sortent de la base pour se défendre. Un des pilotes des défenseurs décide d'aller plus loin et va poursuivre va vouloir finir le boulot, refuse d'obéir les ordres de retour à la base et va se lancer à la poursuite du dernier survivant des attaquants. Donc ça, c'est les trois quarts du premier tome.
2: Mais t'as pas dit que c'était en langage martien ?
0: Si, d'après. Donc
2: pardon.
0: J'ai envie de dire que c'est aussi atypique que le parcours du créateur. Il fait le choix de créer un langage qu'on ne comprendra pas de toute façon. Après, il n'y a pas beaucoup de dialogue. La majeure partie du bouquin, c'est une scène d'action, une attaque de base, une poursuite en vaisseau. Donc, les textes, l'absence de texte, c'est pas gênant à partir pour cette partie-là. Enfin, et en plus, c'est pas là le problème. Donc, il réussit déjà par son découpage à te tenir. La comparaison se fera aussi avec Drome, parce que c'était aussi chez 404. Mais là, c'est vraiment de l'action pure. Donc, t'as moins en apparence, t'as moins de réflexion à avoir sur ce qui t'est montré dans le bouquin que dans Drome. Donc ça, EPHK le réussit. Mais en plus de ça, il se met une autre difficulté. C'est que ces personnages, c'est des pilotes de chasse. Donc ils ont des casques. Et donc il va devoir jouer avec son dessin en mettant des petits éléments dans chaque case pour jouer, déjà pour reconnaître les deux personnages et pour jouer sur les expressions des deux personnages.
2: Avec des casques ?
0: Oui.
2: Où tu vois pas les visages ?
0: Non.
2: D'accord.
0: Il va s'appuyer sur certains, comme les masques des super-héros qui dans Spider-Man, les dessinateurs jouent sur la taille des yeux de Spider-Man pour voir, pour faire ressentir ses émotions et tout ça. Donc ça, il le passe. La deuxième partie, de l'album, pas le deuxième tome, va changer la donne parce que arrive ce qui arrive et les deux pilotes se retrouvent sur Mars et vont découvrir des choses qu'ils n'étaient pas censés découvrir. J'en dirai pas plus, sachant que ça se termine comme un film, parce que le bouquin finit, il y a une galerie d'illustrations et il y a une scène post-générique à la fin qui relance ce qui pourrait se passer dans le tome 2. Alors le tome 2, je ne l'ai pas encore lu, ça peut être un changement de point de vue et suivre l'autre pilote, ça peut être l'histoire de la première, peu importe. Et alors la vraie réussite du truc pour moi, c'est que tu lis une fois pour le découpage et bêtement, enfin comme un storyboard de film pour la scène d'action et compagnie, et après tu regardes comment il est construit, parce que malgré l'absence de textes compréhensibles, bizarrement à part les onomatopées qui sont compréhensibles. C'est Sophie, t'as l'air perdue.
2: Non, je t'écoute.
0: Parce que tu te rends compte que même si c'est qu'une scène d'action, tu vois paraître des trucs. Enfin, et même après, quand ils sont la phase piétonne, tu vois que le monde existe, qu'il y a une signification. Tu peux comprendre certaines choses. Moi ça m'a fait penser, alors c'est pas le même média, c'est pas les mêmes techniques de la narration, mais un peu au Fury Road de George Miller, donc alors l'avant-dernier Mad Max, qui était un peu dans ce parti pris là de donner une leçon de découpage cinématographique à travers les scènes d'action, mais de réussir à poser des enjeux autres que est-ce qu'ils vont s'en sortir. Au niveau de dessin, PHK a alors le bouquin, c'est un format comme le...
1: Comme le Rome ?
0: Non, c'est comme le manga d'Alex Alice, j'ai oublié le nom.
1: Ah oui, c'est si...
0: Ouais, c'est ce format. C'est un format manga grand format, en fin de compte. Et c'est des grandes cases. Il y a vraiment un jeu sur les couleurs. Alors tout le monde dit Mars, la planète rouge. Ça pourrait être vite monotone. Il y a un trait, je trouve, assez gras.
1: Alors tu veux dire que c'est une couverture souple ?
0: Oui.
1: Oh là là, 404 couvertures souples, pas d'eau toilée.
0: Un de leurs deuxièmes bouquins, leur deuxième bouquin ou troisième, c'était du souple, Laurent.
2: Mais ça va pas du tout.
0: Mais enfin, ça fait le boulot. Moi, je suis impatient de lire la suite. Ça renvoie à un style dynamique et à quelqu'un qui fait de la SF pour faire de la SF et raconter une histoire. T'as plus trop ces trucs-là. Moi, j'ai trouvé que pas l'absence de dialogue, la présence de dialogue incompréhensible ne posait pas un problème à l'histoire, parce qu'une fois encore, l'important dans un bande dessinée, c'est le découpage, et c'est comme ça que tu racontes une histoire. Et c'est très fluide, c'est très beau, mais on en reparlera peut-être un peu plus longuement quand ce sera sorti, mais c'est encore un ouvrage très intrigant qu'a trouvé Beaujouan. Alors, moins expérimental à cause du sujet que de Rome, mais au moins aussi magistral dans ce qui est le découpage. Et qui ressemble en plus à ça plus à une bande dessinée classique que de Rome. Enfin, moins expérimental. Donc c'est Marthe Valise de EPHK. C'est sorti chez 404 Graphiques et on en reparle la semaine prochaine. La semaine prochaine avec la sortie du tome 2. Merci Sophie.
2: Bonsoir.
0: Merci Laurent.
1: Bonsoir Nico. Bonsoir Sophie.
0: S'arrêter là pour cette semaine. On se retrouve lundi prochain. Portez-vous bien et à tout à l'heure dans vos rêves.

à vous. Voilà, Dange Grunts, votre repère façon rock, punk et metal, ainsi que tout leur sous-genre sur les ondes de Radio PFM tous les mercredis en direct de 18h30 à 19h. Vous êtes bien sur le 99.9 Radio Associative, libre, sans pub et surtout un provisoire qui dure depuis 1981. Aujourd'hui, il va y avoir un thème commun, même si on aura un petit peu des sous-genres à chaque fois, mais on est sur un petit délirium psyché pour la playlist d'aujourd'hui. D'ailleurs, en plus, petit fun fact, on sera sur presque tous les continents, me manque juste le continent africain pour un petit peu faire la complète. Voilà, c'est le fun fact, j'aime bien, hop, je vous distille ça. Mais on va bien se faire plaisir pour la demi-heure à suivre. Et on commence tout d'abord, sans plus grande cérémonie, du côté du Québec, à Montréal, pour le groupe Fungus, je sais pas comment ils le disent chez eux, Fungus, le... Ça serait me mentir et aussi vous mentir de dire que ça ne ressemble pas à Deep Purple. On dirait genre un régène de Deep Purple. Sans non plus que ce soit du Deep Purple-like, hein, juste un groupe de tribute. C'est juste l'orgue un peu en folie qui a bien sa place sur les compos. Mais voilà, c'est juste, on sent l'inspiration quand même de Deep Purple. C'est un Deep Purple sauce moderne avec, comme je disais, leur sauce à eux, la sauce Fungus. Et je les ai découverts sur leur premier album qui est Emerald Dream, qui est sorti en cette belle année de 2026. 35 minutes pour découvrir ce que peut faire Fungus, toute l'étendue de leur art. Et on va ouvrir le 168e numéro de Grunts avec le morceau Psychoid Telepath.

On était à l'écoute du morceau Psychoid Telepath des Québécois de Fingus, donc pas Deep Purple, je ne vous laisserai pas dire ça, ça ressemble beaucoup, on sent l'inspiration, mais il y a quand même la sauce, j'avais vu un commentaire anglais en review, faut le capter avec, on va dire, la langue anglaise, c'est « Is this a modern version of Deep Purple ?»« Oh, this is a modern version of Deep Purple ?» C'est... On sait pas trop quoi dire, mais c'est vraiment toute cette quintessence évipsique, psyché, avec un orgue en folie. Et c'est issu de leur tout premier album, qui est Emerald Dream. C'est sorti le 13 mars 2026, et c'est une sortie from The Hearn Records. Pour la suite, on descend vers l'Amérique du Sud, avec Capsula, je crois, si je ne m'abuse, c'est argentin. Et c'est des vieux de la vieille, un groupe plus vieux que moi d'ailleurs. Et on est vraiment dans le bon vieux garage rock punk, avec d'ailleurs une chanteuse, et franchement c'est super cool, je m'étonne de ne pas avoir découvert avant. Et j'ai écouté l'une de leurs sorties les plus récentes, qui est Phantasmaville, qui je crois remonte à 2021, et on va s'écouter le Monsters de Mobius Strip, avec son petit saxophone bien alléchant. 2 minutes 30, il suffit juste de 2 minutes 30 pour se faire plaisir. C'est parti. Vous êtes toujours dans Ange Guns sur PFM 99.9.

on était à l'écoute du morceau de Mob Strip des Argentins de Capsula, donc vieux de la vieille pour ceux qui les connaissent. C'est issu de leur, je crois, l'avant-dernier album qui est Fantasmaville. C'est sorti en 2021, c'est une sortie Silver Recordings. On va tout à l'opposé de notre globe, du côté de l'Australie avec Jack Harlan et The Dead Crows. On est sur un truc beaucoup plus dark dans le psyché, c'est un stoner, il se revendique doom, il y a aussi un peu un effet noise, un très expérimental de fait, et on s'amuse bien sur les pedalboards, hein. C'est un petit peu aussi l'idée de Jack Harlan et de Dead Crows, c'est vraiment très très cool. On est là pour se prendre une avalanche de pédales fuzz dans la gueule, des gros riffs, et aussi je trouve, à l'écoute de leur dernier album, des gros coups de fût comme on les aime. J'ai donc découvert Jack Harlan and the Dead Crows sur leur dernier album qui vient de sortir, qui est Inexorable Opposites, qui parle donc de la dualité de la vie, hein, comme une dichotomie. Voilà, je sors les bons termes. Je vous sors de ce superbe album, franchement, de bout en bout, j'ai kiffé des belles pièces de genre 5-6 minutes. On se fait plaisir. Je vous sors le morceau Mount Macedon pour vous faire une idée du son de Jack Harlan et de Dead Crows.

Qu'est-ce qu'on écoutait? On écoutait le morceau Mountmaseden des Australiens de Jack Harlan et de Dead Crows. Donc on est sur un alliage stoner, un peu doom, très expérimental, un peu sur la noise. Mais c'est très très cool. Au bout du compte, je vous conseille d'écouter leur album en intégralité, qui est Inexorable Opposite, qui est leur quatrième album, qui est sorti le 6 février 2026. Et c'est une sortie Magnetic Eye Records. Et vous êtes toujours à l'écoute de J'grunce sur les ondes de Radio PFM, le bon vieux 99.9, pour le 168e numéro de J'grunce, qui est ma foi très psyché pour la playlist d'aujourd'hui. Le psyché, après, on sait s'ouvrir. On passe pour la suite dans notre hexagone pour un groupe bordelais que j'ai découvert cet été et qui sévit quand même depuis une bonne dizaine d'années. Ça s'appelle Sweet Like an Ape, donc pour

Boys, comme je vois sur leur Bandcamp, ou de la disco punk, enfin voilà, on se fait plaisir. Ça faisait quelques temps qu'ils n'avaient pas sorti un album, voilà qu'ils ont sorti Something in the Way We Spin, qui est sorti des cartons le 18 septembre 2026, on est le 23, donc c'est relativement frais. Et on va s'écouter le hors-d'œuvre de cet album qui s'appelle The Bridge pour vraiment qu'on se fasse une idée du son de Sweet Like Nape, la dose française et bordelaise de la playlist. On s'écoute ça sur les ondes hertziennes de la bande 99.9 FM de PFM Radio Provisoire.

On a blasté dans les baffles des studios de Radio PFM le morceau de Bridge, qui est le hors-d'œuvre de l'album Something in the Way We Spin, des Bordelais de Sweet Like Nape. Donc on est sur un délirium punk au demeurant, mais avec sa dose funk disco très expérimentale, très envoûtante. Laissez-vous tenter par les riffs et la ligne de basse. Et c'est une sortie Platinum Records le 18 septembre 2026. Et pour terminer, on finit du côté du Japon avec Ibu Shibir. Si je le prononce, on va dire très à la française. Donc on est sur un truc bien psyché, bien heavy psych, là, très sur la pédalfeuse, parfois instrumentale. Ça envoie une dose d'énergie, mais comme pas possible. Aussi un groupe très prolifique. En voir toute leur discographie, c'est, je vais vraiment me plonger dedans, mais peut-être la première avec le plus grand des plaisirs. Et ils ont de l'actualité en 2026 avec la sortie de Phantom Fuzzy Exotica. Donc c'est dans le nom, hein. Ça va fuzzer grave. Donc on est sur 5 titres, hein, mais des belles pièces. Hein, genre le morceau le plus court de l'album, c'est 5 minutes 13. Après on est sur du 7 minutes et le dernier morceau dure 13 minutes 10. C'est un petit peu l'idée, quoi. On aime, plus c'est long, plus c'est bon, hein, comme on dit. Et on va se quitter avec le morceau Invocation and Ritual Dance of the Electric Nonsense. Je reprends mon souffle. Donc le morceau donc le plus court de cet album. Et on va bien s'éclater pour terminer Jgruns. Mais avant toute chose, n'oubliez pas de capter les rediffusions de Jgruns sur le 99.9 de Radio PFM pour les quelques semaines restantes de la programmation 2025-2026. On se retrouve le jeudi à 23h. Vient ensuite le vendredi à 22h. Juste après 22h30, c'est la rediff des comptines du Forgeron pour terminer la semaine en beauté, mission dans laquelle j'officie également. On peut se retrouver le samedi de 13h30 à 14h pour l'apéro qui dure ou bien la fin de repas. Ça va dans tous les cas bien vous faire danser. On se retrouve pour les couches tard ou les lève-tôt dans la nuit de samedi à dimanche de 3h30 à 4h. Et enfin le lundi de 20h à 20h30, ça fait 5 doses de Vivien dans votre semaine, c'est déjà pas mal. Et si vous n'êtes pas rassasié de m'écouter, c'est très gentil. On peut se retrouver sur notre bon vieux site internet tout beau, tout mignon, tout rouge, qui est www.radiopfm.com, où j'essaie de mettre en ligne la dernière émission en temps et en heure. D'ici là, on va se quitter avec le morceau Invocation and Ritual Dance of the Electric Nonsense des Japonais de Ibu Shibir. Donc on est sur ce bon delirium psyché comme énoncé dans toute la playlist, hein, grosse fuzz, gros heavy psych. On va bien se régaler pour terminer. Et bien d'ici là, des bisous, des câlins, ne courez pas avec des ciseaux par pitié, et des bonnes aventures et découvertes sur les ondes de Radio PFM.

0: bienvenue à toutes et à tous, bienvenue dans l'émission de Radio PFM 99.9, radio associative, libre et sans pub. C'est la Mente Mof, c'est le retour, ça faisait un petit moment que j'avais pas fait de direct à la radio, donc voilà, c'est retour de la Mente Mof en direct. C'est une émission consacrée aux musiques électroniques, au hip-hop, aux expérimentations en tout genre, diffusée le troisième lundi du mois de 20h30 à 21h30, rediffusée le jeudi et le samedi à 17h ainsi que le dimanche à 21h. Alors cette semaine, ce mois-ci, pardon, je vous dis qu'il y a un invité très spécial. C'est quelqu'un qui est déjà participé à l'émission Mente Mof et qui n'était pas présent dans les studios. Et c'est un conteur qui vient de Grenoble. Il s'agit de Kayo Cap.
1: Salut tout le monde, c'est Kayo Cap. Je suis ravi de voir qu'il y a du public parce que j'ai pas l'habitude de raconter dans un micro. Donc ça c'est sympa, je suis content de voir que le studio il est aménagé comme il faut, éclairé à la chandelle et tout, ça fait un peu bizarre mais j'adore l'ambiance.
0: Et ouais, il y a eu des subventions qui ont été coupées mais finalement qui ne seront pas coupées, donc voilà, on fait un peu ce qu'on peut en radio associative. Et donc Kayo Cap dans les studios pour une émission un peu spéciale, ce mois-ci tu vas... qu'est-ce qu'on va proposer aux auditeurs?
1: Alors on m'a dit que t'aimais bien les expérimentations et du coup on a décidé d'expérimenter avec des histoires expérimentales sur plein de thèmes différents mais avec un fil rouge qui va être surtout la fin des choses. Et donc la fin des journées, la fin des chansons, la fin du monde et la fin de tout un tas de choses comme ça.
0: Voilà, la fin des choses, il y aura plusieurs contes. Des comptes sur différents formats. On aura, toi tu vas nous conter des histoires en live avec un fond sonore.
1: Je confirme, c'est tout ce que dit le cas est vrai.
0: Voilà, il y aura ça. Il y aura aussi des comptes de ton écriture mais mis narré par des intelligences artificielles. C'est un petit peu le credo de l'émission. Donc on a décidé ensemble de faire ça. Et un autre format, je me rappelle plus.
1: Et c'est un texte qui vient d'un bouquin que j'aime bien, d'un mec qui s'appelle Anatole Lebras.
0: Ok. Et pour ce qui est de la musique, bah on aura pas mal de trucs. Hein. Là, c'est du William Orbit avec Your Mother Would Be Happy. Et puis on aura pas mal de trucs, hein, comme je viens de dire, du hip-hop, l'abstract hip-hop, de l'électro, des musiques bien expérimentales. Et la playlist sera comme d'habitude retrouvable sur le site internet, hein, le www.radiopfm.com, rubrique nos émissions, et vous cliquez sur Mente Mof. Voilà, tout est dit. On va laisser place un petit peu à l'émission.
1: Avec plaisir.
0: T'es chaud?
1: Je suis chaud.
0: T'es chaud comme un caca? Et bah c'est parti, vous écoutez donc Radio PFM 99.9, émission Mente Mof spéciale Kayo Cap, la deuxième, c'est parti.

C'était un matin comme les autres. Enfin, pas vraiment comme les autres, parce que je travaillais pas. Je suis professeur. Alors en 2022, j'ai fait un burn-out et je suis resté 3 mois en arrêt maladie. Donc à ce moment-là, je profitais pour dormir le matin, en tout cas. Et donc ce matin-là, il était... Je sais pas vraiment quelle heure il était, mais... Il était tard, le soleil il s'était déjà levé. Je le sais parce que je voyais les rayons passer à travers les volets et les rideaux. J'étais encore au lit et je voyais à peine la silhouette des meubles. À ce moment-là, j'essaye d'attraper mon téléphone qui traîne par terre. Quand je tends la main vers le sol, je sens un courant d'air très frais sur mon poignet. Ça m'a rappelé quand j'étais petit que j'avais peur qu'il y ait quelque chose sous mon lit qui m'attrape les chevilles quand je vais me coucher. Alors je courais et puis je sautais jusque dans mon lit. Enfin bref, ça m'a fait comme un espèce de flash. Quand je regarde l'heure, il est 10h je crois. Et c'est là que je me rends compte que il y a quelqu'un dans ma chambre. Je le vois pas bien, mais je le sais. En fait, je vois une forme. Sur le meuble à tiroir dans le coin. Elle est grande, debout. C'est un truc presque humain, très sombre. Cette forme, elle touche presque le plafond. Elle prend beaucoup de place. La lumière qui filtre à travers les volets éclaire à peine son visage. Son visage, il est blanc, tout blanc. Sans nez, comme un masque. Sa bouche, c'est une fente, comme du papier déchiré. Je vois pas ses bras ou ses jambes, parce que son corps, il est recouvert d'une espèce de cape noire. Jusque-là, j'ai pas trop peur. C'est bizarre, mais... Je sais pas, j'ai l'habitude de voir des trucs comme ça. Je sais pas si c'est l'imagination ou autre chose. C'est là que je fais attention à ses yeux. Ses yeux, c'est 2 trous noirs. Et tout au fond, un tout petit point blanc, brillant, minuscule, qui me regarde. Là, j'aime pas ce que je vois. Mais le pire, c'est l'intention. Cette forme, ce masque, il me veut. Son regard qui pèse sur moi, il m'empêche de bouger. Tant qu'elle bouge pas, ça va. Si elle le fait, je hurle. Tant que je bouge pas, ça va. Je me dis que si je bouge, elle me tue, c'est sûr. Si je bouge, je meurs. Alors j'ai qu'à rester au lit, supporter son regard glacé, qui me transperce. Là, j'arrive plus à tourner la tête. Elle me force à la fixer, droit dans les yeux. Je vois sa bouche commencer à sourire et ses dents qui apparaissent. Longues, fines. Ses crocs grandissent et... Sa tête se décroche. Je ferme les yeux. Je peux enfin détourner la tête sur le côté. Et quand je les ouvre, elle est juste en face de moi. Ses yeux creux, en face des miens. Et puis, elle file sous mon lit. Et c'est là que je me lève. Il est 16h.

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On ne voit rien du tout. Tout est noir. 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
0: 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Ni pareillement les laboureurs. 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Mais ne t'y trompe point, l'ami. Je suis ton plus proche compagnon, celui qui est à ton côté, nuit et jour, n'attendant que l'ordre de Dieu, n'attendant que l'ordre du Père éternel. 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

Imaginez la forme de la boîte crânienne, son épaisseur, sa dureté. Comparez le plan mental à une scène de théâtre sur laquelle évoluent des personnages. Ce sont les images, les pensées. Ordonnez à ces acteurs de se retirer et conserver une seule image. Installez-vous dans cette pensée et de ce moment, vous cessez de faire et commencez à...

0: Eh bien, rassurez-vous, auditeurs, auditrices, nous, les humains de la radio qui confectionnons cette émission, sont de retour et avons repris le contrôle des manettes. Et nous sommes toujours avec Kayocap en direct dans la Mante Mauve sur Radio BFM 99.9.
1: Et salut, je suis toujours présent et je suis toujours humain semi-amateur. Et je vais vous raconter une histoire qui m'a été inspirée par un tableau de Seb Bach qui représente des falaises au bord de la mer avec une grande étendue d'herbe au-dessus. Et ces falaises, elles sont en train de se déchirer. Et moi, j'étais là quand la terre s'est fragmentée. J'étais allongé avec celle que j'aime au milieu de la plaine. On profitait d'être et de respirer. On regardait le ciel et quand on en avait marre, on s'asseyait pour regarder l'étendue d'herbe qui s'étendait à l'infini devant nous. Et quand on en avait marre, on se levait et debout, on voyait plus loin que jamais. C'est là qu'on a vu l'horizon se déformer. Juste une petite inflexion sur cette ligne. Au début, on n'a pas fait attention, mais ça se rapprochait, comme une vague qui déformait la plaine, et se rapprochait de nous tout doucement. De ma hauteur, je devinais ce qu'il y avait derrière cette vague. Rien qu'un grand néant qui engloutissait tout ce qu'il touchait. On savait que ça devait arriver, mais il nous semblait que c'était tôt, beaucoup trop tôt. On n'avait pas vu le soir, et c'est déjà la nuit qui courait vers nous. J'ai serré sa main, un peu plus fort dans la mienne. J'ai cru qu'elle tremblait, mais c'était moi. Le sol a commencé à se déchirer autour de nous. Sans bruit. J'entendais plus que le battement de nos cœurs. Je me suis demandé si nos poitrines allaient exploser. On a regardé derrière nous. On avait encore un espoir de fuite, de trouver un endroit pour gratter seulement quelques heures, quelques minutes de plus. Mais c'était partout autour de nous. Même le ciel se déchirait. Le monde rétrécissait, et nous, au centre, on ne pouvait rien. J'avais passé ma vie à compter le temps qui passe, et je commençais à le faire à l'envers. 10, 9, 8. J'avais passé ma vie à les regarder, elle et le ciel, et je supportais pas l'idée de fermer les yeux, même pour une seconde. 7, 6, 5. J'avais passé ma vie à respirer, mais là, je pouvais plus laisser l'air sortir. 4, 3, 2. C'est là que nos regards se sont croisés. Mes yeux, pleins de larmes. Mais son visage, à elle, il était calme. Et elle m'a juste dit...

Il y en a des comme nous. Nous ressemblent, mais ils n'existent pas encore. Il y en a des comme nous qui verront le soleil exploser, peut-être. Ou une autre fin du monde. À une autre échelle, moi, je verrai la fin de mon monde. Ce sera comme si la Terre explosait. Je fermerai les yeux une dernière fois et pour toujours. Et puis ma mâchoire tombera, désarticulée. C'est facile à décrire. C'est facile de prendre de la distance. Ça n'est que des mots. Ce qui est plus difficile, c'est de s'imaginer vivre ça. C'est vertigineux. Se voir mourir depuis ses propres yeux. Pas s'endormir pour toujours. Juste cesser toute existence. C'est comme sentir qu'on tombe à travers son lit. Doucement, puis très vite. On essaye de s'accrocher à quelque chose. Un dernier espoir, un souffle, une lumière. Mais tout glisse. Nos bras s'agitent dans le vide. On fait des moulinets pour rien. On n'a plus pied. Et maintenant, plus rien. Plus de joie, plus de peine, plus de sourire. Plus de larmes ou de lieux. Plus d'échelle de vie, d'histoire, de passé, de présent ou de futur. Plus un mot. Rien. T'es mort. Et pour toi, c'est comme si tout le reste avait disparu.

0: Yes, eh bien, c'est la fin de l'émission Mente Mauve sur Radio PFM 99.9 avec Caio Cap dans les studios. Super performance, hein, merci, c'était vraiment super.
1: Bah, merci à toi de m'avoir accueilli.
0: On a bien rigolé.
1: J'ai bien rigolé, ouais.
0: On peut peut-être faire quelques crédits là sur quelques sons, non particulièrement, le son de ton pote.
1: Fugue.
0: Fugue.
1: Cœur bidon d'essence, j'ai bien aimé ce son en effet.
0: Voilà, Fugue, F-U-G-E-S, vous pouvez retrouver la playlist entière hein, sur le www.radiopfm.com sur la rubrique Mente Mauve. Et puis toi on peut trouver un peu sur tous les réseaux sociaux.
1: Alors pour me trouver il faut taper Caio Cap, K-Y-O-K-A-P sur un moteur de recherche. Si on met compte avec ça aidera. Et voilà.
0: Et voilà.
1: Bah voilà, moi je vais éteindre les chandelles pour laisser le studio dans le noir et puis je vais rentrer chez moi.
0: Voilà, on a réussi à expulser un maximum d'intelligence artificielle. Les humains ont bien repris le contrôle de la radio, rassurez-vous. Et puis on vous laisse en compagnie du reste de la soirée. Toujours sur le 99.9 et quant à moi, bah, je vous dis à dans un mois. Et prenez soin de vous, bien sûr. Salut!

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Hola, tu es bien sur Radio PFM 99.9 et ici, juste ici, à l'abri des apocalypses, dans un bunker en velours, commence Cadavreski.

À toutes fins utiles, voici les 10 règles essentielles pour survivre à une attaque zombie, selon les guides de survie en territoire zombie de Max Brooks. 1. Organisez-vous avant leur arrivée. 2. Ils ignorent la peur. Faites de même. 3. Coupez-leur la tête. Utilisez la vôtre. 4. Les machettes n'ont pas besoin de munitions. 5. Cheveux courts, vêtements serrés, protection optimale. 6. Grimpez à l'étage, démolissez l'escalier. 7. Abandonnez votre voiture, prenez un vélo. 8. Remuez-vous, soyez discret, taisez-vous, restez sur vos gardes. 9. Aucun endroit n'est totalement sûr, juste moins dangereux. Et 10. Même si les zombies sont partis, la menace subsiste.

Mais malgré toutes nos précautions, les pires peuvent arriver.

0: Dans l'épisode précédent des Cadavreski,
1: promis, la prochaine fois je te passerai six et un devant six.
0: Eh bien, chose promise, chose due. Et croix de bois, croix de fer, si je mens, je vais en... Oups, je suis déjà.

Oui, je sais bien que ce ne sont pas des zombies, mais des infectés. Mais je pense que même Romero se serait laissé en contaminer avec enthousiasme.

0: la meilleure des émissions, pas vrai Mathilde?
1: Oui.
2: Alors, que tu sois à Bussin ou au dernier pub avant la fin du monde, je te dis hasta pronto. J'espère que cette émission t'a plu. Et surtout, surtout, n'oublie pas, c'est toujours la tête le plus important.
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Bonjour à toutes et à tous et bienvenue sur PFM 99.9. Si vous nous rejoignez maintenant, vous êtes dans l'absinthe. Et dans l'absinthe aujourd'hui, on est toujours en compagnie des personnages emblématiques de South Park. Et dans cet épisode intitulé « Le derby de Pinewood », Stan et Randy construisent une voiture pour ce derby. Randy rajoute un élément spécial qu'il a volé et qui fait atteindre au véhicule une telle vitesse que le bolide finit dans l'espace. Stan et Randy remportent le trophée, mais la voiture est récupérée par un vaisseau spatial. Et ce vaisseau est celui d'un voleur de l'espace qui veut que Randy et Stan lui confectionnent un autre véhicule, ce qu'ils ne peuvent pas faire. Et la police de l'espace arrive et cherche le voleur de l'espace pour l'envoyer en prison de l'espace. Mais les terriens leur mentent car l'extraterrestre menace Stan. Voilà, nouvelle aventure donc pour cette absente South Parkien. Et puis ben moi je vous retrouve à la fin de cette émission pour vous donner la playlist musicale qui est consacrée aujourd'hui à un groupe qui n'a pas vu le jour vraiment puisqu'il y a qu'un album. Ça s'appelle Mirrors. Ils viennent de Brighton, donc en Angleterre. Et puis évidemment, je vous annoncerai le teaser de ce qui vous attend pour la semaine prochaine.

0: Bon, ça fait 2,8 cm pile poil, ce qui réduira la résistance à 0,6 millisecondes. Tiens-la à l'horizontale.
1: Vous savez qu'il est 2 heures du matin?
0: On s'en fout!
1: Peut-être, mais il est largement l'heure de dormir.
0: Sharon, demain Stan fait la course du derby de Pinewood. Est-ce que tu as une idée quelconque de l'importance que ça a pour lui? Pas question que Stan perde encore la course contre ce putain de connard de Hollis!
1: C'est qu'un bout de bois avec des roues. Franchement, je ne vois pas quelle amélioration tu peux y apporter.
0: C'est parce que t'es une fille. Laisse-nous, on a du boulot. T'en fais pas, Stan. Les Hollis ne vont pas nous battre cette année, crois-moi. J'ai trouvé un petit additif qu'on va cacher dans la voiture et elle va foncer à une vitesse folle.
2: On n'a pas le droit d'ajouter des éléments qui sont pas dans le kit de construction officiel.
0: Stan, comment tu crois que les Hollis peuvent nous battre tous les ans? Ils mettent du plomb dans leur voiture ou un truc comme ça. Je ne fais que rétablir l'égalité des chances.

0: Qu'est-ce que c'est? Ça, c'est rien du tout, ça.
1: Tom, mon chéri, je suis devant l'entrée du super collisionneur de particules de Hadron qui se trouve en Suisse, où les autorités locales sont extrêmement déconcertées et choquées par le vol d'un aimant supraconducteur solénoïdal utilisé dans les expériences d'accélération des particules.
0: Oh non, je le crois pas!
1: Le vol de cet aimant supraconducteur remonterait à une semaine. Heureusement, les caméras de surveillance ont pu enregistrer des images du vol. La police recherche aujourd'hui la princesse Leia Organa avec une moustache. Très reconnaissable sur ces photos, on peut voir la jeune princesse perturbée dérober l'aimant supraconducteur. 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

0: puis apparemment avoir bien du mal à retrouver le chemin de la sortie. Si vous avez des informations sur l'endroit où la princesse Leia peut se trouver, merci de téléphoner à la police immédiatement.
1: Très bien. Scoot et papa, notre grand derby continue. Attention, je vais donner le départ de la prochaine course. Et 3, et 2, et 1, partez! 2 secondes et 1/10 pour Tommy Brett qui établit le nouveau meilleur temps de la journée!
2: Génial! Très bien, Stan, on va devoir s'inscrire et faire inspecter notre voiture pour être qualifié. Écoute, mon fils, papa va t'apprendre quelque chose de très important sur la façon de dire.
1: De dire?
2: Lorsque tu vas leur dire que tu n'as utilisé que des pièces approuvées, tu ne regardes pas en l'air. Tu ne te grattes pas derrière la tête et tu ne te touches pas l'oreille. Sinon, ils vont savoir que tu leur mens. Compris? Quand t'es forcé de mentir, surtout, tu regardes pas.

0: tape en l'air. Tu te grattes pas la tête et tu te touches pas l'oreille.
1: Papa, peut-être qu'on pourrait retirer le truc que t'as mis dans la voiture.
0: Stop. Un jour ou l'autre, faut apprendre à mentir correctement. Autant que ce soit aujourd'hui, pas vrai? Je t'aime, mon fils.
2: Bon, parfait, merci. Nous vous souhaitons bonne chance. Suivant, s'il vous plaît. Non.
1: Marche.
2: Très bien, le poids est de 425 grammes.

0: Jurez-vous de n'avoir utilisé que les éléments du kit officiel Derby de Pinewood et rien que les éléments du kit officiel Derby de Pinewood?
1: Dis oui, dis oui.
2: Oui, je le jure.
0: Parfait, jeune homme, bonne chance.
1: Oh yes!
3: Tiens, tiens, regarde, fiston, ce sont les marches.
4: Salut, Olis. Alors, vous avez fait la course, ça y est?
3: Non, mon petit Emmett n'est pas encore passé. Je suppose qu'il garde les meilleurs pour la fin. Chez nous, on l'a chronométrie à 1 seconde et 5 dixièmes. C'est la voiture la plus rapide qu'on ait fabriquée.
4: 1 seconde 5?
5: Le temps à battre est de 1 seconde 9 dixièmes. J'appelle les candidats. Brewster, Marsh, Javierson et Olis.
3: Ah, on dirait bien que nos garçons vont être encore au coude à coude pour cette course, vous croyez pas, Marsh?
4: Allez, vas-y, Stan, je sais que tu peux le faire.
5: Bien, les enfants, vous êtes prêts? Nous y allons, dernière course pour le grand championnat de l'État. Et 3, et 2, et 1, partez!
3: Tu vas gagner, maître!

0: Oh ouais! Dans ton cul, Alice!
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2: Un enfant du Colorado et son père ont établi un nouveau record de vitesse au derby de Pinewood. Stan et

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1: Il se passe et ouvert la voie vers d'autres galaxies. Une parade a été organisée pour les vainqueurs plus tôt dans la journée. Et déjà, de nombreux tournages de spots publicitaires et des offres de sponsoring leur ont été proposés.
2: Pas, je voulais dire que ça change rien, je t'aime toujours. Il va bien, il va bien, il va bien, il va bien, il va bien, il va bien.

0: Stan Marsh?
1: Oui?
2: Je suis l'agent Clark et voici l'agent Marx. Nous souhaiterions vous parler de votre voiture au derby de Pinewood.
1: Oh merde! Papa!
2: Jeune homme, ce que nous allons vous révéler concerne la sécurité du territoire. Hier, tous les gouvernements et toutes les ambassades de la Terre ont été contactés par une force extraterrestre de combat.
1: Des aliens?
0: Apparemment, les aliens ont trouvé votre voiture du derby de Pinewood et ils se dirigent maintenant vers notre planète.
1: Qu'est-ce qu'ils nous veulent?
2: Nous espérons qu'ils viennent nous proposer de faire partie de la Fédération Intergalactique des Planètes. Ils voudront certainement rencontrer ceux qui ont rendu possible les voyages sidéraux pour notre espèce.
3: Stan, c'est encore toi qui as utilisé tout le papier toilette? Oh, merde! Quoi? Qu'est-ce que vous voulez? On s'est servi que de ce qui était fourni dans le kit. Vous avez que dalle contre nous! Vous avez que dalle contre nous!
1: Ah, ils sont pas venus pour ça? Enchanté, Randy Marsh.
2: Monsieur Marsh, nous expliquions à votre fils que grâce à vous, nous avons un premier contact avec une vie extraterrestre.
1: Quoi? Sharon!
0: La NASA a confirmé qu'un vaisseau extraterrestre est entré dans notre système solaire et se dirige droit sur nous.
3: Sharon, écoute la nouvelle! Notre bagnole du derby de Pinewood a trouvé des aliens dans l'espace!
4: Quoi? Oh mon Dieu!
3: Ouais, mais c'est rien qu'une course débile! C'est bien ce que tu disais, hein, Sharon?

0: Vous en prie.
1: Le monde retient son souffle. Un vaisseau extraterrestre se prépare à atterrir. Maintenant que l'homme maîtrise la vitesse superluminique, notre planète est sur le point d'intégrer la société intergalactique. Tout cela grâce à un père et un fils qui ont pu courber l'univers et le temps en utilisant les pièces du kit officiel pour le derby de Pinewood.
2: Monsieur Marsh, vous êtes en liaison avec tous les grands dirigeants.
3: Allô ?
4: Bonne chance, monsieur Marsh.
3: Bon, la nation française est avec vous.
5: Bonne chance avec les extraterrestres, Marsh Sam.
6: Dites-leur bonjour de la part de Lucine.
3: Ok, ne quittez pas, je crois qu'ils atterrissent.

Notre première rencontre avec une forme de vie extraterrestre est sur le point de se produire. Sera-ce comme dans Star Trek Premier Contact ou sera-ce davantage comme dans Contact avec Jodie Foster ?

0: Je cherche la forme de vie qui a fait ceci.
1: C'est nous, monsieur l'alien. Nous sommes les Marches, Randy et Stan.
0: Ah oui, vous allez m'en fabriquer une deuxième, pigé?
1: Il a un flingue!
0: Tout le monde à genoux et plus vite que ça! Les mains sur la tête! Je veux voir Foma! Allez, grouillez-vous! Je plaisante pas, mains sur la tête! Je suis Baby Fark McGee Zax, le plus grand gangster que l'univers ait jamais connu, pigé!
2: Pourquoi vous nous menacez?
0: Qui veut prendre la prochaine? Personne d'autre sur cette planète a envie de jouer les héros?
1: Qu'est-ce que vous voulez?
0: Je suis en cavale. Tous les flics de la Fédération des Planètes sont après moi, mais ils me reprendront jamais, est-ce que c'est clair? Ils ont dû repérer mon courbeur temporel, mais vous allez pouvoir m'en fabriquer un œuf.
3: On l'emmerde, ce connard, il peut pas nous surveiller tous. Oh, le con!
0: Je peux tuer n'importe qui où je veux et quand je veux sur cette planète. Vous me fabriquez un nouveau courbeur où tout le monde y passe, c'est clair?
4: D'accord. Je vais vous faire ce que vous demandez. Tout ce qu'il lui faut, c'est le kit officiel du derby de Pinewood, pas vrai, Marge?
1: Ouais. On s'est servi que de ça, hein, Stan?
5: Oh, putain.

0: Ok, alors maintenant nous allons mettre en place les roues, Stan.
1: Pourquoi c'est si lent que ça? Vous traînez!
2: Dépêchez-vous, Randy, fabriquez-lui son appareil et qu'il fiche le camp!
0: Oui, bah, ça va, on y travaille! Pa, tu sais qu'on peut pas faire une bagnole aussi rapide que l'autre jour avec le kit officiel du derby de Pinewood?
3: Ouais, merci Stan, je suis au courant.
0: Faut leur dire qu'on s'est servi d'un truc qui était pas fourni dans le kit.
3: Mais est-ce que tu te rends compte à quel point on aurait l'air d'imbécile?
1: Bon, allez, j'en ai marre!
0: Oui, allô?
4: Elles viennent de faire exploser les bâtiments du gouvernement. Il faut que vous alliez plus vite.
5: Monsieur Marsh, pourquoi ne finissez-vous pas le voiture de David Pinewood?
0: Mais foutez-nous la paix 5 minutes! Merde!
6: Papa, on devrait tout leur avouer. Oh.
1: Ah, zat! C'est la police intergalactique!
0: Quoi?
1: Débarrassez-vous de leur vitesse ou c'est toute la planète qui aura droit à piger. Vous leur dites que vous avez rien vu, est-ce que c'est clair? Je retournerai pas en prison spatiale.
7: Excusez-nous, Terrien, mais nous sommes à la poursuite d'un criminel de la galaxie de Xenon, connu sous le nom de Baby Fark McGizax.
0: Non. Nous, on n'a rien vu par ici.
7: Croyez-vous que quelqu'un d'autre sur votre planète sache où il se trouve?
0: En fait, je suis en conversation avec tous les plus grands dirigeants du monde. Je peux demander? Des policiers extraterrestres sont ici. Ils voudraient savoir si quelqu'un aurait vu un alien du nom de Baby Fark McGizax.
8: Non, on n'a pas vu l'alien.
9: Non, nous non plus, on n'a rien vu en France, hein, non?
0: Bah, désolé, personne dans le monde n'a vu votre gars. Mais de quoi ce criminel est-il accusé, exactement?
7: Il a volé plus de 600 000 parsons d'espèces spatiales à la Banque de l'Univers. Vous êtes absolument sûr qu'aucun extraterrestre n'a atterri chez vous?
0: Tout à fait sûr.
7: Dans ce cas, nous sommes les premiers extraterrestres que vous rencontrez.
0: Exactement, vous êtes les tout premiers.
7: Vous ne semblez pas très excité par ce premier contact avec des extraterrestres.
0: Oh, mais c'est vrai. Oh mon Dieu! Les amis, c'est notre premier contact!
7: Au cas où vous auriez des renseignements sur l'autre alien ou sur l'argent spatial volé, pourriez-vous...
0: On vous téléphone tout de suite!
7: Servez-vous de la gamme pentatonique pour appeler.

0: Quelque chose qui cloche ?
1: Je ne sais pas trop, Deverd. Quelque chose à propos de cette planète qui n'est pas très claire.
2: Alors maintenant, Stan, il faut peindre les bandes sur le capot comme sur l'autre voiture.
3: Je me fous qu'elles soient peintes, j'ai juste besoin qu'elles fonctionnent, pigez !
2: Eh, une bonne peinture, c'est ce qui fait que les voitures du derby de Pinewood peuvent aller aussi vite.
3: C'est juste ! Je vous jure que si vous n'avez pas terminé dans 3 minutes, c'est toute la planète que je fais sauter !
2: Ah, ça va trop loin, ce coup-ci, faut leur avouer qu'on a triché. Non, je sais comment tout arranger. Tu vas devoir tuer l'alien.
4: Moi, tuer l'alien ?
2: Chut ! J'ai fait un couteau avec un morceau de métal et du Chatterton. Je vais l'appeler pour qu'il regarde la voiture et toi, d'un coup, tu plantes ça dans sa gorge.
4: Non, papa, on sait même pas ce que ça lui fera.
3: Qu'est-ce qu'il y a ? Je vous entends chuchoter !
2: Non, ça y est. On a fini, c'est bon. Venez jeter un coup d'œil.
4: Papa !
2: Là, vous voyez ? Approchez-vous, sinon vous verrez rien. Regardez les essieux. Ouais ! Super ! Tu l'as tué, mon fils !
5: Allez, messieurs, fouillons le vaisseau.
2: Tu vois, Stan, c'est papa qui avait raison. Tout s'est très bien passé.
4: T'en es sûr ? Parce que moi, je me sens super mal.
2: Mais Stan, il faut que t'oublies tout ça. On n'aura plus jamais à mentir.
5: Marge, venez un peu ici.

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1: Vous le croyez, ça?
2: Oh, mon Dieu! De l'argent spatial!
3: Ces flics extraterrestres étaient sur la bonne piste. Passez-leur un petit coup de téléphone.
2: D'accord. On pourrait aussi ne pas téléphoner aux flics.
1: Hein?
2: Je veux dire, ça fait un sacré paquet d'argent spatial. Imaginez tout ce qu'on peut faire avec. Non, papa!
4: Il a raison. On n'a aucun intérêt à faire revenir ces policiers.
3: Ok, on prend le fric. Mettez-les dans les cartons.
2: Oh, wow, papa, qu'est-ce que tu fais?
5: Je viens de calmer, Stan.
1: Hors de question que vous gardez ce argent spatial pour vous tout seul.
6: Natürlich. C'est à toute la planète que l'argent spatial trouvé appartient.
7: Soit les Américains partagent le fric spatial avec les autres pays du monde, soit on vous dénonce aux flics de l'espace.
2: Bon, très bien, écoutez, il y a bien assez de fric de l'espace pour tout le monde. Grâce à nous, notre planète est devenue riche, mon fils. Eh oh, les Chinois, doucement, hein, c'est nous qui garderons le vaisseau. Parce que c'est nous qui avons tué l'alien, pauvre cloche. Bon, je vous en prie, les Anglais, hein, vous avez touché autant d'argent spatial que tous les autres pays. Oh merde, en voilà les keufs, quittez pas! Monsieur l'agent de l'espace, bonjour.
8: Finalement, on dirait que le criminel alien s'était bien posé ici.
2: Ah, vous parliez de cet alien? Ah oui, celui-là, c'est vrai, oui, tout à fait, il a atterri chez nous, mais on l'a tué.
8: Est-ce que vous avez retrouvé l'argent spatial qu'il avait volé?
2: Non, pas d'argent, non. Non, on n'a pas trouvé d'argent spatial.
1: Bon, mais peut-être que quelqu'un d'autre sur votre planète sait où il l'a caché.
2: Oui, allô, est-ce que dans vos pays, on a trouvé de l'argent spatial?
9: Non, pas chez nous.
2: C'est ce que je pensais, le fric, il est nulle part chez nous.
8: Je suppose qu'il a dû le dissimuler sur une autre planète.
2: Ouais, je pense aussi.
8: Il ne nous reste plus qu'à vous dire au revoir. Ah oui, une dernière chose que je voulais savoir. Nous avons pris des images de votre planète et il semblerait que l'un des pays les plus pauvres de la Terre, le Mexique, et bâti 32 nouveaux hôpitaux et 7 parcs aquatiques, et cela en moins de 4 jours.
2: Ah oui, le Mexique, ah oui. Vous savez, oui, eh ben, c'est nous, tous les autres pays, on s'est cotisés pour envoyer de l'aide au Mexique. Ils avaient vraiment besoin de parcs aquatiques.
8: Bonne journée.
2: Hey, allô, Mexico? On avait dit on dépense pas le fric spatial tout de suite.
10: Mais vous faites n'importe quoi.
2: Est-ce qu'un autre pays qui parle espagnol peut engueuler le Mexique? Ils vont tout foutre par terre.

0: Non, le Japon. Vous m'écoutez 5 secondes? Merci. Si vous continuez à fabriquer des robots géants, les flics de l'espace vont revenir.
1: Alors pourquoi les Anglais peuvent construire des nouvelles centrales nucléaires?
0: Aucun pays ne doit construire quoi que ce soit.
2: Ça n'aura bientôt plus aucune importance, parce que le Finlande est sur le point de dire la vérité aux extraterrestres policiers.
0: Quoi? La Finlande?
2: Nous sommes certains que les aliens finiront par découvrir tôt ou tard. Notre forfait le mieux est de leur avouer tout de suite.
0: Vous voulez bien vous calmer, la Finlande? Personne ne découvrira quoi que ce soit.
2: Je suis désolé, mais notre nation est résolue. Vivre dans la culpabilité nous insupporte.
0: Ok, ok. Vous avez raison, la Finlande. Ok, vous avez raison. Vous pourriez me laisser parler en privé avec les autres pays juste un moment?
2: Bien entendu.
0: Bon, les mecs, faut vous débarrasser de la Finlande.
3: Ouais, on va leur marave leur race à ces bâtards.
4: Oui, nous sommes tous de cet avis.
2: Indeed.
0: Oh, bordel! Messieurs les agents, bonjour. Que pouvons-nous pour vous?
5: Eh bien voilà, on est assez perplexes. Ça concerne un de vos pays, la Finlande.
0: Quoi? Et qu'est-ce qui leur arrive?
6: Il semblerait qu'elle ait été... détruite.
0: Quoi? Oh mon Dieu, pas la Finlande!
7: Oh non, pas la Finlande!
0: Les gars, la Finlande est morte!
8: Oh non!
9: Non!
10: Non, pas la Finlande!
0: Toute la Finlande est morte? Ouais, quelqu'un peut annoncer la nouvelle à la Norvège? Ils étaient très proches.
5: Je suppose que personne ne sait rien sur la destruction de la Finlande?
0: Non, je veux dire... peut-être qu'ils se sont atomisés tout seuls, voyez, genre un suicide.
6: Nous n'avons pas fait mention de bombes atomiques.
0: Ah oui, ça ou autre chose, je veux dire... Pardon, excusez-moi. Messieurs, dames, j'ai une annonce à vous faire. Je rends mon trophée du derby de Pinewood, reprenez-le.
11: Quoi?
0: Stan! La vérité, c'est que je le mérite pas, ce trophée. J'ai triché dans la fabrication de ma voiture. Il y avait des pièces qui venaient pas du kit officiel.
10: Qui venait pas de kit officiel?
4: Le derby de Pinewood est déshonoré.
0: Ce trophée, il est pas pour moi. C'est pour ça que j'ai tenu à le rapporter. Parce que si je le fais pas aujourd'hui, je devrais garder ce mensonge en moi pour toujours. Et il deviendrait de plus en plus lourd. Eh bien Stan, nous sommes fiers de toi que tu te sois dénoncé. Mais ça ne change rien au fait que tu aies triché. File dans ta chambre, Stan.

L'absinthe s'achève et je vais vous donner la playlist musicale qui, je vous le rappelle, est consacrée au groupe Mirrors, donc groupe de Brighton en Angleterre. Alors on a commencé avec Fear of Drowning, ensuite il y avait Into the Earth, Look at Me, Right Through the Night, Ways to an End, Somewhere Strange, Hide and Seek, Something on Your Mind, Searching in the Wilderness, Secrets to the Line et Into the Earth, mais version Jonathan Krainik mix. Eh ben, je vous retrouve la semaine prochaine pour une nouvelle aventure South Parkienne, et voici ce qui vous attend pour ce prochain épisode.

0: Les mecs! Hé, les mecs! On va enfin pouvoir le faire! On va enfin pouvoir quitter cette ville de merde et vivre la vie dont on a toujours rêvé!
1: Ah, c'est vrai?
2: Mais de quoi tu parles, gros lard?
0: Bande de connards, vous regardez jamais le journal! La piraterie est de retour, mes amis! De formidables aventures en haute mer! Le truc dont on a toujours rêvé! Et ça se passe en ce moment à cet endroit! En Somalie!
1: La Somalie? Où est-ce que c'est?
0: Au nord de l'Afrique! Imaginez un peu le décor! Des eaux turquoises entourant l'île du crâne! Des chutes d'eau avec des trésors cachés derrière!
1: Wow!
0: J'ai prévu notre itinéraire. On prend d'abord un vol jusqu'à Miami, on change d'avion et on va direct jusqu'au Caire. Ensuite, il n'y a que 49 heures de bus pour atteindre Mogadiscio, avec tous les butins et pillages qu'un pirate peut vouloir.
3: Wow, tu sais quoi, Cartman? Elle est trop super, ton idée. Faut absolument que tu te casses en Somalie.
0: Ouais, je vais... Attends une minute. Tu trouves jamais que mes idées sont bonnes, Kyle?
3: Non, vraiment, je suis sérieux, je t'assure. Je crois que c'est même la meilleure idée que t'aies jamais eue. Je te jure, faut que t'ailles à Mogadiscio. Faut que tu fonces, faut pas attendre. Si tu veux, je te paye la moitié du voyage.
0: Waouh, cool, attends une minute. Je flaire un truc. Pourquoi que tu ferais ça? À moins que ce soit un moyen de me piéger, bien sûr.
3: Non, non, t'as raison. La Somalie, c'est une oasis de chute d'eau, de coffre au trésor. Pour être un pirate, c'est l'endroit rêvé.
0: Et pourquoi t'irais pas alors?
3: Bah, parce que, vieux, moi je suis juif et c'est bien connu.
0: Les juifs peuvent pas être pirates. Oui, c'est juste. Bah, je suis bien content que tu prennes enfin conscience de ton infirmité, Kyle. Les amis, je vais planifier le voyage.
3: Mon Dieu, faites qu'il se casse pour toujours.

0: Il est mort.
1: C'est une...
2: Quoi? Qu'est-ce qu'il y a?
3: Raconte-nous ce qui s'est passé.
4: Les gens n'approfondiront pas. Ils ne chercheront pas à savoir ce qui se passe ici, surtout.
5: Mais que se passe-t-il dans cette mystérieuse ville?
6: Vous voulez passer la nuit ici?
7: Oui. Vous les connaissiez?
5: Une drôle d'histoire.
8: C'est vous qui allez m'écouter!
9: Vous croyez que le bien, c'est la lumière, et que l'ombre, c'est le mal?
6: Vous ne me croyez pas?
5: Non.
9: Mais où est l'ombre? Où est la lumière? Où est la frontière du mal? Savez-vous si vous êtes du bon ou du mauvais côté?
6: Je suis le seul fantôme de cette histoire.
5: L'important est que la légende existe.

0: Et bonne nuit quand même.
1: Sous la lune blafarde, une rumeur se propage, une mélodie secrète venue du fond des âges. Dans l'atelier lugubre où la fournaise ronronne, le forgeron toujours en travaillant chantonne. Bonjour à tous et bienvenue dans la 11e saison des Comptines du Forgeron, votre émission métal tous les dimanches de 15h30 à 17h avec de multiples rediffusions tout au long de la semaine. Je suis ravi de vous retrouver chers auditeurs et je m'excuse tout de suite mais j'ai attrapé un petit rhume donc j'ai une respiration un peu perturbée. Mais aujourd'hui, émission playlist de bon goût avec une équipe augmentée si je puis dire. Déjà parce que Julien tu es là.
2: Bonjour Adrien, bonjour à nos auditrices, à nos auditeurs. Ravi de vous retrouver, ça faisait quelque temps que j'étais pas venu.
1: Eh bien, bon retour parmi nous. Laurie, tu es là également.
3: Salut.
1: Toi, pour le coup, toutes les semaines, tu es là, fidèle au poste.
3: C'est ça.
1: On te retrouve. Et aujourd'hui, on a également notre cousin radiophonique qui est de retour dans cette émission. Ben, tu es là.
4: Bonsoir.
1: Et il nous a fait un fuck, mais pourquoi? Je t'ai dit que t'étais un cousin. C'est pas une insulte. Comment vas-tu?
4: J'ai encore la tête à hier, mais bon, écoute.
1: C'est ça, il faut dire que trois quarts de l'équipe d'aujourd'hui était hier soir au Black Lab pour regarder Les Bâtards du Roi, Sorcières et AF Anne-Mère. Visiblement, tout le monde a l'air d'avoir passé une très bonne soirée.
2: Exceptionnel. Yes.
4: Bah, écoute, pas du tout.
1: Dit-il en arborant son magnifique t-shirt blanc Les Bâtards du Roi avec ce personnage qui se fait pourfendre. Et d'ailleurs, petite information chers auditeurs, mais aujourd'hui c'est la dernière émission de la saison 11. La semaine prochaine on passe à la saison 12. Les choses vont tellement vite quand on s'amuse.
3: C'est clair.
1: En tout cas, trêve de cérémonie, on est ravis de vous retrouver et on va commencer tout de suite justement avec la rubrique de Ben.
4: Aïe.
1: On va pouvoir ressortir du coup le jingle de Ben qui ne sort pas souvent mais c'est toujours mémorable. C'est parti.
5: Et vous venez de loin comme ça?
6: On est parti d'Amsterdam hier matin.
5: D'Amsterdam? Et là, alors, vous êtes des coureurs?
6: On s'entraîne pour le record du monde du 1000 km en 24 heures. C'est plus dur qu'on ne pense.
5: Oh, dis donc. Mais vous allez monter la côte, alors?
6: Si une côte, on va la monter. Elle est dure.
5: Si elle est dure? Du 15%!
1: Alors Ben, est-ce que tu le montes le 15%?
4: Dans mon verre, ouais.
2: Oui, parce que c'est un code du Rhône, on est d'accord.
4: Non, mais cette année, j'ai pas eu d'accident. Donc je suis parti en vacances au Pays Basque. Oh, je me souvenais plus que c'était aussi dur. Le vélo, surtout en montagne. Oh, j'ai l'impression de me traîner 30 kilos de remorque derrière. Ah ouais, justement, dans des pentes à 15%, au Pays Basque, il n'y a que ça.
1: Après, t'as survécu pour en parler, c'est quand même beau, c'est pas négligeable.
4: Je suis arrivé en haut.
1: Bravo.
4: C'est déjà beau. Mais par contre, le chrono, il ne fallait pas rêver. Hein. Il ne fait pas rêver, ça c'est clair. Pas cette année. Enfin bref.
1: Alors aujourd'hui, t'as décidé de nous parler d'hier, quelque part. Alors, je ne sais pas si ça arrive dès maintenant, mais...
4: Ça dépend par lequel on commence. Non. Je ne sais pas si on suit l'ordre que je t'ai envoyé ou pas.
1: Ah bah c'est ta rubrique, c'est toi qui choisis, hein, mon grand.
4: Bah écoute, ouais, on va commencer par les choses réjouissantes. Ouais, tu as raison, on va commencer avec la soirée d'hier soir, donc, où nous étions présents tous les trois. Les Bâtards du Roi, Sorcières et AF Anne-Mère, donc une super date au Black Lab. Je m'attendais pas à ce que ce soit aussi rempli. Et
2: ah oui, il y avait un vent de fou, incroyable.
4: Très rempli, je vais pas dire à plein, à dégueuler, mais bon.
2: Pas loin.
4: La jauge était très belle, chapeau. Comme je vous disais en antenne, j'avais été les voir il y a 4 ans, AF Anne-Mère, ils étaient passés au même endroit, au Black Lab, et il y avait déjà Sorcières, et il y avait moins de monde il y a 4 ans. Donc, c'est-à-dire le chemin accompli.
1: Oui, parce que c'est vrai que maintenant, AF Anne-Mère, quelque part, c'est devenu un genre d'incontournable de la scène.
2: Et en plus, c'était la dernière date de la tournée française. Ils avaient tous une pêche et des sourires.
4: Ouais.
2: Oui. Incroyable.
3: Belle vibe.
4: Ah, ils voient la vie en rose, hein, dans la ville rose.
3: Tu vois. C'est vrai.
2: J'ai du souci à me faire aujourd'hui, niveau ouais. Blague.
4: Mais il n'y avait pas de saucisse à manger, donc c'est pas grave. Non. Oui.
1: Ça commence très
4: oui,
1: très
4: bien. On ne dira pas ce qui se passe. On ne vous dira pas les images parce que c'est une horreur.
1: Donc là, tu nous as choisi. Tu nous passes un peu de féerie pour commencer ou est-ce que tu nous expliques la règle du jeu?
4: On va plutôt partir dans les domaines des princesses et des sorcières, même plutôt.
1: Fort bien.
4: Oui, la féerie vue par sorcières dans l'extrait de leur premier album, Le Nuit des Temps. Le deuxième, pardon.
1: Eh bien, on va écouter ça tout de suite. Bienvenue dans les Comptines du Forgeron.

0: sorcière dans les comptines du Forgeron avec Féerie. Sorcière qu'on aura d'ailleurs la chance de recevoir dans cette émission au mois de décembre. Et c'était proposé par Ben de Hellsforge qui est avec nous dans les studios. Merci pour ce premier choix.
1: C'est beau, hein.
0: C'est magnifique, c'est toujours superbement riffé, avec le petit équilibre légèrement folk qui est toujours très très appréciable chez eux.
1: J'aurais pas dit mieux. C'est beau, ça.
0: Et tu continues avec la belle soirée d'hier, du coup ?
1: Oui, bah, on va dire qu'on ne voulait pas faire un doublon, donc les bâtards du roi, je les laisse à une autre personne cet après-midi.
2: Merci.
1: Voilà, on en écoutera tout à l'heure et on en reparlera. Et là, donc, entre guillemets, la tête d'affiche du soir, c'était à Eufin de Mer, donc, au venu de Toulouse, comme je disais. Et. Voilà.
0: C'est juste.
1: Une déferlante, en gros.
0: C'est vrai que ça a vraiment explosé sur ces dernières années. Ça a pris une notoriété bien méritée, d'ailleurs. Hein. C'est parce qu'ils jouent très très bien. Puisque ce que vous disiez, en tout cas, c'est que en concert, ils ont une espèce de bonne humeur très communicative.
2: Tout à fait. Le grand sourire, énergie. Ils sont en forme. Ça fait plaisir.
3: Puis malgré un chant grôlé qui flirte vers le death ou le black parfois, musicalement c'est très heavy, c'est très sautillant, ça donne envie de jumper, de faire la fête, quoi.
1: Ah bah le public était
2: très réceptif,
1: feu, j'ai envie de dire.
0: Ouais, vas-y.
1: Non, c'est tout.
0: Et là le titre que tu nous as choisi,
1: c'est extrait d'Utopie, donc le dernier album en date et pour laquelle ils sont en tournée. C'est la règle du jeu. Et sachant que Utopie, bah, comme on s'en doute, ça parle d'un monde un peu
0: merveilleux, enfin, en merveilleux, tout cas on le souhaite.
1: Enfin, avec peut-être certaines mauvaises choses, malheureusement.
0: Eh ben, on va écouter ça tout de suite, c'est parti.

0: Et on écoutait Ethan Mer avec La Règle du Jeu, un autre choix de Ben Delsforge pour sa petite sélection. Merci pour ça. Ça riff très fort, hein. Ça gratouille très fort au niveau des guitares. C'est très technique. Il y a un petit côté néoclassique, notamment dans les solos, qui est très appréciable.
1: Ah ben, tu fais bien de le dire. La chanteuse guitariste Marion de Ephemera, à un moment, elle a fait ça. Vous durez de la guitare néoclassique, et puis c'est parti en wah wah comme ça et tout. Je te jure, le Black Lab était en fusion, quoi.
0: Avec quelqu'un de beaucoup plus sympathique, King Wim Malmsteen, ça fait toujours plaisir.
1: Ah ben, je crois que c'est pas bien compliqué d'être plus sympa que le cher.
0: Ouais, parce qu'il joue bien, mais c'est un vrai connard. Hein, faux.
1: C'est pas faux.
0: Par quoi on continue maintenant? Alors, tu nous as ramené alors du Georges Brassens.
2: Oui, alors Georges Brassens ou l'autre?
0: Ou des pirates.
2: Vous préférez quoi?
0: Pirates.
2: Pirates ou Georges Brassens?
1: Bah, allez, bah, fais-toi plaisir.
2: Bon, bah, comme vous me l'avez réclamé la dernière fois que je suis venu, on va écouter Georges Brassens, du coup.
0: Ah, bah, avec plaisir.
2: Donc, en fait, pourquoi? Parce que y a eu Nano War of Steel qui a joué au Black Lab en début d'année, et ils ont fait là, une reprise de Georges Brassens.
0: Et ça, c'est quand même pas négligeable.
2: Ah oui, et plutôt réussi en plus. Ils ont eu l'aide de Nils Courbaron, qui est un guitariste
0: l'homme
2: français
0: assez reconnu. Projet,
2: ouais, c'est ça. Il jouait dans T.I.N.K. il me semble, ce gars-là.
1: C'est Syriana et Drop Dead Chaos, non?
0: Oui, c'est ça.
1: Ouais, je crois,
0: puis dans un autre groupe qui commence par Blood, où le nom m'échappe. Mais il a plein de projets, cet homme-là, effectivement. Et là, c'est aussi avec Rumpled, en plus, en featuring la version studio. Donc là, après, c'est dans... Comment dire, le titre est traduit en anglais, c'est Brave Margot. On écoute ça tout de suite.
2: Mais sachant que ce morceau-là, en fait, il n'est pas sorti sur... c'est pas un morceau, un album, c'est un bonus du live des 20 ans.
0: Tout à fait.
2: Et sachant qu'il y a eu quasiment 30 morceaux live qu'ils ont joués sur leur anniversaire. Et puis, ils ont mis plein de morceaux bonus à la fin. Donc ça en fait partie.
0: Et ben c'est parti, c'est le petit moment bonus de cette émission avec Nano War of Steel, Brave Margot.

0: Brave Margot, reprise par Nanowar of Steel. Et là-dedans, on ressent quand même le fan de Korpi Klani et Finn Troll que tu es. C'est-à-dire qu'en termes de rythme, on s'y retrouve quand même pas mal sur le touka, touka, touka, touka.
1: Et ça me fait penser en termes de reprise d'artistes français, voilà, un peu vintage, on va dire. Je vous conseille d'écouter un groupe que tu connais bien, Adrien, The Bell Race, qui ont repris les cornichons de Nino Ferrer. Je vous invite à jeter une oreille.
0: Ça a l'air dantesque.
1: C'est pas mauvais, surtout pour si vous connaissez les Bell Race, il y a vraiment du groove un peu punk. Allez jeter une oreille, ça vaut le coup.
0: Et puis bien sûr, on ne saurait que trop recommander la reprise de Désenchanté de Mylène Farmer par Misanthrope aussi, quand même.
1: Bah oui.
0: Très bonne reprise aussi.
1: Exactement.
0: Voilà, c'est un petit répertoire français.
2: C'est pas Mylène Farmer, du coup, pour
0: non, c'est...
2: Enfin,
0: pour moi, c'est Misanthrope Farmer.
2: Ouais, Misanthrope Farmer.
0: Et pour finir, ouais. tes vieilles amours de piraterie aussi.
2: Ouais, oui, bah, vendredi, j'ai fait une spéciale de ce groupe-là. Donc 8 morceaux, je diffuse un extrait de chaque album.
0: C'était un mood.
2: Ouais.
0: T'avais envie de prendre la mer, bah, tu as sorti la grand voile et tu as glissé sous le vent.
2: Si tu crois que j'ai fini. À le dernier karaoké que j'ai fait, j'ai chanté celle-là, fais pas de conneries. Coco, je crois, attends, je faisais Garou ou Céline Dion, je sais plus.
1: Il paraît qu'il a du mal à trouver une place sur les parkings. Garou.
2: Ouais. Pardon. Je suis tellement contente.
1: Pardon, excusez-moi, j'ai honte.
2: Je la fais tous les midis, celle-là, dès que les apprends.
0: Et donc, un extrait de Back Through Time d'Hailstorm, tu nous as choisi, avec un Norvégien coulé.
2: Oui.
0: C'est un peu le Euronymous, mais version navale.
2: Mais non, en fait, c'est le nom d'un bistrot. D'un bistrot qui est sur le port. Ouais. Je crois qu'on a perdu le riz. Hein, justement dans le bar là, donc.
0: Et ben on va écouter Hailstorm et puis on va essayer de la repêcher. C'est parti du coup pour Sunken Origin.

0: One more drink at the Sunken Norwegian, encore un verre, pourvu que ce soit pas celui de trop. C'était un autre morceau choisi par Ben de Hellsforge pour sa rubrique.
1: Et il y a une reprise excellente de Hellstorm, c'est de Tayo Cruz sur l'album Sunset
2: Over.
1: Hangover.
0: Mais d'ailleurs, Sunset Over a Golden Age, c'est débattable, mais pour moi, c'est vraiment leur meilleur album.
1: Je suis entièrement d'accord.
0: Ils ont rien fait d'aussi bon depuis.
1: Je suis d'accord.
0: Qu'en penses-tu?
2: J'en ai parlé vendredi. Donc,
1: Il faut écouter, c'est ça?
2: Voilà, il faut écouter la rediffusion ce soir après 21h.
0: Voilà. Pas de problème, on sera là. Et bah, ma foi, Julien, ça va être à ton tour de prendre la main. Ça va être l'occasion aussi de dire au revoir à ton jingle de la saison 11 pour laisser la place à celui de la saison 12.
2: Goodbye. On change de braquet, du coup.
0: Voilà, c'est ça. On écoute une dernière fois le jingle de Julien.
3: 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Mais au coucher du soleil, ils découvrirent qu'un effroyable maléfice, nuit après nuit, s'emparait d'elle.

0: passe plutôt mal.
1: Ah, t'es pas mort.
0: Je me suis fait avoiner.
2: T'es ingérable.
3: C'est pas le moment de commencer à cogiter sur tout ça.
4: Toujours ingérable, hein, quand même.
5: Toujours ingérable, toujours à cogiter, toujours le cœur en exil. Enfin, voilà, quoi. Ça me résume bien.
6: Ah, donc, c'est une chanson de Image, ça, le cœur en exil, non?
5: Non, ça, c'était Wasp, Wild Child. Ah.
4: Et après, il y a Laurent Voulzy et le cœur grenadine.
5: Et les yeux mentaleux.
4: Ouh, ça, c'est Johnny, ça.
6: Non, Eddie Mitchell.
4: Eddie Mitchell. Eddie Mitchell, pardon, pardon.
6: Ah là là. Julia,
7: bon, bah, je vais vous laisser.
5: Alors, c'est parti pour Rika Zaraï. Pardon, excusez-moi.
6: Sans chemise, sans pantalon.
5: C'est comme ça que t'as fini hier après les bâtards du roi? Non, même pas.
6: Non, quatre pattes.
4: C'est pour ça qu'il a fallu qu'il rachète un t-shirt.
5: T-shirt,
4: c'était l'absence de chemise.
5: Ou alors, comme disent les Belges, un maillot.
4: Ah.
5: J'ai été étonné. À un moment, il fait excusez-moi, je voudrais voir les maillots. Je me retourne, je fais mais il y a pas de maillot. Ah, j'ai fait oh putain, oui, ça y est. J'ai
6: ah, c'est pareil.
5: Donc, on va commencer.

0: Tranquillou Bilou avec Zane Cody, un album qui est sorti durant l'été 2026, le 24 juillet, si je dis pas de bêtises, album Beautiful and Damned, et ça a pas mal occupé mes tympans cet été parce que bah, c'est du hard and sleaze, donc c'est fun, c'est sympa. C'est produit en plus par Chris Laney qui a produit Pretty Maids and Crazy Leaks, donc ça donne bien la pêche. Je vous propose donc d'écouter Ride or Die de Zane & Cody. Let's go.
1: C'est parti, on écoute ça tout de suite.

0: C'était Zan Cody, donc ça s'écrit Zan/CODY avec Ride or Die, issu de Beautiful and Damned, sorti cet été. Et
1: est-ce que c'est un peu la même chose que Réglisse Cody?
0: Ouais, c'est pas mal ça aussi. Et ben, vous avez vu, il y a une voix un peu tunée à la Ozzy, des guitares un peu à la Motley. Donc,
1: ça fait un peu penser à Def Leppard aussi au niveau de la voix. Et le son, ouais, je te disais en off, le son de la guitare me fait pas mal penser à Mick Mars sur Girls, Girls, Girls.
0: Donc voilà, c'est old school, mais c'est très bien produit, ça donne la pêche. Et puis ben, ça prolonge un peu l'été avec ce début d'automne un peu frisqué.
1: Un peu frisqué, c'est pas tout à fait vrai. Là, en
2: ça
1: ce moment,
2: 25 degrés,
1: je trouve qu'on a plutôt chaud.
0: Je suis un mec du sud, il fait frisqué.
1: Ah oui, d'accord.
0: On va continuer dans le old school avec les Anglais de Rattlesnakes, menés par la chanteuse Rowena Neal. J'espère que j'ai bien prononcé, toutes mes confuses si je ne l'ai pas assez bien. Donc après un premier EP sorti en 2025 en autoprod, ils signent leur premier album qui est annoncé pour le 30 octobre 2026 chez Listenable Records.
1: C'est quand même pas mal. Tu nous donnes une petite avant-première là,
0: ouais.
1: C'est ça ?
0: Donc le clip vient de sortir tout récemment. Donc c'est parti pour une bonne dose de New Wave of British Heavy Metal avec Rattlesnake Forever.

0: Et donc c'était Rattlesnakes avec Forever. L'album sort 30 octobre, parfait pour Halloween.
1: Quel organe, quel coffre.
0: Ah, elle envoie du steak, hein.
2: Moi, ouais. J'ai... Du snake, moi je dirais plutôt.
0: Oh. Joli. Et ben moi j'ai, enfin voilà, donc si vous aimez voilà le heavy un peu tradi, un peu à l'ancienne, mais assez puissant avec une bonne prod, à écouter Rattlesnakes. Et en plus c'est chez Listenable Records, donc un premier album chez Listenable, ça prouve la qualité du groupe.
1: Tout à fait.
0: Et ben direction le Pays de Galles. Alors non, je vais pas vous parler de Chez Kane, promis.
1: Et pourtant, il a hésité.
0: Et pourtant, elle est toujours aussi exceptionnelle.
2: Ah oui.
0: Ah là là. Enfin voilà, donc ben, un groupe qui fait débat et qui, pour moi, n'a pas la reconnaissance qu'il mérite. Pas crier, pas taper, s'il vous plaît. Bullet for My Valentine.
1: Ah non, mais moi j'aime beaucoup ce groupe.
0: Ah, hein. On est d'accord.
1: Je les ai vus deux fois en concert, j'y retournerai volontiers.
0: Pareil, je les ai vus en 2006 avec Avenged Sevenfold et les Guns pour la tournée Poison. Et je les ai vus il y a trois ans, ouais, 2023 à Toulouse pour la tournée de l'album Épauline. Donc c'était vachement cool. Moi j'adore. Hein. Et puis il faut quand même avouer que même s'ils veulent pas le dire, les groupes de metalcore, ils ont quand même lancé beaucoup de vocations Bullet for My Valentine.
1: Bah puis mélodiquement c'était quand même vachement fort quoi. Ils avaient deux gratteux qui étaient vraiment très à l'aise, qui faisaient des très bons riffs. Ouais, puis c'est toujours le cas d'ailleurs.
0: Ouais, mais... Ça flirtait avec le thrash suivant les albums, les époques. Donc franchement moi c'est un groupe que je kiffe. Et ils vont sortir leur 8e album déjà, le 19 mars 2027. Et en parlant d'albums, ils ont quand même une discographie donc très conséquente. Et à part Temper Temper, je pense qu'on est d'accord,
1: c'est
0: Adrien.
1: C'est un peu le truc sur lequel tout le monde est d'accord.
0: Voilà, après tout le reste, vous pouvez y aller, il n'y a vraiment pas de souci.
1: Et puis notamment l'album juste après Temper Temper, Venom, il est extraordinaire.
0: Ah ouais, ah ouais, il est bien, il fracasse pas mal. Et ben, je vous propose d'écouter le titre éponyme du nouvel album donc, qui va sortir en mars 2027, qui s'appelle Social Apocalypse. Et on en reparle juste après.

0: l'apocalypse.
1: Merci Julien.
2: Ouais, il est venu du fond du cœur celui-là. Donc, ben moi j'ai kiffé. C'est Bullet for my Valentine, c'est péchu, ça donne envie de sauter partout. Et deux petites infos. La première, une date au Zénith de Paris le 7 février. Et la deuxième, qui risque peut-être de te faire plaisir, ils annoncent deux feats sur le nouvel album. Un avec Crazy Costanza de Against the Current. Et surtout, un autre avec Will Ramos de Lorna Shore.
1: Ah, donc ça, il va y avoir du gros scream de porc.
2: Ouais, donc faudra le suivre, le nouveau Bullet, je pense que...
1: Bah, puis là, ce que ce morceau a l'air d'annoncer, c'est un virage vraiment plus moderne. Il y a beaucoup de gens dans les commentaires de ce morceau qui les comparaient à Architects avec ce morceau-là. C'est vrai que...
2: Il y a plus trop le trash de ces riffs un peu à l'ancienne. Là, c'est vraiment machine, voilà, quoi.
3: C'est de la balle, quoi.
2: Mais j'espère que ça vous a plu.
1: Voilà. Eh ben, tout à fait. Et alors, juste avant de laisser la place à Laurie, on va passer sur le moment profondément cultivé de cette émission. Hein,
3: grind, gore.
1: Voilà, vous l'attendiez, vous l'aurez. La pause grind du jour, c'est parti, c'est tout de suite.

0: La pause grind du jour, c'était un groupe 100% féminin, le groupe Tsitska, avec le morceau Zappa Kribi. Et il se passe beaucoup de choses en une minute dans ce morceau. Avec un petit quelque chose d'un peu religieux. Voilà, c'était le grand moment de culture de cette émission.
1: Ça me faisait penser aux gamines dans Freddy qui font la cantine, tu sais, un, deux, t'es avec les petites voix un peu.
0: Je vois ce que tu veux dire, avec des gros blasts derrière.
2: T'es ça.
0: Allez, c'est parti. Jingle de Laurie, jingle qui lui aussi passe pour la dernière fois. On va découvrir la semaine prochaine le nouveau jingle de Laurie qu'il a composé elle-même complètement. Allez, c'est parti.
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0: Laurie, ton coup de cœur de la semaine, il a un taux d'alcoolémie assez élevé. Hein. Il peut pas conduire tout seul.
1: Ouais, c'est ça.
2: C'est Vivien.
3: Et c'est, pour, et c'est pour moi hier, ça va.
1: Une petite dédicace à Vivien, encore une fois. Effectivement, le groupe dont je vais vous parler, c'est Ethyl, qui a sorti un album lundi. Et je suis tombée sous le charme déjà de leur pochette d'album, avec ce vert qui ressort sur ce personnage. Et
0: T'as voulu en passer deux morceaux déjà, ce qui est quand même pas négligeable.
1: J'ai tellement adoré cet album dans son entièreté que j'ai eu du mal à choisir. D'ailleurs, j'ai
0: refusé de choisir.
1: j'ai changé en dernière minute les morceaux que je voulais passer parce que j'arrivais pas à choisir en fait. Et Ethyl, c'est un groupe de black metal atmosphérique canadien.
3: Ah, belle note.
1: J'ai choisi de passer Deuil Vert, le nom de l'album. Voilà.
0: Eh bien, c'est parti, on écoute ça tout de suite.

0: C'était Deuil Vert de Est-il. Et
1: C'est superbe. Hein.
0: C'est génial. Hein. Franchement, il n'y a rien à dire. C'est parfait. Du coup, on va se passer un deuxième morceau d'Est-il qui s'appelle Interrègne.
1: On enchaîne direct sans transition. Ouais. Let's go.